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1: Et adieu, mieux adieu, Kushiba. Vous allez bien, France?
2: Très, très bien. J'ai une pêche aujourd'hui.
1: Bon, mais tant mieux. Moi, je ne sais pas, je n'ai pas bien dormi la nuit dernière. Et il passe plat dormite, là, l'année passée. Vous savez pourquoi?
2: Ben non.
1: Ben à cause de mes voisins. Ah. Ils m'ont empêché de dormir. Alors, mais, à quoi arrive au paga et les gringaux périéo? Alors, heureusement pour moi, grand gauch périéo, ça n'arrive pas souvent. Mais quand même, quel sagan que mes voisins ont fait la nuit dernière.
2: Quel sagan? Alors, je connais pas. Qu'est-ce que ça veut dire, ça?
1: Mais qu'est-ce que le sagan? C'est le bruit. Le sagan, c'est le vacarme, le tapage. Vous voyez le genre de nuit que j'ai passé.
2: Oh là là, oui.
1: Alors, faire du sagan, faire des sagans, c'est faire du bruit. Chez nous, en français régional, en francitan, vous pouvez entendre quel sagan et qu'une sagan. Un sagan du diable, une sagan del diable, en version originale. Le sagan, c'est aussi le tapage consécutif à une querelle. Quel sagan?
2: C'est marrant. Parce que Sagan, moi, ça me fait penser à
3: Françoise Sagan.
1: Ah, c'est vrai, vous avez tout à fait raison. Mais oui, Françoise Sagan, effectivement, une femme de lettres française. Ben, Noscudo, en Corsia Cazar, en 1935, née dans le Quercy et dans le Lot, à Cajar, en 1935, et décédée en 2004. Alors, une précisionnette, elle passe au nom officiel. En réalité, Sagan n'était pas son véritable nom. Elle s'appelait Françoise Quarez. Fifinal, la question que nous pouvons poser à France, on peut se poser cette question. Pourquoi avait-elle choisi ce pseudonyme Sagan? Ben, peut-être espérait-elle que son nom fasse du bruit.
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5: Il était une fois une légende à Saint-Tenay. Nous sommes en territoire viticole, toujours en Bourgogne. Cette histoire s'appelle Les Teux Blancs de Saint-Tenay. Un conte de Sandra Amani de l'ouvrage « Légende du vignoble » édité chez l'Escargot Savant. Bonjour Sandra.
6: Bonjour Charlotte.
5: Les teux blancs de Saint-Tenay, c'est un rapport avec le vignoble?
6: Oui, vous allez le comprendre en écoutant cette histoire. Nous sommes le 16 juillet 1919. C'est un grand jour à Saint-Tenay. Des milliers de fleurs ont été accrochées aux portes et aux fenêtres du village. Les cloches de l'église carillonnent à toute volée et les dames portent de longues robes claires et de beaux chapeaux. Lucille, la fille d'un des plus riches fermiers du village, épouse Norbert. Un ancien soldat, issu d'une famille plus modeste, qui s'est joliment distingué durant la guerre. Mais à présent, il a décidé de déposer les armes et de renoncer à cette noble fonction pour demeurer près de sa belle. Le travail ne manque pas à la ferme. Le père de Lucille possède aussi de beaux hectares de vignobles. Norbert est certain de ne jamais s'ennuyer.
7: Oh, quelle chance d'être au bras de Lucille! Une fille aussi belle et aussi riche! Oh, mais qu'elle était longue cette messe! J'ai cru qu'elle n'en finirait jamais.
6: Norbert n'a qu'un seul défaut. Il ne croit pas en Dieu. Il faut dire que les horreurs de la Grande Guerre ne l'aident pas à retrouver la foi. Lucille, elle, par contre, est très pieuse.
7: Mon jeune époux accepte au moins d'aller à la messe le dimanche.
6: Les jours passent. Lucille est heureuse. Norbert est devenu un fermier travailleur. Mais certains matins, il revoit du sang jaillir de la terre. Cependant, bien vite, il oublie les bombes et fait repartir ses magnifiques bœufs tout blancs dans son champ. Le soir, il peste auprès de sa jeune épouse, toujours en train de prier pour un oui ou pour un non.
7: Si ton Seigneur existait, il n'aurait pas permis tous ces morts dans les tranchées. Il n'aurait pas toléré les larmes de toutes ces pauvres femmes qui pleurent aujourd'hui, un mari, un fils, un frère.
6: Lucille ne répond plus. Elle préfère garder son calme. S'énerver pourrait nuire au bébé qui va arriver prochainement. Nous sommes le 10 juin 1920. Il fait un soleil superbe à Saint-Tenay. C'est la fête Dieu. Sur les coteaux, les vignes se prélassent dans leurs jolies robes vertes. Les villageois se préparent à assister à la grande messe. Mais dans la ferme de Lucille, le climat est loin d'être aussi serein. Norbert ne veut rien entendre. Il n'ira pas à l'église. Au lieu de cela, il travaillera dans les champs.
7: Je t'interdis formellement d'atteler les bœufs ce matin. Au moins, si tu ne le fais pas pour moi, fais-le pour ton âme, mon chéri.
6: Norbert sort de la maison en claquant la porte. À midi, de retour de l'église, Lucille ne trouve pas son mari et décide de partir à sa recherche.
7: Oh, je vais aller voir au champ. Il doit y être avec les bœufs, pourvu qu'il ne soit rien arrivé. Tiens, quel est le plaisantin qui a amené ces trois rochers dans mon champ? Bon, ils ne gêneront pas le labour, c'est déjà ça.
6: Le soir tombe, Norbert ne revient pas.
7: Mais où peut bien être le jeune époux de Lucille? Pourquoi ne revient-il pas dans sa ferme à Saintenay?
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7: Quelques mois après la fin de la Grande Guerre, un jeune couple s'est dit oui pour la vie à Saintenay. C'est la légende des Teux Blancs de Saintenay, de l'ouvrage « Légende du vignoble » édité chez l'Escargot Savant et écrit par Sandra Amani.
6: Norbert, ancien soldat traumatisé par la guerre et jeune marié, est toujours absent. Lucille, sa femme, est enceinte, mais garde espoir depuis ce fameux dimanche où Norbert a préféré aller labourer son champ plutôt que d'aller à l'église. Dans le village, la rumeur de sa disparition prend de l'ampleur.
7: « Ah, quel salaud ce Norbert! En plus, il est parti lâchement en emmenant les bœufs et la charrue !»
6: Un matin, un sentiment étrange pousse Lucille, sur le point d'accoucher, à se rendre dans le champ sous la roche fendue de son village, Saintenay. Nous sommes en mars. Son gros ventre la gêne un peu pour marcher. Courageuse, elle lutte pour son enfant. Arrivée dans le champ, elle est saisie d'une violente douleur au ventre.
7: « Appuie-toi contre moi !»
6: Lucille a si mal qu'elle ne prête pas attention à cette voix lointaine d'homme. Machinalement, elle s'assied au pied du plus petit des rochers qui se trouve à côté d'elle. La douleur cesse et Lucille finit par s'endormir.
7: « Repose-toi, tendre Lucille. Ton mari veille sur toi. Je ne t'ai jamais abandonnée. Je suis là, près de toi, avec nos bœufs et la charrue. Le Seigneur s'est vengé de mon impiété et m'a sévèrement puni. Ces trois rochers que tu vois là, c'est nous, les bœufs et moi. S'il te plaît, prie pour mon âme et tu me délivreras pour l'autre monde. »
6: À son réveil, Lucille comprend pourquoi son mari n'est jamais revenu. Elle regarde un par un ces trois rochers.
7: « Mon amour, bientôt tu ne souffriras plus. Je vais prier nuit et jour pour sauver ton âme. »
6: Lucille se lève péniblement. Les contractions sont de plus en plus intenses. Le bébé sera là ce soir, elle en est certaine. Elle quitte le champ. Bientôt, elle reviendra près de ses rochers avec son fils ou sa fille. Et elle lui parlera de Norbert avec tendresse.
7: Aujourd'hui, on peut encore voir les trois blocs de pierre situés en dessous de la roche fendue. On les nomme les Teux Blancs de Saintenay.
6: Eh oui, Charlotte. Le mot « teux » signifie « roche » dans les régions viticoles de Bourgogne. Il peut aussi désigner la falaise.
7: Heureusement, l'âme du pauvre laboureur n'est plus prisonnière de la pierre de Saintenay depuis longtemps déjà. Malgré tout, si vous tendez bien l'oreille, vous pouvez encore entendre Norbert guider ses bœufs à travers champs et Lucille qui l'accompagne joyeusement en chantant.
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1: Bernard, 68 ans, j'habite Marcilly depuis plus de 45 ans.
2: Votre grande passion, vous, c'est la randonnée?
1: C'est la randonnée dans tous les terrains, dans toutes les régions de France.
2: Ça a commencé comment, cette passion? Enfin, qu'est-ce qui vous a mis le pied à l'étrier?
1: Aller à l'école, pas le choix. En pleine campagne, on allait à l'école à pied.
2: Ça représentait quoi comme trajet, comme longueur de trajet?
1: Quand j'ai commencé en primaire, dans la Nièvre, c'était 1 km 4 fois par jour. Et après, dans le Cher, c'était 3 km le matin et 3 km le soir, dans le milieu des bois, pour aller à l'école.
2: Et vous avez jamais eu les chocottes au milieu
1: non.
2: des bois?
1: Ben non, c'est sain là-bas, au milieu des bois, c'est sain, il n'y a que du gibier. Le gibier est la peur de l'homme. Les oiseaux qui viennent le matin devant vous, là, qui se réveillent, le petit rouge-gorge, le petit merle, qui marche devant vous, là, dans la lumière, c'est magnifique. Le lever du soleil sur une dans un sentier où il y a une biche qui est en train de, ou un cerf qui est en train de dormir, un chevreuil, c'est magnifique.
2: Je crois que la randonnée, ça commence tôt chez vous.
1: Oui, ça commence tôt. Même les enfants, mon fils, lui, il avait 6 mois, il commence à randonner avec nous.
2: À 6 mois, il marchait.
1: Ah bah, il était dans le dos, je le portais sur moi, mais j'avais ma fille avec moi aussi. Ils ont commencé de bonne heure.
2: Généralement, vous partez pour des randonnées de combien de kilomètres?
1: Alors, quand on est sur Marseille dans la journée, c'est 8, 10, l'été, 12. Et que les week-ends, en dessous de 20, vous n'allez pas me faire plaisir. Je préfère 20, 25.
2: Et vous faites ça en combien de temps?
1: On marche à une vitesse moyenne de 6 km/h.
2: C'est un bon rythme, ça?
1: Oui, c'est un bon rythme.
2: C'est du plaisir, mais c'est aussi une mission. Une fois que vous êtes parti, on ne vous arrête pas.
1: Voilà. Alors, il y a des gens qui ont du mal à me suivre. Alors, ils aiment pas randonner avec moi, parce que...
2: Ah, il y a eu des prises de bec, déjà?
1: Non, jamais, jamais. Non, mais avec le sourire.
2: Et vous pensez à quoi quand vous marchez?
1: À rien.
2: Ça a l'air génial.
1: Oui, c'est génial, à rien. On est là, on regarde la nature, on regarde tout. Le moindre petite chose, ça n'est merveille.
2: Et quand vous partez en randonnée, vous êtes équipé comment?
1: Sac à dos, avec de la boisson, de la nourriture, des affaires chaudes, des affaires froides, de la crème solaire, des lunettes, une casquette.
2: Vous avez tout, quoi.
1: Oui, il faut tout. Je marche aussi avec des bâtons pompes.
2: Des quoi?
1: Bâtons pompes. C'est des bâtons avec un ressort à l'intérieur qui a différentes puissances qui fait que là, c'est toute la partie supérieure du corps qui travaille. Les muscles, le cardio, les abdos, le dos, ça les fait travailler. Et après, avec ce principe-là, ça allège toutes les articulations basses, les hanches, les genoux, les chevilles. Alors, c'est comme on appuie dessus, ça nous relève le corps.
2: Le surnom de Robocop de Marseille, il est mérité.
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3: Nous l'avions déjà reçue dans Toujours à la page en tant que romancière. La romanaise Magali Milot est de retour dans les librairies, mais cette fois en tant que médecin. Le métier qu'elle a exercé passionnellement jusqu'à un burn-out en blouse blanche. C'est d'ailleurs le titre qu'elle a choisi pour ce témoignage qui paraît chez l'Archipel. « Mon burn-out en blouse blanche ». Un livre qui commence le jour où Magali échappe de peu à la mort au volant parce que son cœur déclenche au milieu de nulle part une crise de tachycardie. Et ce n'était pas le premier symptôme, il y avait eu des bronchites à répétition, l'eczéma et même l'apparition d'un foyer d'endométriose. Et bien sûr, la course contre le temps pour s'occuper de ses enfants, recevoir ses 40 patients par jour, les ruminations nocturnes, la boule au ventre le jour. Et il y a aussi eu le déni, un refus de voir qu'il était urgent qu'elle arrête. Même cet accident, évité de justesse, n'aura pas su lui mettre les points sur les i. Pourquoi, Magali Milot?
4: Je ne sais pas exactement, mais c'est vrai que j'avais beaucoup de culpabilité à m'arrêter par rapport aux patients, par rapport à ma famille. Dans nos études, on ne nous apprend pas à prendre soin de nous. On nous apprend à toujours être là, toujours travailler, faire plus. Et puis, en tant que femme, j'allais dire qu'on est un peu des rocs, on est les piliers. Et oui, je me disais, il faut que je tienne, quoi. Il faut tenir.
3: Et vous aviez des reproches qui vous étaient faits dans le cadre familial, effectivement. Comment vous les expliquez?
4: Je pense que c'est pas compris ce qu'on vit quand on est en burn-out. Et voilà, et peut-être que l'entourage a besoin de savoir que c'est pas quelque chose qu'on ne veut plus faire, c'est juste qu'on peut plus parce qu'on n'a pas assez d'énergie. Donc je pense que c'est pas compris.
3: Pas compris non plus par une partie du corps médical, parce que vous avez quelques consultations qui sont quand même assez violentes.
4: Oui, les médecins ne m'écoutaient pas vraiment. En tout cas, certains que j'ai vus. C'était assez compliqué, ça, pour moi.
3: qui a été ou quelle a été la première personne ou le premier moment qui vous a autorisé à vous dire là, je vis quelque chose et c'est légitime de dire stop?
4: Alors, la première personne, ça a été quand même la psychologue qui m'a suivie. Mais au début, c'est pareil, je voulais pas croire à ce qu'elle me disait. Elle m'a vraiment dit, c'est un burn-out, etc. Il va falloir du temps. Mais moi, j'étais encore dans le déni, en me disant, non, mais c'est trop long. Elle me parle d'un an et demi de repos. Moi, j'ai envie de reprendre et je vais reprendre bien plus vite.
3: Écrire ce livre, pour vous, c'était un bilan, c'était un message? Comment est-ce que vous l'avez abordé?
4: Pour moi, c'est plus un message, en fait. C'est plus pour aider les gens qui sont en burn-out, mais aussi les proches. Après, c'était aussi alerter, parce qu'il y a beaucoup de burn-out en ce moment, dans toutes les professions, mais le milieu médical est quand même bien impacté. Le système médical actuellement, je vais dire, il est plus performant, parce que chaque médecin a trop de patients, comme je le mets à la fin. La patientèle a augmenté de 1/5 par médecin. C'est très compliqué. Donc c'est pour ça qu'il y a des médecins qui tombent, j'allais dire, malades de plus en plus. Moi, je dirais ce qui est essentiel par rapport aux professions médicales, aux médecins, c'est prendre soin de soi pour pouvoir ensuite redonner aux autres. Et puis après, même pour la plupart des personnes, essayer toujours de se ramener un peu à soi et à quels sont mes besoins, quelles sont mes limites, et j'ai le droit de dire non pour certaines choses pour pouvoir me préserver, préserver ma santé.
3: Magali Milo a vécu 3 ans de descente aux enfers et a mis 3 ans à se reconstruire grâce au repos, à la méditation, à la danse, à l'écriture. Grâce à un recentrage sur elle-même et une remise en question profonde de son mode de vie. Elle délivre un témoignage touchant et un message indispensable dans « Mon burn-out en blouse blanche » paru chez l'Archipel.
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5: Bonjour Julie, bonjour tout le monde.
6: Il y a un débat, Lucie, sur l'origine de la Loire. Je ne sais pas si vous qui nous écoutez, vous êtes au courant, mais c'est ce que vous nous racontez en tout cas aujourd'hui.
5: Oui, alors je parle bien du fleuve. Le plus long fleuve qui s'écoule entièrement en France. 1020 km de long. Fleuve légendaire, royal, qui a vu naître ses fameux châteaux. Fleuve sauvage aussi, puisque c'est l'un de ses surnoms. Est-ce que vous savez où la Loire prend sa source, Julie?
6: Mais oui, carrément, je le sais, Lucie mieux sait qu'elle prend sa source au Mont Gerbier de Jonc.
5: Excellente réponse, bravo, c'est en Ardèche, dans le Massif central. Plus précisément, c'est une montagne, le Mont Gerbier de Jonc, très reconnaissable avec sa forme arrondie. C'est un ancien volcan qui semble avoir été posé là, comme ça, par un géant. La Loire prend apparemment sa source à environ 1400 mètres d'altitude. Et je dis environ parce que, encore une fois, il y a débat. Sur place, il y a 3 sources différentes qui sont indiquées comme étant la source de la Loire. Il y a l'authentique source de la Loire, la géographique source de la Loire et la véritable source de la Loire. Les 3 sont des filets d'eau ou au mieux des ruisseaux. Et là, c'est le moment de se souvenir de vos cours de primaire. Pour former un fleuve, il faut qu'il y ait une source, rejointe par d'autres sources affluentes, puis par des rivières affluentes, etc., etc., pour finalement que tout ça aille se jeter dans la mer. Mais alors, comment il peut y avoir une source géographique, une source véritable et une source authentique de la Loire? Eh bien, parce que les propriétaires des terrains sur lesquels sont situées ces sources se sont chamaillés pendant longtemps pour savoir lequel était le propriétaire de la source de la Loire, question certainement d'argent et de tourisme.
6: Bien sûr, aujourd'hui, Lucie, c'est fini quand même les chamailleries, tout le monde s'est mis d'accord.
5: Bien sûr que oui, tout ça c'est terminé. Aujourd'hui, on parle des sources de la Loire. En fait, la Loire prendrait sa source dans la nappe phréatique sous le mont Gerbier de Jonc. Nappe phréatique qui fait jaillir non pas 3 sources, mais 30 au pied du mont. Alors, il n'y a pas de source officielle en fait. Et cerise sur le gâteau, certains bénévoles se sont mis à chercher quelle était la vraie source de la Loire et ils se sont rendus compte que le premier affluent du fleuve prenait sa source plus haut et plus loin que ces fameuses sources dont je vous parlais tout à l'heure. Même si on n'est pas sûr de sa source principale, on est sûr qu'elle se jette à Saint-Nazaire et là, il n'y a pas besoin d'investigation.
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1: Ce sont les chemins qui étaient empruntés par les pèlerins, qu'on appelle les Miquelots, qui sillonnaient toute l'Europe pour aller au Mont-Saint-Michel. Et les chemins de Saint-Michel, il y en a un qui passe notamment à Mortain.
2: En fait, il y a des chemins de Saint-Michel un peu partout en France?
1: Oui, un peu partout. Si vous voulez, c'est l'équivalent des chemins de Saint-Jacques, de Compostelle. C'est juste que les chemins de Saint-Michel sont plus anciens théoriquement que les chemins de Saint-Jacques. C'est que les chemins de Saint-Jacques, ils ont été popularisés, beaucoup plus.
2: Ah, ben là, c'est plus dégagé, j'ai l'impression.
1: Alors là, c'est le bas de la Grande Cascade. Vous voyez la passerelle un petit peu plus bas?
2: Ouais.
1: Et c'est de là qu'on a le meilleur point de vue.
2: D'accord, allons-y.
1: Juste derrière.
2: Donc là, on descend. On a une belle vue sur... Là, c'est la Canse.
1: C'est la Canse, oui.
2: Qui est plus large que le Canson.
1: Exactement. Alors, la Canse, on l'appelle aussi la rivière dorée. Elle emmène avec elle des sédiments argileux qui donnent une couleur dorée.
2: Ah oui, c'est pour ça que là, ça fait un peu doré,
1: oui,
2: justement,
1: c'est
2: là-bas.
1: Ça.
2: On est au pied d'un gros rocher. On a la marque du GR blanc et rouge et c'est indiqué GR 22. Donc là, on emprunte une passerelle qui passe au-dessus de la Canse. Donc, qui est beaucoup plus grande que toutes les passerelles qu'on a empruntées jusque-là, forcément, puisque, on le disait, la Canse est plus large. On a la cascade en face de nous.
1: Donc voilà, avec une puissance relativement incroyable, hein, on s'en rend bien compte ici avec les dernières précipitations, c'est... Il y a du débit.
2: Elle est plus resserrée aussi.
1: Oui, elle est plus resserrée, alors elle repart de plus haut, elle est en virage.
2: Donc forcément, l'eau prend de la vitesse, là.
1: Oui.
2: Et donc là, on voit les rochers un peu typiques aussi du massif armoricain.
1: Un peu rouge-marron, aussi très ciselé.
2: Ah, c'est un vrai toboggan. Il n'y a personne qui l'a pris en toboggan?
1: Non, c'est fortement déconseillé.
2: Et là, il y a de beaux reflets du soleil encore sur la Canse qui poursuit sa route après. Dans une espèce de cheminement boisé, puisqu'il y a des bois tout autour. Là, on reprend des escaliers qui nous permettent de quitter le lieu de cette grande cascade, de la voir aussi avec un autre point de vue. Vous les avez découverts il y a longtemps, vous, ces cascades-là?
1: Je les connais depuis que je suis enfant, en fait. Ma famille est originaire, en fait, du Mortainais en partie. Et on venait ici les dimanches après-midi en famille. Je pense que tous les Mortainais sont fiers de leur cascade et de leur patrimoine. C'est quand même un patrimoine naturel exceptionnel. On est connu et les gens viennent aussi pour ces cascades.
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3: Saviez-vous qu'en France, une grande partie des voitures de police que vous voyez dans les séries n'ont jamais arrêté personne? Non, non, elles viennent parfois d'un hangar très discret en Alsace. Oui, oui, ici, entre deux zones industrielles, on fabrique l'illusion du cinéma avec plus de 90 000 objets différents. Aujourd'hui, je teste pour vous Ciné-Régie à Geispolsheim. Nous sommes dans une zone d'activité en périphérie de la ville. Assez classique, hein. Sauf que sur le parking, on peut apercevoir plusieurs voitures de police qui attendent tranquillement. Intriguant, hein. Et là-bas, j'y retrouve Mickaël. C'est le directeur fondateur de Ciné-Régie. C'est une compagnie d'ici, hein, qui propose à la location des uniformes, des costumes, des véhicules, des armes et même de la décoration pour le cinéma et la télévision. Mickaël m'accueille avec un super sourire et une phrase plutôt rassurante. Tu verras ici, tout est faux, mais tout doit paraître vrai. Et il n'a pas tort, hein. En poussant la porte de l'immense hangar, je comprends que je viens d'entrer dans un monde littéralement parallèle où se mêlent des uniformes à perte de vue. Police nationale, gendarmerie, pompiers, militaires, chaque uniforme correspond à une époque précise. Une couture, un écusson, une nuance de bleu, tout compte parce qu'un détail faux, eh bien, peut ruiner littéralement la crédibilité d'une scène. Alors, comme le veut la chronique, eh bien, j'ai évidemment tenté d'en porter un, mais je découvre immédiatement un problème. Ah bah oui, marcher avec assurance quand on porte un uniforme officiel, ah bah ça s'improvise pas. Ah non, je ressemblais davantage à un agent de sécurité un peu paumé plutôt qu'au commissaire Moulin, si vous voyez ce que je veux dire. On poursuit en changement littéralement d'ambiance, hein. Place aux fusils, aux flingues et autres lance-roquettes. Méga impressionnant. Mais Mickaël insiste, hein. Toutes les armes sont neutralisées ou adaptées pour le cinéma. Ah oui, ici on rigole pas avec la sécurité, hein. Elle est maximale pour une illusion absolument totale. Et je vous le confirme, ici, on n'est pas avec des petits jojos en plastoc. Non, non, non. Et Mickaël a déjà fourni des tournages de films assez balèzes, hein. Si je vous dis Fury avec Brad Pitt ou encore Sherlock Holmes avec Robert Downey Jr. Et même le film Les Rivières Pourpres.
4: La classe quand même.
3: Cinérégie peut même livrer ses véhicules et ses équipements sur des tournages partout en France et même en Europe. Alors je vous laisse imaginer la scène, lorsqu'il y a un contrôle routier disons banal, la tête de l'agent quand il réalise que le véhicule de police n'est pas un officiel et qu'à l'intérieur on y trouve un bazooka, 10 mitraillettes et 12 fusils à pompe. Et heureusement, avec l'attestation très spéciale que présente Michael, tout est réglé. Mais il faut le dire, la scène reste quand même très cocasse. Comme quoi, à Geispolsheim, on peut vivre un polar sans même commettre de délit.
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5: Comme ils sont susceptibles d'entendre ce petit cours, je vais faire attention, je vais être sympa avec nos chers petits anges aujourd'hui.
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5: Pote Péplard, garçon ou fille, c'est la question que tous les futurs parents entendent évidemment dans tous les pays du monde. Quand on attend un heureux événement, l'entourage demande souvent « Anéhé, alors, pote Péplard, hein ?» Garçon ou fille, ça permet de choisir, de bien choisir le cadeau de naissance évidemment. Pote, c'est un gars, leur pote. En breton, ça fonctionne à tout âge. Leur pote, un gars ou un garçon. Et plard, leur plard, c'est une fille ou une femme d'ailleurs. Pote, péplard, gars ou fille. Mais on peut préciser, si on veut être sûr, pour les jeunes enfants, leur potric, un petit gars, un jeune garçon, potredigou au pluriel, un peu plus dur à retenir. Potredigou. Et plaric, c'est pour une jeune fille, une petite fille, plarigou au pluriel. Voilà, c'est simple, mais comme toujours, c'est simple quand on connaît. C'est sûr, c'est plus facile après. Donc, pour les gars, pote, potric, potredigou. Pour les filles, plar, plaric, plarigou, au pluriel.
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5: Et maintenant, un nom de bateau. Ça change et on en voit souvent dans les ports avec le mot havel, en mot composé. Havel, c'est le vent. Bon, c'est sûr que du vent, ça aide quand on est en mer. Donc les marins choisissent souvent des noms en rapport avec le vent. Havelvour, par exemple, du vent de mer. Havelvour, mais on entend aussi, on peut lire Haveldro, le tourbillon, ça c'est le vent qui tourne, Haveldro. Autre possibilité toujours, Havelpen ou Havelaben, expression moins appréciée car ça indique où ça parle du vent de tête, Havelaben, le vent de face qui n'aide pas beaucoup en mer, et sinon Haveldré ou Haveladré. Ben là, c'est pour ceux qui veulent du vent arrière. Mais voilà, ce sont de très beaux noms qu'il faut préserver, évidemment, comme les noms-lieux, comme les noms de famille, comme notre belle langue, en fait. Mais ça se fera que si l'on fait tous un petit effort. Je vous laisse et je vous dis à demain, même heure, d'Ahenta et bon vent.
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1: Alors, nous sommes dans le laboratoire des sauvages et cultivés. On est à Casteil.
2: Et vous, Valérie, vous avez créé votre propre marque de cosmétiques ici dans ce laboratoire qui est un laboratoire collectif.
1: Oui, c'est un laboratoire partagé qu'on a donc créé avec le collectif Sauvages et Cultivés. On est un groupe de productrices et transformatrices de plantes.
2: Mais vous, la particularité, c'est que vous utilisez une ressource locale que nous avons dans le département, à savoir la vigne.
1: Alors moi, je formule mes produits cosmétiques à partir de marc de raisin.
2: C'est ce qu'on a ici dans ces flacons.
1: Tout à fait. Alors le marc de raisin, c'est le résidu sec de la presse après la vendange du raisin. Donc moi, je le recueille chez Mireille Ribière au domaine du lendemain, qui est une vigneronne en biodynamie. À Fourques.
2: Oui. Et qu'est-ce qui vous a donné l'idée d'utiliser ce marc de raisin pour faire des produits cosmétiques ?
1: Alors moi, je suis fille de viticulteur et de distillateur. Donc j'ai vraiment grandi au milieu des vignes, ça fait partie de mon ADN. Donc j'avais pas vraiment envie de reprendre l'exploitation familiale, mais j'avais envie de valoriser la plante qu'est la vigne d'une autre façon, et l'idée d'en faire des produits de soins m'est apparue assez évidente.
2: Vous avez un parcours de scientifique ?
1: J'ai un parcours d'herboriste. En fait, j'ai été formée à Underplan, qui est l'école des médecines douces et d'herboristerie à Montpellier. J'ai suivi un parcours en cosmétologie et également, voilà, pour arriver à tout ça.
2: Alors, dans vos cosmétiques, vous, qui sont sous quelle marque ?
1: Ma marque s'appelle Résonance. Résonance, R-A-I, comme le raisin. Moi, je développe deux sérums pour le visage.
2: Donc c'est-à-dire, de ce marc de raisin que nous avons ici, on arrive à des petits flacons.
1: Alors, en fait, le marc de raisin, après l'avoir séché, je vais réaliser différents types d'extractions avec des solvants différents qui vont être à la base de la composition de mes produits. Donc on a un sérum hydratant pour le visage, donc qui est à base d'une eau de raisin que je fabrique et que j'associe à différents types d'acide hyaluronique et d'huile essentielle. Donc ça, c'est un sérum qui est hyper hydratant, qu'on met d'abord avant toute autre crème ou huile. Et ensuite, en complément, je réalise une autre extraction de raisin, mais à base d'huile, que je vais mélanger avec d'autres huiles précieuses, du bakouchiol qui a un anti-ride naturel et des huiles essentielles qui sont régénérantes. Donc ça, c'est plutôt pour la partie nutrition très concentrée de la peau.
2: Réalisé ici à Casteil.
1: Absolument, c'est une chance formidable d'avoir ce laboratoire.
2: Et alors, vos produits, ce sont des produits cosmétiques. On va les retrouver où ensuite, Valérie ?
1: À Perpignan, dans différents endroits, à Bagnoul-sur-Mer aussi, et également chez des cavistes qui ont choisi de valoriser la vigne, le vin, mais d'une autre façon.
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3: Il s'appelle Frédéric Brand et ça fait maintenant 17 ans qu'il travaille à l'élaboration des créments, des 4 millions de bouteilles de créments de l'entreprise Louis Bouillot à Nuits-Saint-Georges. Il nous fait voir l'envers du décor, mais d'abord on s'équipe de chasubles orange fluo.
4: Sur le site, il y a une centaine de personnes qui travaillent sur le site et c'est un site classé IFS-BRC, c'est-à-dire qu'on respecte des normes qualité et sécurité consommateur et donc mettre des chasubles qui permettent l'identification des visiteurs avec un enregistrement bien adéquat.
3: Eh bien, allons-y, ouvrons cette porte.
4: Oui, on va y aller.
3: Oula !
4: Donc, en fait, ici, nous n'avons pas de cave enterrée. Les cuves font jusqu'à 7 mètres de haut.
3: Ah ouais.
4: 7 mètres de haut et une seule cuve représente le volume d'un petit domaine viticole. Ça représente environ 520 hectolitres de vin. Ici, nous avons dans cette cuverie-là 50 cuves différentes. Et cette diversité de cuves, cette quantité de cuves est importante parce qu'en Crémant de Bourgogne, nous sélectionnons les zones géographiques. Mais également, nous avons un grand travail au pressurage où nous séparons la cuvée et la taille que nous vinifions séparément. Et afin d'avoir une grande diversité de profils aromatiques qui vont nous servir de nos assemblages crémants futurs, nous avons besoin d'avoir une grande quantité de cuves qui vont pouvoir mettre en musique nos assemblages pour la suite.
3: Donc malgré le fait qu'on soit dans un environnement plus ou moins industriel et gigantesque, on a quand même cette notion de terroir, c'est important de le rappeler.
4: C'est important. Si maintenant je mélange tout, parce que c'est effectivement une seule appellation que l'on vinifie, mais si je commence à tout mélanger pendant les vinifications, après les assemblages qu'on va faire n'auront plus aucun sens. Il faut vraiment respecter ces trois principes, donc le cépage, le terroir et le fractionnement au pressurage, qui vont nous permettre justement d'accorder. Il faut savoir que Louis Bouillot a plus d'une dizaine d'assemblages différents, et il faut que chacune de ces assemblages ait une personnalité bien précise, avec son moment de dégustation et de plaisir propre. Et donc c'est grâce justement à ces diversités qu'on peut avoir ça.
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1: Nicolas Dangle, gérant de l'entreprise Rêve en Van basée à Nexon.
2: Les Limousins sont formidables. Stéphane Pigato.
1: Ma première formation qui était un DUT génie civil à Aigleton, en fait, ça a été un peu le tremplin et ça m'a boosté et motivé pour continuer dans ce sens-là. C'était plutôt le BTP et notamment les travaux publics. L'envie d'aller sur le terrain, de faire du chantier, voilà, des projets de construction.
3: Les études se poursuivent, vous passez vos diplômes. Ensuite, les jobs arrivent, donc là, dans le BTP toujours.
1: Dans le BTP tout de suite, pendant 7 ans. 2 ans dans le Cantal et 5 ans sur la région bordelaise. Conducteur de travaux, donc c'est-à-dire que j'avais en gestion plusieurs équipes de travaux. Que ce soit de l'assainissement, du terrassement, des réseaux d'eau, des travaux routiers, gestion d'équipe, on va dire. Entre 30 et 40 personnes, voilà, suivant le pic d'activité un peu de l'entreprise.
3: À cette époque-là, vous êtes plutôt heureux, bien dans votre boulot, bien dans votre vie, vous faites ce que vous aimez depuis tout petit.
1: Exactement, je fais ce que j'aime. Mais avec le temps, l'amplitude horaire devient importante. Des chantiers de jour, des chantiers de nuit. Au bout d'un moment, il y a un semblant de ras-le-bol et l'envie de penser à autre chose et de prendre du temps peut-être pour soi.
3: Exact. Vous prenez des sabbatiques et alors là, c'est voyage au bout du monde.
1: Tour du monde, ouais. L'envie, un billet aller pour le Pérou et puis on verra ce qui va se passer. Puis après, un passage en Asie et un grand stop en Océanie, notamment en Nouvelle-Zélande.
3: Et puis là, en Nouvelle-Zélande, vous trouvez du travail, vous restez un peu sur place pour visiter.
1: Pour visiter, du travail pour faire un peu d'argent, pour continuer le voyage et pour s'acheter un premier petit camion à aménager. Parce que voilà, la Nouvelle-Zélande, c'est un peu comme l'Australie, c'est deux pays qui sont connus un peu pour la van life.
3: Vous êtes avec votre compagne, c'est ça?
1: Exactement.
3: Ouais, et tous les deux, vous n'y connaissez rien en aménagement de van. Donc vous achetez ce petit camion en Nouvelle-Zélande pour faire le tour de l'île. Vous l'aménagez vous-même?
1: Ouais, on l'aménage nous-mêmes, c'est-à-dire que la journée, on bosse et le soir, dans l'exploitation, on garde quelques outils, quelques palettes. Et puis on bricole un bout de meuble, un bout de plan de travail pour faire un semblant de cuisine. Et puis voilà, c'est très sommaire, mais ça fait notre premier van aménagé, on va dire.
3: Donc là, vous faites le tour de la Nouvelle-Zélande, vous visitez, vous profitez. Et puis quand même, dans votre tête, vous vous dites, revenir en France, repartir sur les chantiers, j'ai plus envie, quoi.
1: Moins d'envie, enfin, surtout l'envie de changer et de faire autre chose. 3 mois sur la route avec notre petit camion. Allez, on va rentrer en Limousin et pourquoi pas lancer cette activité.
3: Et là, directement en rentrant, c'est-à-dire que vous savez avec votre compagne que vous allez rentrer en France et que c'est ça que vous allez faire?
1: L'idée, ouais, elle est concrète. Quand on atterrit en France, à l'été 2019, je sais que objectif début 2020, c'est de lancer une boîte d'aménagement de camions. Et janvier 2020, donc 6 mois après, création de l'entreprise Rêve en Van.
3: 3 mois après, c'est le Covid, c'est le confinement. Qu'est-ce qui se passe dans votre tête à ce moment-là? Vous réagissez comment?
1: À l'instant T, il y a forcément un moment de doute. Hein. Et puis en fait, avec le temps, confiné, donc création du site internet, se lancer sur les réseaux sociaux, aménager l'atelier.
3: Et c'est quoi de ce dont vous êtes le plus fier dans tout ce parcours?
1: J'avais un bon train de vie, j'avais un salaire correct, une voiture de fonction, etc. Enfin voilà, tout allait bien. Il y a des personnes qui n'y ont pas cru, qui m'ont dit non mais tu vas te planter. Aujourd'hui, de leur dire si d'un après que je suis toujours là, je suis toujours en vie et que je m'éclate dans ce que je fais, je pense que c'est une petite fierté, ouais.
3: Voilà, mais le van, ce sera jusqu'au bout de votre vie, vous pensez?
1: Ah ouais, bon, on va essayer. Ouais. Après, peut-être que si on se revoit dans 10 ans, je serai sur autre chose, mais en tout cas, pour l'instant, je vais y rester, ouais.
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3: Tous les jeudis, vous partagez avec nous un lieu de Provence. Et ce matin, vous allez nous faire découvrir une source.

0: Ah bon?
1: Non.
0: Mais qu'est-ce que vous m'avez écrit alors?
1: C'est faux. Sur le coup, je voulais, puis après, je me suis dit non, une source, ça se dit pas.
0: Vous faites un peu comme vous voulez.
1: Exactement. Non, ça se dit pas une source. Alors, c'est pas moi qui le dis, c'est Lily Desbellon dans le château de ma mère. Voilà. Mais je vais quand même vous parler de source à travers ces gens de Manon. Oui. Hier, vous vous rappelez, je vous ai parlé de l'expression patin couffin, qu'on emploie dans le sens de etc. Et j'ai mentionné l'expression et le con de Manon. Et pour n'offenser personne, j'ai dit ne le prenez pas pour vous les Manon, c'est juste une expression. Et j'ai ajouté on vous aime d'amour. Ok. Le problème, c'est qu'à peine ma chronique finie, ma chérie m'a demandé c'est qui cette Manon que tu aimes d'amour? C'est vrai. Alors je lui ai dit mais personne, c'est une expression. Et elle me dit mais pourquoi tu lui dis que tu l'aimes d'amour? J'ai dit mais non, mais t'as pas la ref, c'est Pagnol, c'est Manon des Sources, c'est Hugolin, hein. Vous savez, Manon, je t'aime d'amour.
0: Vous le faites, non, Eric?
1: Manon, je t'aime d'amour.
0: Je t'aime, Manon.
1: Je t'aime, Manon. Voilà, on est d'accord, voilà. Mais désolé, on va quitter la poésie bucolique et romantique de Manon des Sources et les collines pour que je vous explique cette expression, le conte de Manon. Alors pour tout vous dire, on ne sait pas trop d'où elle vient, elle ne semble pas typiquement provençale, en tout cas on la connaît dans le sud-ouest, jusqu'à chez Francis Cabrel, même si elle est très attachée à la Provence, notamment à travers l'œuvre de Pagnol, bien sûr. Comme je vous l'ai dit, on l'emploie pour exprimer là aussi une suite que l'on n'énumérera pas, comme pour dire etc. Exemple dans un roman de Jean-Paul Delfino, et tout le conte de Manon et tout le tremblement. Ou encore chez Maurice Gouirand, il regrettait la prospérité de Marseille, mais aussi le respect de la religion, de la morale, de la discipline, du patin couffin et du conte de Manon. Oui, le conte de Manon, c'est l'équivalent de patin couffin et tutti quanti. Autre subtilité décrite par Rivo Nora dans son dictionnaire des parlers régionaux, l'expression serait utilisée pour couper court aux exigences de son interlocuteur. Exemple, et le conte de Manon, non, pendant que tu es, leur dire, allez, c'est bon, hein, arrête-toi, tu m'as gonflé. Dans la lignée des fatueux de, fan de chichoulo, fan de pute, ou même, autre expression avec d'autres prénoms, je suis désolé, la putain d'Adèle ou la putain de la Caroline, c'est, on va avoir des problèmes.
0: Je pense, oui.
1: Cette interjection est aussi utilisée pour marquer la surprise. En voici un exemple sous la plume de Maurice Gouirand, cette fois dans le théorème de Langambi, le conte de Manon, mais c'est mon riri. Et on la trouve aussi chez Gilles Delpapas, sous la variante la conte de Manon. Selon Robert Bouvier, dans le Parler Marseillais, l'expression exprime aussi le dépit ou l'irritation, hein, et il donnait cet exemple, le conte de Manon, ça a encore foiré. On trouve aussi des variantes avec le conte de Madon, et on vous aime aussi d'amour, les Madons. Non, je vais rien dire, parce que je vais avoir des problèmes avec Magaté. Magaté, c'est toi que j'aime d'amour. En tout cas, tous les auteurs s'accordent à dire que Manon est sûrement là juste pour la rime, sans aucun lien avec une quelconque Manon qui aurait existé.
0: Bien sûr.
1: Et je vous le confirme parce que j'ai vérifié toutes mes sources.
0: Parfait. Un petit bonjour à votre gâté qui nous écoute ce matin.
2: Manon des Sources.
0: Oui, non, mais c'est pardon.
2: Il avait bien Manon des Sources.
1: Non, j'ai vérifié mes sources. Manon, je ne sais pas s'il l'a vérifié.
0: Oui, non, mais bien sûr. Bien sûr. Mais vous me prenez.
1: On vérifie. On vérifie.
0: C'est possible, ça.
1: C'est comme ça.
0: Non, mais si vous voulez, je vous laisse.
1: Mais non, t'as pas d'amour, Eric.
0: Bon, donc un petit bonjour à votre gâté. Oui. Je le confirme. Mais Eric est sage comme une image.
1: Mais exactement.
0: Enfin, chérie, je t'aime.

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1: Originaire de Normandie, c'est à Concarneau que Grégoire Théry, alias Havre, a décidé de poser sa guitare. Le chanteur, auteur et compositeur signe son premier 5 titres où se mêlent pop-rock et poésie. Nord en est le premier extrait.
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3: Bonsoir.
4: Bienvenue dans Décibel. Je suis très contente, c'est la première fois qu'on fait une émission ensemble.
3: Mais oui, je suis tellement contente de te rencontrer.
4: Moi aussi. Linda Lemay, quelle histoire d'amour avec la France, c'est incroyable. On est tous tombés amoureux de vous au début des années 2000. Et ça dure quand même plus longtemps que la plupart des mariages.
3: Oui, le temps passe très vite et c'est que du bonheur depuis ces années 2000.
4: C'est ça, mais vous sortez des albums, voilà, depuis 1990. Chez nous, on adore les médailles. On vous en a donc donné plusieurs, notamment aux Arts et Lettres. Et puis, vous avez en 2003 remporté la victoire de la musique de l'interprète féminine de l'année, après avoir été, voilà, depuis le début des années 2000, nommée plusieurs fois. Alors depuis, dès que vous avez un projet, un album, une tournée, forcément, vous passez par chez nous. On reçoit plein d'artistes québécois qui nous disent que c'est une vraie organisation de venir ici, mais vous faites toujours en sorte de ne pas nous oublier, quoi.
3: Bah ça c'est sûr et certain, parce que quand on connaît un tel amour et une telle fidélité, c'est vrai que ça devient presque comme une drogue. Moi, mes rencontres avec le public d'ici, c'est un besoin. J'en ai besoin physiquement, même qu'après chaque spectacle que je donne, je prends toujours le temps d'aller rencontrer les gens, échanger des regards, échanger des confidences. Et on est comme une grande famille, et c'est pas juste pour l'image. Il y a vraiment un sentiment très familier entre mon public et moi-même.
4: C'est ce que j'ai ressenti, parce que quand on a annoncé qu'on vous recevait, Linda, plein de messages, d'emails, ah, elle est super, je l'ai vue en concert, je l'ai vue ci, je l'ai vue là. Beaucoup de je l'ai vue à l'Olympia, puisque Linda, là vous êtes en ce moment même en train de terminer une tournée une tournée assez folle.
3: Folle, oui, c'est le bon mot.
4: Ouais, c'est la tournée d'un projet fou. Il était 11 fois.
3: Exactement.
4: C'était quoi alors ce projet?
3: C'est le plus gros et le plus fou projet de ma vie. Il faut dire que ça suivait le départ de mon papa. Mon papa est décédé en 2017. Et on dirait que suite à ça, j'ai comme eu un gros sentiment d'urgence de tout faire tout de suite, ce que j'aurais peut-être pas le temps de faire plus tard, parce qu'on sait jamais ce que la vie va nous réserver comme bonne ou mauvaise surprise. Bref, j'avais plein d'histoires à l'intérieur de moi qui dormaient, et j'ai décidé d'en accoucher dans un grand projet de 11 albums, de 11 chansons. Donc il y a 121 chansons qui sont nées comme ça, qui aujourd'hui donc se font des places dans mes spectacles, et là elles ont l'occasion de vivre sur scène, et c'est la plus belle partie de leur vie.
4: Ah oui, donc 11 albums de 11 chansons, il était 11 fois en 1111 jours.
3: Oui.
4: Voilà, n'oublions aucun nombre, mais ça c'était vraiment incroyable. Donc elle est littéraire mais aussi un peu matheuse finalement, notre Linda Lemay. Alors Linda, oui. Un nouvel album à fleur de corde, 15 chansons. Il y a 14 chansons que vous chantez, mm-hmm. Et puis une sur laquelle on n'entend pas votre voix, mais celle de Jean-Félix Lalanne. Alors, est-ce que vous pouvez nous présenter Jean-Félix Lalanne, pour ouais. celles et ceux qui le connaissent pas?
3: Bon, mais Jean-Félix Lalanne est un guitariste virtuose. C'est un doué comme c'est dur de décrire à quel point il est doué. Il a toutes les facilités dans sa tête. Il est créatif. Il a 100 000 idées, 100 000 projets. Il réussit tout bien. Alors, quand il m'a invité à participer à un spectacle, à Courseul-sur-Mer, c'était un festival et tout ça, il a dit, on pourrait faire un spectacle à deux guitares. J'ai été tout de suite intéressée. Même si ça aurait été n'importe qui d'autre, j'aurais dit non. Mais Jean-Félix Lalanne, c'est la musique du début de ma vie adulte. Quand j'ai découvert un album de Francis Lalanne,
4: son frère,
3: qui s'appelait Lalanne à Pantin. C'était un album live. En fait, c'était trois longs jeux live. Et quand j'ai découvert ces chansons-là de Lalanne, ça a été un vrai coup de foudre, tellement que ça a changé ma façon d'écrire. Je me suis comme donné la permission d'écrire avec beaucoup plus d'intimité dans le discours, avec des mots qui frappent fort. Et donc, ça a été un guide pour moi. Et il y avait cette guitare de Jean-Félix partout sur cet album-là. Et donc, j'ai été très, très touchée de recevoir cette invitation-là. Et ça a tellement cliqué, ça a tellement été un coup de foudre artistique une évidence quand on s'est rencontrés que le lendemain de notre rencontre, on était déjà en studio pour enregistrer des chansons à deux guitares. On a la même folie, on a la même spontanéité. Alors, toutes ces façons d'être et ces façons de faire-là nous unissent et c'est ce qu'on entend sur l'album.
4: Alors, Jean-Félix Lalanne, il a fait des musiques de films, il a accompagné aussi beaucoup de chanteurs, de chanteuses. C'est vrai qu'il peut tout jouer à la guitare. Je l'ai même entendu jouer du banjo, c'est absolument incroyable. Écoutez-le, tiens, sur la Panthère Rose. Mais il a aussi fait des albums comme ça de reprises et notamment de musique de film. Alors, il dit de vous que vous jouez mieux que vous ne pensez.
3: Oui,
4: c'est ça, vous avez un petit complexe, mais qu'en fait, vous êtes super forte à la guitare.
3: Ben, c'est pas que je suis complexée, c'est que je connais mes limites quand même, mais je sais que je fais bien mon travail aussi de compositrice, c'est-à-dire que je suis capable de construire des chansons pour que la musique porte bien mes textes. Sauf que ma guitare seule, c'est une chose. Ma guitare qui s'habille du manteau de la guitare d'un virtuose comme lui, ben là, ça change tout. Ça vient donner une classe merveilleuse aux chansons. Et c'est ça que j'ai retrouvé sur chaque interprétation de Jean-Félix.
4: L'album s'appelle « À fleurs de cordes ». Et comme son nom l'indique, c'est uniquement guitare-voix.
3: C'est seulement deux guitares, ouais. Je dirais une voix, mais parfois ben il y a ma petite voix que je mets aussi en chœur, là, des bacs vocales pour compléter le tout. Mais c'est vraiment très très épuré comme album. Ouais. C'est le plus épuré de tous mes albums. Celui qui se rapprochait le plus de cette idée d'album là, c'était Ma Signature, où est-ce qu'il y avait beaucoup de guitares avec mon grand complice Yves Savard qui jouait de la guitare avec moi, mais c'était plus étoffé au niveau des orchestrations. Là, vraiment, on s'est donné comme défi de ne rien mettre d'autre que nos deux guitares. Et parfois, il est seul à la guitare, par exemple sur une chanson qui s'appelle Ne t'en va pas, qui est une chanson que les gens connaissaient déjà dans une autre forme. Et sur cet arrangement-là de guitare de Ne t'en va pas, on dirait qu'on en entend deux guitares, mais il est tout seul.
4: Il est tout seul, ouais.
3: Et c'est assez impressionnant.
4: Il est si fort que ça.
3: Oui.
4: Voilà. Donc, sur l'album À fleurs de cordes, il y a donc une dizaine de chansons qu'on connaît déjà dans de nouveaux arrangements. C'est le cas aussi de Le plus fort, c'est mon père. Comment

0: Et vous allez vraiment redécouvrir cette chanson avec les nouveaux arrangements.
1: Oui.
0: Je tiens à le dire. Et même pour vous, non, ça doit être très doux aussi de réapprivoiser vos propres chansons.
1: Oui, ça me fait redécouvrir mes propres chansons. C'est super agréable. C'est, puis surtout que c'est tellement de bon goût, ce qu'il a comme idée à proposer. Ça me surprend, puis en même temps, ça me dépayse pas non plus. Ça va, c'est dans le sens de l'émotion que les chansons ont.
0: Et puis, il y a aussi 5 titres inédits, 5 chansons inédites, donc sur À fleur de corde, et notamment celle qu'on va découvrir maintenant, puisqu'elle est déjà sortie.
1: Oui.
0: On va pas divulgâcher l'album de Linda Lemay 15 jours avant qu'il sorte, mais cette chanson-là, elle est disponible.
1: Oui.
0: Alors, elle s'appelle donc La fille de Clément. On peut dire, sans exagérer, que c'est pas une chanson à classer dans les chansons rigolotes.
1: Non, c'est
0: une chanson qui traite d'un thème, mais même de plusieurs thèmes de société qui sont très difficiles. Est-ce que vous voulez nous en dire un mot avant qu'on l'écoute?
1: Oui, j'ai été invitée à participer à un spectacle qui s'appelle Accoucher dehors, et c'est pour ce spectacle-là a pour but de créer des liens avec les gens qui sont en situation d'itinérance.
0: Et France, on dit les SDF, nous, les sans domicile fixe.
1: Voilà.
0: Et vous dites, oui, la situation d'itinérance.
1: Oui, parce que je dis pas des itinérants parce que ça ne les définit pas.
0: Vrai.
1: Donc, tu vois, là, je fais plus attention.
0: C'est une bonne façon de le dire.
1: Ouais. Donc, c'était des gens qui sont dans une situation malheureuse comme ça, mais que ça peut être temporaire et on leur souhaite évidemment. Et quand on creuse un petit peu, il y a toutes sortes de raisons qui font en sorte qu'on peut se retrouver à la rue. Alors, la fille de Clément raconte son histoire à elle.
0: Linda Lemay avec Jean-Félix Lalanne, c'est sur le nouvel album À fleur de corde.
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1: Fleur de corde, Linda Lemay, Jean-Félix Lalanne. Elle est poignante, hein, cette chanson, La fille de Clément.
2: Oui, il y a beaucoup à ressentir, il y a beaucoup à entendre, à intégrer, à accepter d'entendre aussi, parce que, tu sais, quand il est question d'itinérance, mais il y a aussi question d'inceste.
1: Parce qu'on n'atterrit pas dans la rue par hasard, de toute façon.
2: C'est ça, il y a toujours des raisons.
1: Ouais. Et allez savoir pourquoi, quand c'est Linda Lemay, avec ses mots, avec ses tournures, avec sa pudeur, sa finesse, son intelligence qui nous le dit, c'est plus facile que quand on lit un article ou quand un homme politique nous le dit à la télé. Donc merci.
2: Mais c'est la magie de la musique, ça. Ouais. C'est vrai que moi, quand j'ai commencé à faire de la poésie, puis je me suis rendu compte que je pouvais marier la poésie avec des mélodies, et que je pouvais le livrer avec ma voix, tout à coup, c'était beaucoup plus facile de communiquer. C'était encore plus thérapeutique que simplement l'écriture. D'y ajouter de la musique, c'est extraordinaire. Ça fait voler le malheur.
1: Alors, vous avez fait un truc assez fou sur ce nouvel album à fleur de corde, qui sortira le 6 février. Il y a 15 chansons. Vous chantez sur 14. Mm-hmm. Il y en a une où vous ne chantez pas.
2: Non, et que une chanson que je n'ai pas écrite aussi. Non. Donc, ni paroles, ni musique. C'est un espace que j'ai laissé à 100% à Jean-Félix Lalanne, avec qui, bon, j'ai fait le reste de l'album. Donc, il m'accompagne sur tout le reste de l'album, sur des chansons que j'ai écrites, paroles et musique. Mais pour clore l'album, cet album qui commence avec Le plus fort, c'est mon père. Pour clore, il y a une très belle chanson de Jean-Félix Lalanne, signée Jean-Félix. Félix, il me l'a chanté à un moment donné après un spectacle dans la loge et j'étais totalement charmée. Je ne connaissais pas son talent de chanteur. Ouais. Alors, je trouvais que c'était un beau cadeau à faire au public que de leur laisser découvrir cette belle facette de l'artiste complet qu'il est.
1: C'est rarissime qu'un ou une artiste offre, vous imaginez, une plage de son album à un autre artiste. Parole, musique, chanter, c'est le moment de Jean-Félix Lalanne. Et alors, j'ai cherché parce que ça me disait quelque chose, cette histoire, et c'est arrivé en 74, Patrick Juvet, vous savez, où sont les femmes?
2: Oui.
1: Il était tombé Red Dingue de Daniel Balavoine,
2: oui,
1: qui n'était pas connu en 74, et Balavoine lui avait proposé une très jolie chanson qui s'appelait Couleur d'automne.
2: Okay.
1: Et Juvet a dit, mais elle est tellement bien cette chanson, tu vas la chanter et on va la mettre sur mon album.
2: Et voilà.
1: Et l'équipe de Juvet a découvert ça après en disant, mais c'est pas Juvet qui chante sur la chanson là. Bah non, c'était Balavoine.
2: Et voilà. C'est donc fou, hein, les histoires des chansons. Oui. Ouais. J'adore.
1: Et les liens entre artistes et les coups de main qu'on se donne, les coups de projection aussi, je trouve ça beau. Voilà, bravo pour ça. Linda Lemay, tout à l'heure, en vous accueillant pour la première fois dans l'émission, je le répète, mais je suis vraiment très contente. Je me rappelais de votre parcours, de votre histoire d'amour avec le public français depuis la toute fin des années 90, début des années 2000. Voilà, on est vraiment à la colle, hein, vous et nous. Et il y a dans votre parcours un grand chanteur qu'on adorait, c'est Charles Aznavour.
2: Oui.
1: Voilà. Qui disait de vous, alors ça je sais pas si c'est vrai ou si c'est une citation qu'on lui attribue, vous allez me dire, elle écrit comme un homme.
2: Oui, c'est vrai? Il avait dit ça à un moment donné, quand on écoute ça aujourd'hui, on se dit, oh, est-ce que... Mais ce qu'il voulait dire, j'en suis convaincue, c'est que j'avais des mots qui frappaient fort, qu'on retrouvait beaucoup plus peut-être à l'époque dans des chansons que les hommes avaient écrites plutôt que celles que les femmes écrivaient. Alors, je pense qu'il disait dans le sens que c'était un compliment pour lui. Oui. Et puis, c'est ça, il a toujours été d'une générosité sans borne avec moi, et quand il parlait de mes chansons, il y avait beaucoup d'admiration. Alors, imaginez pour moi, la jeune autrice, compositrice, interprète de l'époque, d'entendre ce grand Charles Aznavour dire à son public, allez jeter une oreille sur les chansons de Linda, ça vaut la peine. C'était un grand, grand... Quand on parlait de coup de main tout à l'heure, on parlait de générosité entre artistes. Eh bien, je pense qu'il n'est pas plus généreux que Charles Aznavour. Et ça a été un honneur pour moi de pouvoir le côtoyer.
1: Et vous l'avez remercié avec une très belle chanson qui s'appelle « Surtout vous ».

0: surtout vous. Donc voilà, hommage à Charles Aznavour. Et je sais que si on parle des figures tutélaires de la chanson française, il y a aussi Charles Trenet, oui, que vous avez rencontré au milieu des années 90. Et lui aussi, ça a été une rencontre déterminante dans votre toute jeune carrière.
1: Ben, ça a été important parce que ce moment-là a changé totalement ma vie. C'était au Festival de jazz de Montreux en 96. Et j'ai pas rencontré que Trenet ou que Aznavour. Il y avait les deux grands Charles qui étaient là, mais il y avait aussi Gérard Davoust qui était partenaire de Charles Aznavour aux éditions Raoul Breton, qui est toujours là d'ailleurs aujourd'hui et qui me suit partout. Il est mon ami, il est mon idole. Je le vénère, comme je le dis d'ailleurs dans une chanson hommage que j'ai écrite pour lui aussi, qui s'appelle Mon Gérard, qui parle d'une amitié qui est plus forte que certaines histoires d'amour. Donc, c'est vraiment... Un grand homme, en plus, que j'ai eu la chance de côtoyer, en plus des deux grands Charles.
0: Ah oui, un grand éditeur, et il est en coulisses ce soir, il vous accompagne aussi, alors on lui fait un petit coucou voilà, à cette légende sympathique et souriante en
1: et
0: plus.
1: Voilà.
0: Ça, c'est quelque chose. Alors, dans la vie, tout vous inspire, Linda Lemay. On parlait tout à l'heure de la chanson La fille de Clément, alors là, c'est plutôt des sujets de société, des sujets graves, des sujets qui parlent à tout le monde. Vous n'avez jamais d'ailleurs été intimidé par les sujets graves, que ce qui soit familiaux, qui soit même politiques, les attentats, enfin voilà, vous pouvez écrire sur tout, mais j'ai l'impression qu'il y a un goût particulier pour vous d'écrire sur la famille.
1: Oui, ça c'est vrai que voilà. Ça m'inspire particulièrement, ouais. Je sais pas pourquoi, mais peut-être parce que je viens d'une famille extraordinaire. Tu sais, j'ai eu cette chance-là quand on vient d'une famille où on apprend le respect, où on apprend l'amour, la paix. J'ai jamais entendu mes parents crier. Il y a jamais eu de chicane, comme on dit chez nous là. C'était réellement l'harmonie. Et quand je suis sortie de ma famille extraordinaire, je pensais que c'était comme ça partout, moi, dans ma tête de jeune fille. Et puis là, j'ai fait face au monde et je me suis rendu compte, OK. Fait que j'ai cette base solide qui me suit. J'ai énormément de respect pour ces parents-là que j'ai eu. Ma maman est toujours bien en forme et est toujours présente pour nous. Puis ça fait en sorte, je pense, que j'aime écrire sur ce que j'aurais pu vivre, que je n'ai pas vécu, oui. Mais je sens que j'ai plein d'êtres humains à l'intérieur de moi que j'aurais pu être et j'aime ça leur donner une voix.
0: C'est intéressant ce que vous dites parce que très souvent, on entend des discours qui disent que à trop entourer, choyer les enfants, peut-être qu'on ne les prépare pas au choc de l'extérieur.
1: Ouais.
0: En fait, vous, ce que vous dites, c'est que le choc de l'extérieur, vous l'avez supporté grâce à la force que cet amour vous a donnée.
1: Oui, parce qu'on sait que ça existe. Donc, oui. Si jamais on fait face à des expériences qui sont moins faciles, on se dit oui, mais je sais que je vais retrouver la paix puis que je vais retrouver des gens qui sont respectueux et tout ça, parce qu'on sait que ça existe. Mais les gens peut-être qui ont eu des petites enfances plus difficiles vont avoir plus de mal peut-être à y croire, mais on est là pour leur rappeler que ça existe.
0: Et alors, au rayon famille, faut absolument que vous suiviez Linda Lemay sur Instagram, sur ses réseaux sociaux. Vous allez découvrir sa fille qui fait un métier. Alors déjà, maman, autrice, compositrice, interprète, on se dit, c'est un métier pas banal. Sa fille est trapéziste.
1: Oui, trapèze volant, puis elle brille partout.
0: Incroyable.
1: En Allemagne, elle brille en ce moment en Hongrie. Il y a pas longtemps, c'était au Portugal. Elle me fait voyager pour eux. Oui. C'est moi qui vais l'applaudir, des étoiles dans les yeux. Je suis la plus fière des mamans. Puis je suis contente parce que pendant, on parlait de chansons qui parlent de la famille.
0: Oui.
1: Moi, j'ai longtemps chanté et je la chante encore de temps en temps. Donnez-lui la passion, donnez-lui ce qui fait que quand tout est bidon, quelque chose reste vrai. Donnez-lui cette flamme qui ne s'éteint jamais, qui survit même aux drames les plus longs, les plus laids. Une chanson qui s'appelle Donnez-lui la passion, c'était ma prière pour mes filles. Et de voir qu'elle a la passion dans les yeux, qu'elle est sur son X, comme on dit chez nous, est à la bonne place dans sa vie et je la vois s'épanouir de façon extraordinaire. Donc, ouais, elle me donne beaucoup de grandes émotions, tout comme sa plus jeune sœur d'ailleurs, qui elle aussi est une passionnée, une artiste jusqu'au bout des ongles.
0: Ah, c'est beau et ça prouve que voilà, cet amour tellement beau, tellement fort, tellement intense, qui donne de la force aux enfants pour aller se réaliser. Linda Lemay l'a reçu et Linda Lemay
1: le transmet.
0: Bah ouais, c'est de beau mon comme mieux. Tout. C'est beau comme tout. Alors écoutons, tiens, une chanson de transmission et de mère poule. Attrape pas froid, oh. Ça vous dit?
1: Oh oui.
0: Pour se dire au revoir, Linda.
1: Oui, merci beaucoup.
0: Merci à vous. Merci d'être venue nous voir.
1: Attrape pas

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2: Salut Philippe.
3: Bonsoir Émilie.
2: Bienvenue dans Décibels, mon cher Philippe Manœuvre, mon rock critique préféré, mon puits de science rock'n'roll préféré.
3: Non, je t'ai plus.
2: Ah, j'arrête, mais quand même.
3: Non, mais les gens vont être déçus après. Ils vont dire, bon, Émilie, ouais, mais beauf.
2: Ah, non, Philippe, non, vraiment, moi, voilà, je vous adore et depuis longtemps, et plus je vous connais, plus je vous aime. Et alors là, de vous voir sur scène pour la première fois, c'est un truc, je m'attendais à plein de trucs de vous, mais monter sur scène pour un spectacle, c'est une grande première. Comment on a réussi à vous convaincre de monter sur scène pour raconter vos anecdotes rock'n'roll ?
3: Alors, j'ai été, il y a un an, enfin un peu plus d'un an même, j'ai été contacté par des tourneurs, hein, par un monsieur qui s'appelle Pascal Guillaume, qui dirige une société qui s'appelle Qui m'aime me suive, qui est en permanence depuis 30 ans à 4 artistes sur les routes.
2: Okay.
3: Et il me dit, on voudrait faire une tentative avec vous. Ils essayent plein de gens qui, bon, pour dire, voilà, est-ce qu'on peut en faire un spectacle? Et moi, j'ai fait ma réponse habituelle. J'ai dit, mais je ne suis pas un comique.
2: Non.
3: Et là, il me dit, mais on veut pas que vous montiez sur scène pour faire rire les gens, mais pour nous raconter vos anecdotes avec les Stones, les Who, les Trogs, enfin qui vous voulez, quoi, voilà. Et là, ça ouvrait une nouvelle perspective. Et puis après, ben, je me suis mis à travailler, et ça, je pourrais vous raconter comment aussi, ouais, après, mais très vite, Yarol Poupeau
2: entre dans la danse.
3: Voilà, me fait savoir par Jérémy Lipman, le metteur en scène, et me dit, si tu fais cette aventure, moi j'aimerais bien en être. Et du coup, pour moi, ça change beaucoup de choses, parce qu'avoir Yarol avec moi... Yarol, c'est un viking, hein. C'est le viking de la guitare électrique. Il doit être sur scène tous les soirs de sa vie, celui-là.
2: Oui, c'est
3: un truc. Enfin, quand il n'est pas avec moi, il est avec FFF. Quand il n'est pas avec FFF, il est avec son groupe personnel. Il fait des tournées aux Indes. Enfin, voilà. Bon, c'est Yarol, quoi. Et donc, c'est une très jolie force parce qu'il intervient. Et du coup, j'avais un peu peur que ça fasse causerie à la Fnac, enfin, pour pas citer une grande enseigne.
2: Oui, ou Masterclass.
3: Voilà, quoi. Ou Masterclass, ouais. Tu vois, comment, blabla. Là, c'est autre chose, quoi. On fait vraiment un spectacle avec des explosions, des explosions de rire, des explosions de joie, des gags, plein de choses, quoi. Et puis, un moment où je descends dans la salle pour faire participer les spectateurs, parce que ça doit être un spectacle rock, c'est tout à propos des questions et des réponses que le public va envoyer.
2: Ah là là, ne ratez pas ce spectacle, Un enfant du rock raconte, Philippe Manœuvre, pour la première fois sur scène, donc mis en scène par Jérémy Lipman, et Yarol Poupeau qui est là aux guitares, parce qu'évidemment quand on parle de musique, il faut qu'il y ait de la musique. Et puis en ce qui concerne les anecdotes, moi je me souviens avoir lu avec passion Rock en 2018, Flashback Acide en 2021, donc c'est vrai qu'il y avait déjà de toute façon ce boulot de mémoire, j'allais dire, parce que vous en avez fait des interviews depuis les années 80, il était déjà entamé, vous aviez déjà fait dans votre tête et dans vos bouquins des listes de moments,
3: oui,
2: importants.
3: Oui.
2: Là, en se baladant dans la France entière, vous nous parlez à la fois de Gainsbourg.
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2: Mais aussi de Madonna.
3: Ah ouais. J'adore ce morceau.
2: On ne va pas dévoiler l'anecdote qui concerne Madonna, mais vous régalerez en tout cas. Comment a été faite la sélection, Philippe ? Parce que alors, vous avez interviewé tout le monde.
3: Voilà,
2: pour la faire
3: alors,
2: courte.
3: À un moment, Yarol nous a invités chez lui, parce qu'il a une petite fermette et un studio. Il s'est construit un studio dans sa petite fermette, et donc c'était facile. Il était là avec les guitares, il y avait les bandes pour enregistrer. Il y avait Jérémy, le réalisateur. Et donc, moi, je leur ai raconté toutes mes histoires pendant 3 jours. Et le soir, on en reparlait à table, on dînait ensemble, évidemment, c'était vraiment, on était coupés du monde pendant 3 jours, et je les entendais, et j'ai Jérémy disait « Oh, moi, cette histoire-là, j'y tiens pas. » Yarol disait « Ouais, la fin, c'est pas possible. » Ouais, bon, ils avaient des opinions de rockers, en fait, sur mes histoires. Et moi, j'écoutais ça en me disant « Bon, tiens, bon, ouais, ils ont raison. » Enfin, parce que moi, je suis très modeste. Hein. J'arrive, je suis pas Philippe Manœuvre qui a un message à donner. Mais c'est plutôt, vraiment, je pénètre dans ce monde sur la pointe des pieds. Je ne veux pas déranger rien. Hein. Et... Donc je les ai beaucoup écoutés. Après ça, c'était fin juin. Je suis rentré dans ma Picardie, et là où j'habite en ce moment. Et pendant 2 mois, je n'ai fait que reprendre tout ce texte que j'avais. Dire ça, je coupe. Ça, je garde pas. Ça, tiens, ça irait bien là, etc. Et en même temps, ça devait être rigolo parce que des fois, je jardine quand j'en ai marre d'écrire et de travailler. Je sors dans le jardin, je coupe des trucs. Mais il me venait une idée, donc j'étais là avec mon dictaphone. Et alors, Mick Jagger me dit... Enfin bon, c'était
2: drôle. Dictaphone dans une main, sécateur dans l'autre.
3: Non, absolument, ouais. Bon, on a été en octobre, on a commencé à répéter sur scène, sur une vraie scène, pendant une semaine, dans un petit théâtre de banlieue. Tu commences le lundi, et le vendredi soir, tu joues.
2: Et ouais, c'est ça.
3: Ah ouais, c'est la première. Et tu joues pour des gens qui sont invités par la municipalité. C'est pas des rockers ou des gens qui savent pas du tout.
2: Ou des fans de Manœuvre.
3: On leur dit, il va y avoir une surprise, voilà. Et la salle est vraiment pleine de gens qui, d'un seul coup, mais rient à mes plaisanteries, applaudissent à la fin, au milieu, enfin voilà, il y a des blagues qui leur plaisent bien. Enfin, et donc, on vit un moment incroyable, et là... Le metteur en scène dit « Philippe, c'est génial, mais ça dure un peu trop longtemps, va falloir couper 10 minutes. » Et là, t'es comme, tu t'es un sécateur et tu te coupes les doigts les uns après les autres, quoi. Ils sont là. J'aimais cette anecdote. Mais bon, il faut une dynamique, il faut une rapidité. On veut pas entendre les fauteuils qui craquent et les gens qui font « Oh, encore ces barbants. » Non, non, non, on veut un spectacle rock, c'est surexcitant, quoi. Ça doit vous poser des questions pendant, à la fin, on doit être incroyablement heureux, on doit avoir la pêche,
2: envie de remettre la musique aussi.
3: Ça vous donner la patate, l'envie de rentrer chez vous, sortir des vieux disques que vous n'avez pas écoutés depuis 1000 ans, enfin voilà quoi.
2: Est-ce qu'il y a des artistes, alors français ou internationaux, qui sont peut-être dans le spectacle pour une anecdote, mais avec qui vous avez tissé des liens sur le long cours? Est-ce qu'il y a des artistes qui n'ont pas été juste des relations de travail, mais avec
3: non,
2: qui...
3: Non, c'est très difficile.
2: C'est dur, ça.
3: Ah,
2: hein.
3: Mais non, c'est pas possible. En plus, je raconte toujours la même anecdote. J'ai un de mes journalistes, c'est pas moi, mais c'est un de mes journalistes que j'aimais beaucoup, qui se retrouve juste en fin novembre dans un studio. Il interviewe David Bowie. Et à un moment, Bowie lui dit « Mais tu sais que Mick Jagger est dans le studio à côté ?» À ce moment-là, on frappe à la porte, c'est Jagger. Donc mon journaliste, il est entre David Bowie et Mick Jagger, qui parle du Nouvel An. Et ils disent « Ah ben, on se retrouve en Thaïlande, oui, sur la petite île, l'hôtel, le machin truc, etc. » Enfin bon, ça a l'air génial. Et à un moment, mon journaliste dit « Je peux venir ?» Et les deux le regardent en disant « Mais t'as pas les moyens
2: !» Et c'est ça.
3: Et le bon journaliste m'a dit « Je me prenais pour un aigle et on m'a fait comprendre que j'étais un vulgaire pigeon.
2: » Mais sans aller jusque-là, c'est vrai que c'est hyper intéressant. C'est un thème, ça, le journaliste, aussi cool soit-il, et la discussion avec l'artiste, aussi belle et profonde soit-elle, à un moment, il faut garder une limite. Et c'est ça le secret.
3: Absolument. Non, on ne peut pas être amis avec des gens qui gagnent plusieurs millions d'euros par mois, par année. Enfin, et puis, on n'a pas idée, quoi. Et puis... Non, mais il vaut mieux les rencontrer pour le travail, et puis après, s'ils veulent, oui, on a des instants, des moments, bien sûr. Des gens comme Keith Richards ou les Stones sont très chaleureux, hein. David Bowie aussi, il faut pas se méprendre, hein. C'est pas des... Mais des fois, ils disent, non, là, tu vas avoir du mal à suivre, Coco. Et voilà. Mais on a tissé des liens avec certains, et puis il y a l'histoire, en fait, comme quand on fait 30 ans le même métier, il vous arrive quand même des anecdotes vraisemblable avec des gens, c'est ça la différence. Tout le monde a des anecdotes, mais moi c'est avec des gens qui ont vendu des millions d'albums et qui veulent dire beaucoup pour tout le monde. Quand je parle de Paul McCartney, je vois bien que ça écoute tout le monde a un disque des Beatles à la maison, quoi. Donc, voire plusieurs.
2: C'est
3: et donc c'est des moments, c'est sympa de leur dire Michael Jackson était comme ça dans sa loge, Prince était comme ça. Enfin voilà, Madonna, elle m'a bien embêté, mais finalement c'est elle que je préférais de tous parce que elle était claire, elle était nette, elle était précise et surtout elle croyait en elle.
2: Ouais.
3: Elle m'a appris ça, voilà. Parce qu'il y a ça aussi, hein. Faut un moment. Les gens ont peur de ne pas être au niveau, pas être à la hauteur de ce qu'on attend d'eux, parce que les gens, les artistes, pour eux, c'est tout, quoi. Les gens,
2: c'est des dieux, des divinités modernes.
3: Voilà, c'est un des premiers trucs que j'explique, c'est que ces gens, pour ma génération, les Beatles, c'était pas un petit groupe, c'était des demi-dieux, quoi, absolus. Si un Beatles nous demandait quoi que ce soit, ben enfin, on l'aurait fait, mais tout de suite, quoi, voilà. Ouais. Et on me l'a demandé, et je le raconte.
2: Je le raconte dans Un enfant du rock. Raconte,
3: ben
2: donc,
3: voilà.
2: Croyez-moi, oui, la mission est remplie. Il va vous raconter plein de choses. Philippe Manœuvre, qui donc, bah, comme il vient de dire, a des collègues de boulot comme tout le monde, c'est juste que les siens, ils sont beaucoup plus sexy que les nôtres. Et... c'est comme ça. Faut-il pour autant toujours rencontrer les rockers ou certains sont-ils affreux, sales et méchants ?

0: exemple, au hasard, je sais qu'ils sont dans le spectacle, les Sex Pistols.
1: Ah,
0: est-ce que vous êtes heureux de les avoir rencontrés, vus en vrai?
1: Ah oui, vraiment. Ouais. D'autant plus que je les ai revus. Alors ça, c'est incroyable. Donc je rencontre les Sex Pistols quand ils viennent à Paris, ils viennent chez moi boire un coup après leur journée de boulot, parce que ils disent manœuvre, he has unlimited supply of beer. J'avais rempli mon frigo de bière, ils étaient très contents de tout ça. Et finalement, au mois de juin dernier, début juillet même, je réalise que il y a le festival Rétro C'est Trop à 55 km de chez moi.
0: Ah mais oui.
1: Et il y a les Stranglers, les Sex Pistols et Iggy Pop. Donc je me dis, bah je vais y aller. Et j'ai revu les Pistols et là, mais je les avais pas revus depuis 30 ans. Et Steve Jones m'a dit, écoute, je m'excuse, je me souviens absolument pas de ces anecdotes que tu me racontes, mais je veux bien te croire. J'aimerais tellement me souvenir de tout ce qu'on a vécu. Et puis après, il a été jouer ses chansons et puis moi j'ai été les écouter. Et franchement, c'est des bonnes retrouvailles, mais, ouais. Mais on peut pas exiger. Enfin, c'est des gens qui ont vu 1 million de gens dans leur vie.
0: Bien
1: on peut pas exiger. Tu te souviens pas que j'étais sur le bateau? Il me dit, écoute, je me souviens qu'on a pris le bateau, mais je me souviens pas qu'il était à bord.
0: Ah ouais, donc vous étiez, Philippe, et ça, il le raconte dans le spectacle, sur la fameuse péniche, le fameux bateau qui
1: chantait. Un bateau mouche, s'il vous plaît.
0: Voilà. Ouais, qui chantait God Save the Queen, bah, the fascist regime.
1: Les Pistols étaient interdits partout. Alors, ils avaient plus le droit de jouer en Angleterre. Dès qu'ils essayaient de faire un concert, le conseil municipal de même une petite ville disait, ah non, ça va pas être possible, pas de ça ici.
0: Ouais.
1: Ils étaient interdits de passage à la BBC parce que God Save the Queen, un leur fasciste régime, comme vous le dites bien, ça passait pas.
0: Dans la reine, on fait pas ça.
1: Et donc, ils sont virtuellement numéro un des ventes, mais il n'y a pas leur nom dans les hit-parades. Il y a une bande blanche. Enfin, c'est étonnant quand même. On pouvait même pas dire Sex Pistols, God Save the Queen dans les journaux. Fallait mettre une bande blanche, voilà. Donc, Malcolm McLaren dit, on va les mettre sur un bateau mouche, on va aller jouer notre chanson devant Buckingham Palace. Mais ça, il ne le prédit pas aux journalistes.
0: Ah, vous ne saviez pas ce qui était prévu?
1: Mais non, on ne savait pas ce qui était prévu. On ne savait même pas si les Sex Pistols seraient là. On nous dit, il y a une fête, Pistols. Bon, voilà, donc on s'est retrouvés sur un bateau mouche qui a pris le large et qui est venu devant Buckingham. Et là, les Pistols ont commencé à jouer leur petit répertoire.
0: Aïe, aïe, aïe.
1: Oh là là, ça a été, c'est là où j'ai frôlé la garde à vue, voilà.
0: Frôlé uniquement.
1: Oui.
0: Oui, libre et sans chaîne. Oh. Philippe Manœuvre est avec nous ce soir dans Décibel. On parle des Anglais, on parle des Américains. Le rock français, c'est comme le vin anglais, se moquer le méchant John Lennon.
1: Mais non, mais c'est pas vrai. Cette phrase n'est pas vraie. Cette phrase n'a jamais été dite par Lennon. Alors c'est
0: pas
1: ça.
0: Vrai. Bah,
1: ça faisait un tel potin, cette phrase.
0: Ouais.
1: Donc la phrase, c'est.
0: Le rock français,
1: c'est comme le vin anglais.
0: Ouais. Oh,
1: voilà. Mais à un moment, ils ont contacté Mark Levishom, le plus gros spécialiste des Beatles,
0: ouais.
1: Qui a écrit tous les gros bouquins sur l'histoire des Beatles, jour par jour, heure par heure. Et ils lui ont dit, on voudrait savoir quand Lennon a dit ça.
0: Oui.
1: Et après vérification, Lennon n'a jamais prononcé cette phrase qui a été inventée, apparemment, par un de mes collègues de Libération.
0: Ouh.
1: À une époque où je m'occupais des bébés rockers.
0: Ouais.
1: Et qui désireux de détruire un peu cette nouvelle scène que eux n'avaient pas vu venir. Ils ont envoyé comme ça beaucoup de choses très méchantes sur le rock français. Et moi, je lutte contre ça. Et heureusement, donc le journal Mojo, on a fait une double page que je photocopie régulièrement pour l'envoyer à des journalistes qui reprennent la phrase dans leurs articles comme si c'était une parole d'évangile. Mais non, John Lennon, il adorait la France. Il est venu très souvent en France. Voilà. Et pour les Beatles, les Stones et les Led Zeppelin, Paris, c'était un peu la capitale où il rêvait d'aller, quoi. C'est là où tout était génial, tout était fabuleux, comparé à Londres à l'époque.
0: Alors, je ne le dirai plus, merci Philippe.
1: Mais non, mais je vous le dis, parce que c'est bête de reprendre.
0: Ah bah oui.
1: C'est une pure méchanceté, et Lennon n'a jamais dit ça. Il aurait pu, mais il ne l'a pas fait.
0: Il ne l'a pas fait. Ah bah ça, on le note, et alors ça, pour moi, c'est un scoop, en tout cas, merci.
1: Et bah là, je suis content d'être
0: Philippe.
1: Venu, ça a servi à quelque chose.
0: Exactement,
1: merci.
0: Rétablissons la vérité. Téléphone, c'est un groupe français de rock qui a été aimé
1: adulé. Mais que j'ai vu arriver à une époque, c'est ça qui est drôle. Vous avez une grosse vague de groupes. Il y a Little Bob, il y a Star Shooter, il y a Bijou, il y a Téléphone. Et tu te dis, dans tout ça, il y en a un qui va décoller, mais lequel, quoi? Et en fait, les gens ont choisi Téléphone Peut-être à cause de la fille à la basse qui est vraiment, ça faisait, c'était un truc nouveau. Hein, ça,
0: Corinne,
1: on n'avait jamais vu ça. Hein, parce qu'ils ont commencé en 76 à donner des concerts. C'était très, très, très nouveau. Et puis aussi la qualité des chansons de Jean-Louis et puis le travail que faisait. C'était un vrai groupe. C'est-à-dire que le batteur réfléchissait à ce qu'ils allaient enregistrer. Il faisait des propositions créatives. C'est ça un groupe. C'est quatre êtres humains, quatre artisans qui mettent leur talent ensemble, ils réunissent leurs talents, ils se fixent un but. Et comme dit mon copain Wayne Kramer, de l'ancien guitariste du MC5, il me disait, tu sais Philippe, quand il y a quatre artisans qui se mettent ensemble et qui se fixent un but, souvent ils y arrivent. Et c'est vrai.
0: Philippe, que ce soit la presse, Rock'n'Folk, la télé, depuis les enfants du rock jusqu'à Nouvelle Star, le monde de l'édition, vous avez sorti des bouquins, la radio, on en a parlé tout à l'heure, vous en avez fait. Tant qu'on est encore curieux, on peut se payer des premières fois géniales. Donc voilà, vous êtes pour la première fois sur scène.
1: C'est vrai.
0: Avec ce spectacle, Un enfant du rock raconte. On entendait tout à l'heure votre enthousiasme, l'idée d'être sur scène. Et j'ai remarqué un truc, c'est que, en fait, c'est la première fois de votre carrière, qui est pourtant longue et riche, que vous avez immédiatement en direct la réaction des gens qui vous écoutent. Oh. Qu'est-ce qu'ils vous disent, les gens?
1: Les gens, ils hurlent de rire. Alors déjà, il a fallu apprendre à les laisser rire.
0: Oui.
1: Parce que quand on est sur scène au départ, on se dit attends, qu'est-ce que je fais?
0: Oui.
1: Il faut voilà. Donc j'ai beaucoup regardé David Chappelle, les gens comme ça. Tu
0: Bel
1: vois.
0: Exemple.
1: Ouais. Bah oui, parce que pour voir un peu comment ça se passe, parce qu'il n'y a pas de leçon. Je vais pas aller au cours Florent, prendre des cours de stand-up à 71 ans quand même. Donc je me suis dit je devrais y arriver tout seul. J'ai vu assez de spectacles dans ma vie pour savoir que les gens ils veulent des choses qui de l'émotion quoi. Et là j'ai beaucoup de chance. Parce que c'est un truc qu'on partage, c'est l'amour du rock, moi et le public. Et vraiment, ça, les gens, ils ont ça en eux, ils aiment cette musique. Et moi, je suis un des passeurs, hein. Voilà, on va pas se voiler la face. Oui, j'ai amené le rock en France, j'ai essayé avec mes petits bras, comme Johnny. Et c'est pour ça qu'on s'aimait bien tous les deux, parce qu'on se disait, en fait, on fait un peu le même boulot. Mais moi, il m'avait dit, t'as raison de monter sur scène quand j'ai commencé à faire Les Enfants du Rock, parce qu'il m'avait dit, si tu continues à faire le critique, tu vas devenir complètement con. Alors, c'était Johnny Hallyday avec son franc langage.
0: Ah oui.
1: Mais il avait raison en plus, et j'en parle dans le spectacle de cette anecdote, comment faire le critique. Alors le grand critique, le modèle, c'est Addison DeWitt au cinéma, dans All About Eve, l'homme qui dit à la jeune actrice, toi tu vas bien te calmer. Qui je suis, c'est moi qui décide s'il y a des gens dans ta salle ou s'il n'y en a pas. Et ce genre de critique, on n'en a plus besoin. Hein. Comme dit Bob Dylan, on préférerait qu'on nous soutienne plutôt que de nous mettre un coup de batte dans la gueule, quoi. Donc, j'ai essayé de soutenir les artistes quand j'ai vu à quel point c'était un métier difficile. Tu dis, ils ont pas besoin en rentrant chez eux qu'on leur dise, regarde, il y a Philippe Manœuvre qui t'a encore détruit. Oh non, ça serait vraiment méchant et ça serait pas bien, quoi. Parce que c'est des métiers quand même très difficiles. Même un artiste qu'on n'aime pas, oui, mais respect, quoi. Parce que le gars, il est là, regardez, il est debout, il est sous la lumière, il transpire, il essaye de se souvenir de son texte, il essaye de se redresser face au problème de distraire les gens. C'est le plus beau métier du monde. Et puis là, on est dans une époque où, quand on se lève le matin, on regarde son téléphone en disant, il a fait quoi, Carotte Top, là,
0: joli petit surnom pour Trump. Non, mais le mot-clé étant amour, je pense, Philippe. L'amour que vous avez pour la musique, l'amour que le public a pour ces groupes, l'amour qui circule. Et cet amour, pour vous, il me semble, justement, il a un peu sa base chez Johnny Hallyday. Vous aviez 9 ans.

0: imaginez le petit Philippe Manœuvre qui découvre Johnny Hallyday à la radio, et c'est ça le début de votre amour pour le rock.
1: Oui, parce que il dit à un moment, il dit allez jouez les guitares, jouez mais plus fort, plus fort. Et il est avec des guitaristes américains, donc, qui s'appelle Joey Greco, qui va faire un solo surf. Et moi j'ai 10 ans, j'entends ça, ça vient de sortir. Et je me dis, mais c'est Alpha et Oméga, parce que c'est le pays de l'accordéon, la France, dans les années 60, hein, jusqu'en 64, 5. C'est la lutte, les yéyés arrivent, mais les vieux, les croulants, comme on les appelait, ils n'ont qu'un seul message. Profitez bien, ça ne va pas durer. Et ben contre toute attente, les gens vont rester, s'installer. Alors ils avaient que je me souviens, mon grand-père, Françoise Hardy n'avait pas de voix, elle n'allait pas durer. Johnny Hallyday criait trop fort et se roulait sur scène, il n'allait pas durer. Eddie Mitchell n'allait pas durer. Enfin donc il y avait, tu disais mais qu'est-ce qu'on peut faire quoi. Et nous, ben nous on était très contents que les vieux, les anciens n'aiment pas nos artistes. Finalement, c'était les nôtres et on les a défendus. On les a aimés et ils nous ont rendus au centuple.
0: Et aujourd'hui, on a toutes et tous envie d'entendre du rock, mais aussi d'entendre les histoires, les légendes, les rencontres, les aventures diurnes ou nocturnes de Philippe Manœuvre avec tous ces rockeurs.
1: Ce qui est dément, c'est qu'il y a des gens qui me disent « Mais alors, et vous n'avez pas parlé de David Bowie ?»« Ah ben non, j'ai pas eu le temps, parce que tu vois, il faut que... » Mais il y a cette possibilité du chapeau au milieu. Je mets mon chapeau de Slash, j'ai un chapeau haute forme avec des boucles autour, magnifique. Je suis très content de ce chapeau. Et je descends dans la salle, et dans mon chapeau, il y a 80 noms d'artistes dont j'ai pas le temps de parler dans le spectacle. Et les gens tirent un nom au hasard, et je dis, allez, je vais... Et puis ça, c'est des trucs que j'ai pas préparé, c'est de l'impro, quoi.
0: Voilà. Ah, donc vous pouvez aller voir le spectacle plusieurs fois, bah, il n'y a pas les mêmes histoires à ce moment-là.
1: C'est un spectacle différent, parce qu'au milieu, il y a tout. Alors on a eu, pour l'instant, on a eu Bachung, on a eu Yann Dury, on a eu plein de. Mais ça peut, voilà, ça part dans tous les sens. Et on a eu les White Stripes, on a eu. Enfin voilà, les White Stripes, c'est étonnant, c'est un des derniers groupes indépendants que j'ai interviewé. Je suis allé les voir en 2001, juste après le 11 septembre, les avions, et pour Detroit, étaient vides. Ouais. On était 5 dans l'avion Boeing de 400 places.
0: Incroyable.
1: Et quand je suis arrivé, j'ai demandé, on a un hôtel? Non, vous habitez chez eux, parce qu'ils n'ont pas d'argent, il n'y avait pas les moyens de nous payer un hôtel. Donc on dormait sur un canapé avec le photographe de Rock'n'Folk, on était sur le canapé des White Stripes.

0: Filman. Chaque épisode autour de l'actualité musicale et d'une légende. La première légende, bah écoutez, c'était pas mal, c'était Pink Floyd.
1: Bah, oui.
0: Et le deuxième épisode sortira la semaine prochaine.
1: Et ça sera autour de Bowie. Et puis, il y aura des surprises. Il y a des invités. Alors bah, là, on se lâche parce qu'on on fait ce qu'on veut.
0: Ah bah,
1: quoi.
0: Podcast, c'est liberté
1: voilà,
0: totale.
1: C'est liberté totale. On a pu passer un morceau de Pink Floyd de 25 minutes dans la première émission. Enfin, personne l'a fait au monde, ce coup-là. Et on a des gens, enfin, on a eu 320 000 personnes qui ont regardé, écouté le podcast,
0: premier épisode.
1: Donc, bon, Alma est très, très contente. Moi aussi, parce que c'est une nouvelle aventure. Là aussi, quoi, c'est différent de tout. Moi, j'ai connu toutes les radios de France. J'ai été sur toutes les radios de France. Et là, bah, je suis indépendant avec ce podcast Rolling Filman.
0: Et bah, ça vous va bien, l'indépendance, Philippe Manœuvre. Merci d'être venu nous voir.
1: Mais merci, Émilie.
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0: 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Manu Chao, Je ne t'aime plus. La chanson préférée de Jérémy Frérot.
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2: Manu Chao, c'est un artiste qui a été assez important aussi pour moi quand j'étais gamin. Mes parents avaient un club de plage sur le bassin d'Arcachon.

Tous les étés, on se retrouvait sur ce club de plage. Et le soir, mon père faisait tourner cet album avec cette chanson qui s'appelle « Je ne t'aime plus ». C'est une petite Madeleine de Proust aussi, Manu Chao.

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1: Avec Catherine Quicandon. Bonjour à toutes et à tous. J'espère que vous allez bien. Les vacances pour certains, le travail pour d'autres. Dans tous les cas, nous passons le déjeuner ensemble. Et nous avons évidemment une pensée pour tous les pompiers qui combattent les nombreux feux qui ravagent la France cet été, notamment dans le Var et la Gironde. Dans les meilleurs moments au taquet, aujourd'hui, nous serons par exemple avec Valentin qui rêve de jouer dans un film, avec Jérôme qui a une manière bien à lui de gérer son stress, avec Awa et son voyage maudit en Angleterre, mais aussi avec Amel qui aurait rêvé d'être astronaute et il nous expliquera pourquoi il pense avoir échoué sur votre radio ici.
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1: Mais avant de retrouver Valérie Damido et Eric Bastien pour les meilleurs moments d'au taquet, musique dans les prochaines minutes avec Gérard Blanc et un titre qui nous ramène à la fin des années 80, 1988 exactement, du soleil dans la nuit, dans la playlist de votre radio ici.

0: Vous écoutez ici du soleil dans la nuit, Gérard Blanc. Auriez-vous envie de tourner dans un film? C'est l'envie que Valentin d'ici Brazizel a partagé avec nous en décembre dernier. Éric Bastien a alors décidé de réaliser son rêve à l'antenne. Si Aline d'ici Isère était trop timide pour lui donner la réplique, Valérie Damido s'en est chargée. Ils ont rejoué une scène culte d'un film tout aussi culte. Et le moins qu'on puisse dire, c'est qu'ils étaient très enthousiastes sur votre radio ici. Alors, Valentin...
1: T'inquiète, Aline, on arrive.
0: Ton rêve, ça serait de jouer dans un film?
2: Oui, ça fait partie d'un de mes petits rêves, ouais.
0: Mais tu fais du théâtre, t'as fait du théâtre à l'école, c'est un truc qui te plaît
2: J'ai fait un peu de théâtre, oui, et puis j'aime bien faire la comédie, faire le zouaf, tout ça. Donc j'aimerais bien faire jouer dans un film. Ça fait partie d'un des rêves qui est sur ma liste, même si c'est un tout petit truc figurant, quelque chose comme ça, c'est sur ma liste.
0: To-do list de Valentin. Avoir le super pouvoir de téléportation et jouer dans un film. Je pense que jouer dans un film, ça sera plus facile à faire. Alors,
2: je pense aussi.
0: Tu as plein de qualités, mais tu as un petit défaut. Tu as du mal à te poser. Tu as trop d'idées, trop de projets. T'es trop... T'as un électron libre, en fait.
2: Ouais. Je suis ça, un électron libre totalement. Toujours à faire quelque chose, toujours à avoir des idées farfelues. Donc,
0: d'accord.
2: faut que j'arrive rien à me poser, quoi.
0: Ok. Alors, attention. Là, tu as 4 points, tu es en tête. Je te permets d'en marquer 5 de plus avec la question cash. Je vais te poser la question. Qui est le sculpteur qui a sculpté le penseur? Qui a sculpté le penseur? Top chrono, 10 secondes.
2: C'est Rodin, non?
0: Eh bien, il s'agit totalement d'une bonne réponse.
1: Oh là,
0: c'est
1: là.
0: Rodin. Il a sculpté le penseur en 1902. Ça représente le poète Dante qui médite sur son œuvre, la Divine Comédie. Elle est aujourd'hui exposée au musée Rodin à Paris. Bravo, tu as 5 points de plus, tu as 9.
1: Formidable. Vous savez, Valentin, on a fait la soupe aux choux l'autre jour. Hein. Je vous rappelle qu'il veut tourner dans un film. On s'est fait un petit remake, vous vous souvenez de la soupe aux choux avec ton candidat. Est-ce que tu es prêt à jouer dans ton premier film ici en direct à la radio, Valentin?
2: Ah bah oui.
1: Bon, Aline, tu peux donner la réplique aussi? Tu le sens bien?
3: Non.
1: D'accord. Bon, Valérie va jouer. Et alors attention, hein, Valentin, on part sur un film qu'on connaît tous, c'est Titanic. Et évidemment, Valérie s'apprête à sauter du bateau. Tu es Jack et tu vas tout faire pour la retenir. Attention, action.
2: Ah
4: mais
2: non, Valérie, je ne peux pas jeter la
4: bouée, reviens. Oh oui, Jack. Oh, la planche est trop petite. Adieu.
2: Non, je te laisse ma place, Valérie. Tu es tout pour moi. Je préfère couler à ta place.
4: Ah bah super, je prends la planche. Bisous, Jacques. Allez, adieu.
1: Oh là là, c'est bon ça, hein, c'est bien. On va se faire un petit soupe aux choux, Titanic, on va sortir des films
0: d'accord.
1: Bientôt. Aline, comme je sais te mettre en valeur, parlons de ton côté maladroite à présent.
3: Oui,
1: ton petit côté Père Richard, parce que voilà, il paraît qu'on casse les assiettes, qu'on fait tomber de la nourriture par terre.
3: Oui, mais c'est pas exprès.
1: Oui, c'est le principe de la maladresse.
0: On Gastine la gaffe.
1: Ah, c'est ça. Tu renverses des verres aussi, comme ça. Bon, voilà. Est-ce que juste me raconter l'histoire de la paire de lunettes avant de jouer? Lunettes de soleil.
3: Oui, je venais d'acheter une paire de lunettes et en fait, on s'arrêtait sur une aire d'autoroute avec ma grande sœur. Et derrière, il y avait mes petites nièces qui pleuraient. Donc, on s'est arrêté sur l'aire d'autoroute et je suis passée derrière pour voir ma petite nièce. Et en fait, mes lunettes, je les ai laissées sur le
1: toit. Voilà. Bah, sur l'autoroute, voilà, les lunettes. Je suis désolée, Aline. Non mais bon, Aline est forte, vous savez, on parle de ses défauts, de sa maladresse, mais Aline reste une concurrente redoutable qui va vous le prouver tout de suite. En inscrivant 5 points, hein Aline?
3: Oui,
1: allez.
3: On va essayer.
1: Allez, mais tu vas y arriver. Tiens, écoute ce générique. Dites-moi inspecteur, j'ai aperçu un cadavre hier soir à 23h53.
5: Mon Dieu, qui était exécuté sur la place de Grève?
1: Écoutez, je crois que c'est page 14 sur l'épisode de Nadine Mousselet qui vous dira qui est l'assassin.
5: Oh, mon Dieu, j'ai hâte.
1: Capitaine Marlowe sur France 3. Quelle comédienne interprète, c'est le générique de Capitaine Marlowe. Quelle comédienne interprète le Capitaine Marlowe sur France 3. Top chrono, 10 secondes cette fois. Allez Aline. On la connaît tous.
3: Alors là,
1: Oh non.
3: Je sais pas, je pourrais pas dire, je connais pas.
1: Avec des pics à 7, 8, 9 millions de téléspectateurs, c'est Corinne Maziero. Voilà, Corinne Maziero, extrêmement populaire, avec un gendarme, un look inimitable, un franc-parler, elle parle cash, un peu comme Valérie.
0: Bien sûr, allez, ça suffit les bêtises.
1: Eh ouais.

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1: Zao de Sagazan, la symphonie des éclairs sur votre radio ici. Nous sommes à présent avec Julie d'ici Gare-Lozère et Christophe d'ici Pays d'Auvergne, deux candidats qui vont se découvrir des points communs non seulement entre eux, mais aussi avec Éric Bastien. Et ce n'est pas l'amour de l'argent. Oui, parce qu'Éric aime beaucoup l'argent. Ce n'est pas un secret, il en parle souvent aux grandes dames de Valérie Damido sur votre radio ici.
2: Julie qui habite à Générac dans le Gard. Alors, tu ne fais pas de bricolage, mais par contre, tu adores jardiner. T'as la main verte de ouf, il paraît.
3: Ben, assez, oui. Ma belle-mère m'interpelle souvent pour sauver ces plantes qui dépérissent, quoi. Donc, ouais.
2: Ah, donc tu sauves même les plantes qui dépérissent. Donc, t'es un peu la fée des plantes.
3: C'est ça, un petit peu. Oh, c'est joli, merci Valérie.
2: Ah, ben oui, il a fait des plantes. Moi, bon, je suis nulle en jardinage, comment te dire.
4: Vous faites du mal depuis tout à l'heure. Vous êtes nulle en sport, vous êtes nulle en jardinage.
2: Mais c'est la vérité.
4: Vous avez tous les talents, Valérie. Vous n'avez pas l'air de réaliser ce que vous
2: représentez. Je ne suis pas auvergnate et je ne te donnerai pas d'argent à la fin de l'émission.
4: C'est vrai que vous n'avez pas ce talent, vous n'êtes pas auvergnate.
2: Alors, il paraît que tu aimes bien faire de la pâtisserie.
3: Oui.
2: Mais pas trop le reste. Tu fais beaucoup de pâtisserie, mais le reste de la cuisine, c'est bof.
3: Oui, c'est ça. Je suis plutôt une gourmande et le reste, c'est plutôt basique, quoi. Je ne pars pas dans des choses de folie. Mais par contre, pour la pâtisserie, je suis capable de faire des pas mal. J'aime bien.
2: Bah, et d'où les 7 km par jour. Parce que il paraît que tu fais beaucoup de crêpes ou des fondants au chocolat.
4: Il faut éliminer.
3: Oui, c'est ça.
2: Voilà. Ouais, bah oui.
3: On m'a démasqué.
2: Ouais, démasqué, bah oui, forcément. Mais
4: Fantomas,
2: moi,
4: Fantomas, enlève ton masque.
2: Alors, tu vas essayer de marquer tout de suite un deuxième point avec la deuxième question. Vrai ou faux, tiens, on part en Espagne.
4: Ça faisait longtemps, hein.
2: Ça faisait longtemps. Alors, Julie, Madrid n'a pas toujours été la capitale espagnole. Alors, est-ce que c'est vrai ou faux? Madrid n'a pas toujours été la capitale espagnole. Vrai ou faux, top chrono, 5 secondes.
3: C'est faux.
2: C'est vrai, parce qu'avant Madrid, c'est Tolède qui était la capitale. Et depuis les rois catholiques et après la Reconquistata, en 1561, le roi Philippe II a décidé de dire « ça suffit Tolède, on monte tout à Madrid, c'est plus central ». Et voilà, donc pas de point pour toi.
4: Vous imitez bien Philippe II, vous l'avez bien connu.
2: J'étais très proche de son père.
4: Bon, Christophe qui a déjà un point, je vous rappelle qu'effectivement, il nous écoute avec ici Pays d'Auvergne. Je salue toute l'équipe avec bonheur qui est à côté de la librairie des Volcans. Face des facultés, oui. On est d'accord. Eh oui.
5: Oh là là, mais vous connaissez très bien Pierre Montferrand, a priori.
2: Mais il est de là-bas.
4: Je suis là-bas, mon chéri, quand même. Je suis de là-bas.
5: Voilà. De Clermont même, en fait.
4: Et j'ai connu l'Otari dans le jardin Lecoq, qui est à côté. Eh oui.
5: D'accord. Très bien. Parfait.
4: T'es calmé un peu, là.
5: Ça va me porter chance.
4: Mais j'espère, mon Christophe.
5: Mais oui, je salue quand même ma concurrente, Julie.
4: Bien sûr.
2: Mais surtout que Julie est auvergnate aussi de naissance, c'est ça, Julie?
4: Non.
3: Oui, tout à fait.
4: Quoi?
3: Et ma grand-mère vivait à Courpierre. Donc, je te salue, Christophe.
5: Oh, c'est pas vrai.
2: Ouais. Et voilà.
5: C'est pas vrai.
4: Mais il est de Courpierre, Christophe.
2: Et voilà.
3: Ben oui. C'est fou.
4: Mais c'est dingue cette histoire. Est-ce que vous pouvez quitter l'émission et nous laisser entre nous aujourd'hui?
2: Bah écoutez, je vais rester là.
4: J'adore. Bon, allez. Je suis perturbé. Bon,
5: on parlait aussi.
4: Oui. On parlait de sport. Toi, tu fais de la course à pied, mon Christophe. Hein.
2: Moi aussi, il faudrait que je cours tous les jours. T'es gentil avec tes chansons, là.
4: Mais... Non, mais c'est sérieux, parce que tu fais partie de l'association des coureurs d'Auvergne. Tu nous en dis un petit mot?
5: Oui, alors c'est une association qui a but non lucratif, qui existe maintenant depuis 42 ans. Et j'y suis quasiment depuis le début. C'est des coureurs à pied d'Auvergne, principalement.
4: Ouais.
5: Et j'en fais partie. Je ne suis pas actif au sein de l'association, mais j'en fais quand même partie.
4: Ok.
5: Et j'ai été licencié plusieurs années à l'AS Montferrand, au Stade Clermontois, etc. etc.
4: Bien sûr.
5: Et c'est vrai que la course à pied m'intéresse beaucoup depuis maintenant 40 ans. Je pratique et j'ai été à pas mal d'endroits qui m'ont fait connaître beaucoup de coureurs nationaux et internationaux.
4: Bon, en revanche, tu bricoles pas trop la cuisine, hein, c'est de l'obligation pour toi. Tu sais faire des crêpes, mais ça va pas plus loin. Hein.
5: Voilà,
2: eh ben, Julie aussi a fait des crêpes. Pouvez-vous vous donner rendez-vous pour faire des crêpes?
4: Tellement de points communs. Et alors, les crêpes, c'est tellement auvergnat. Pas du tout. Les crêpes, vous savez quoi? C'est breton. Et justement, nous allons poser une question autour de la Bretagne. Musique.
2: Allez, c'est reparti. La réalisatrice nous a ressorti toutes ces musiques familiales.
4: Un breton Voici ta question, hein, Christophe, pour un point.
5: Oui.
4: Un Breton a réussi à courir aussi vite que le métro de Rennes. L'info bizarre. Est-ce qu'elle est vraie ou fausse? Top chrono, 5 secondes.
5: Faux.
4: Bah c'était vrai, il s'appelle Gabriel Angers, il a 21 ans, il a réussi à courir aussi vite que le métro rennais sur environ 1 km, un petit peu moins, il a bouclé ça en 3 minutes 22 lors de sa deuxième tentative, c'était le 23 novembre dernier, et sa prochaine étape, il est fou, il veut battre le TGV mais en descente.
2: Voilà.
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Floyd, Another Brick in the Wall. Que faire cet été près de chez vous? Dans un instant, l'agenda de votre région avec des événements, des idées, des activités sélectionnées rien que pour vous. Ensuite, nous ferons un voyage en Italie avec Lily Cube avant de revenir au meilleur moment d'Otaquet avec Valérie Damido et Eric Bastien sur votre radio ici.

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1: Les meilleurs moments de Taquet, c'est tous les jours cet été jusqu'à 13h, suite après Voyage en Italie, Lily Cube sur votre radio ici.

0: Cube dans la bande son de votre radio ici, Voyage en Italie. Alors, quand vous êtes stressé, je suis sûre que vous avez votre petit truc pour gérer ça. Moi, par exemple, c'est faire le ménage ou alors bien ranger. Jérôme, d'ici Gironde, lui, il a une autre manie qui nous explique maintenant. Quant à Awa, d'ici Provence, elle nous raconte un voyage en Angleterre un peu galère, mais qui a bien fait rire Valérie Damido et Eric Bastien sur votre radio ici.
1: Alors, il paraît que tu as une petite manie. Quand tu es inquiet, tu comptes.
2: Oui, ça c'est vrai.
1: Alors, tu comptes quoi, par exemple?
2: Plus dans une pièce.
3: Ah bah il compte pas les points qu'il a marqués aujourd'hui. Hein.
1: Tu peux la fermer et laisser parler les
3: zéro.
1: Gens. Qu'est-ce que tu comptes?
2: Je compte les carreaux, je compte. Quand je suis dans une salle de pompe, ouais, les carreaux, tout ça, le nombre de personnes. Tout ce qui se compte.
1: À tout ce qui peut se compter. Genre, tiens, dans la cuisine, il y a 757 petits carreaux. Oui, d'accord. Oui, mais ça te rassure, en fait. Voilà. Et moi, pour gérer mon stress quotidien, pour supporter les vannes d'Éric Bastien, je suis obligée de me concentrer à un point. Vous
3: Elle ne me regarde même pas, d'ailleurs.
1: Un jour, j'écrirai un livre. mon point de vue sur Au Taquet. Voilà.
3: Allez, mon taquet à moi.
1: Mon taquet à moi, ça s'appellera. Alors, écoute bien, t'as 2 points, elle a 4 points à voir. Là, si tu réussis, ça te fait 5 points de plus. Écoute bien. Tu mets quoi comme parfum? Tu mets du parfum?
2: Ouais, ça dépend de la Lida, c'est du un peu de tout.
1: Très bien, alors écoute bien. Quel parfum masculin a pour égérie Johnny Depp? Quel parfum a pour égérie Johnny Depp, le comédien Johnny Depp? Top chrono, 10 secondes. Sauvage de chez Dior. Bon, alors c'est sur la. Tu m'as dit Dior un peu avant sans le sauvage, je te le prends parce que je suis sympa. C'est effectivement Dior sauvage, et voilà, tu as un très bon parfum.
2: Sauvage.
1: Dior. Allez. 2 plus 5, ça fait 7 pour Jérôme.
3: À moi. Awa, t'es un peu à moi, t'es dans ma team.
1: Oh là là là là là.
3: Awa, non, c'était même pas une vanne, hein, celle-là, je l'ai pas fait exprès. Awa, t'as un parfum, toi? Tu veux nous faire partager ton parfum?
4: Oui, je mets Poison Girl.
3: Ok.
1: Et voilà, Poison Girl.
3: Non, mais ça donne des idées comme ça pour Noël. Awa qui est dans le Var, qui est avec Manuel, on vous rappelle qu'ils se sont rencontrés, bisous, deux semaines après, mariés déjà depuis 13 ans. Alors, il vous est arrivé un truc rigolo, on va partir en Angleterre, vous étiez en voyage, et alors vous avez cumulé une espèce de loose en embuscade. Alors, écoutez bien.
4: Ah ouais.
3: D'abord, la navette qui devait les emmener de la gare à l'aéroport part sans eux. Donc déjà, problème. Donc forcément, ils sont en retard. Donc forcément, vous avez loupé votre avion, j'imagine.
4: C'est ça. On est arrivé, les portes étaient bien fermées.
3: Alors, ils se disent qu'ils vont dormir dans l'aéroport. Ça peut arriver en attendant le vol du lendemain. Mais non, c'est ce qui se passe. L'aéroport ferme toute la nuit.
4: Et voilà.
3: Alors attends, ça s'arrête pas là. Quelqu'un du coin très gentiment leur dit venez dormir à la maison, ce qu'ils font. Et d'ailleurs c'est très sympa, ça se passe bien. Et le mec sympa leur donne toutes les astuces pour retourner à l'aéroport avec les transports en commun. Ils décident donc de retourner à l'aéroport avec les transports en commun. Et là il y a quoi?
4: Une grève.
3: C'est magique le truc. Mais c'est dingue, à un moment donné t'es arrivé à bon port ou quoi là?
4: Mais le pire, c'est que ça s'arrête pas là. C'est qu'il y avait la grève des transports. On a voulu un Uber anglais, mais comment vous dire que le code en Angleterre, c'est une horreur. Il faut comprendre l'accent. Il faut donner le code du secteur où vous êtes en ce
3: D'accord.
4: moment.
3: D'accord, eh oui.
4: On ne comprenait rien du tout. Donc, heureusement, la personne qui est avec nous a pu tout nous expliquer. Mais avec tout ça, on a perdu du temps. Et en fait, le taxi, quand il est arrivé, on lui a dit, non, mais là, vous avez pas, il n'y a pas de 36 solutions. On doit être à l'aéroport vraiment maintenant tout de suite. Ah, il a bombardé.
3: Et il a bombardé.
4: Et
3: bon.
4: Des héros, nous sommes arrivés dans l'avion.
1: Des héros. Awa, elle se prend pour Bruce Willis.
3: Mais oui, c'est notre héroïne anglaise. Bravo. Elle a lutté la guerre franco-anglaise. C'est Awa qui l'a remporté. Bravo. Félicitations, t'es rentré à la maison. Allez, nous allons jouer.
1: T'as trouvé tes lunettes, t'arrives à lire la question?
3: Exactement.
1: Le gars, il a un bras extensible, comme l'inspecteur Gadget. Un bras à 7 mètres pour lire la question.
3: C'est vrai que des fois, on se voit dans la vie privée avec Valérie, et cet après-midi, elle va m'aider à choisir des nouvelles lunettes.
1: Voilà, parce que j'en ai marre qu'ils se plantent dans les anecdotes.
3: Ah, tu pourras plus me chambrer là-dessus, nananana. Bon, tu trouveras.
1: Ouais.
3: Bien sûr. Allez. De quelle couleur? Petite comptine.
5: Sous la mer, la pieuvre danse, elle fait des bons, quel cadence.
1: La pieuvre.
3: La pieuvre.
1: La pieuvre.
3: La pieuvre. De quelle couleur est le sang de la pieuvre? Non, de la pieuvre. Top chrono, 10 secondes. La couleur du sang de la pieuvre.
4: Normalement, c'est noir, je pense.
3: Normalement, c'est noir. La couleur du sang de la pieuvre, c'est bleu. Ouais, c'est bleu, c'est une protéine riche en cuivre pour transporter l'oxygène. Voilà, donc ça donne un sang bleu qui est adapté aux eaux froides et profondes où évolue la pieuvre.
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0: sur votre radio ici. Dernier titre de Jérémy Frérot qui est ce vendredi en concert à Bénodet dans le Finistère. Nous sommes à présent avec Kamel d'ici Nord. Kamel qui aurait rêvé d'être astronaute. Il n'y est pas arrivé et il sait pourquoi. Ce qui a bien fait rire Valérie Damido et Éric Bastien. Quant à Élodie d'ici Mayenne, si c'est une pro de la déco, c'est aussi une très bonne cuisinière. D'ailleurs, elle partage avec nous sur votre radio ici quelques idées de recettes qui vont sûrement vous inspirer pour ce midi ou pour le repas de ce soir.
1: Kamel, je le rappelle, habite à Tourcoing. Il a un petit garçon qui s'appelle Imran. Il a des chats, il est chauffeur routier. Petit, tu voulais être astronaute. Bon, en même temps, c'est piloter un engin, quoi.
2: On n'est pas très loin, mais à mon avis, je sais pourquoi j'ai pas fait astronaute, du coup. À mon avis, c'est parce que comme j'ai redoublé ma CP...
1: Ah ouais, c'était mal barré.
2: Partir de là, ça a tout loupé.
1: Ah, je suis d'accord, c'est très dur. Et puis alors, astronaute, dis donc, t'en as pour des centaines d'années d'études, t'es même pas sûr de prendre une fusée. Oh là
3: oui, t'as des centaines de millions sur ton compte. Hein, donc
1: si... Mais ça va pas, toi.
3: Ah bah, quand même, astronaute, Roque Pesquet, il gagne des haricots verts.
1: Mais c'est 1 sur 10 000.
3: Eh ben, pourquoi ne pas être le 1 sur 10 000?
1: Alors, tu fais pas de sport, pas de jardinage. En revanche, tu bricoles.
2: Ouais, exactement. Enfin, je bricole. C'est un grand mot, mais on essaie de réparer les petits trucs à la maison, faire du papier peint, la peinture.
1: Bah, dis-moi, c'est bricolé, ça, quand même.
2: Ouais, c'est bricolé, mais bon, je regarde beaucoup de tutos, quoi. Je veux dire, c'est compliqué. Bah, mais ça va. En fait, grâce à vous, merci. On arrive à faire des choses. Donc, c'est bien.
1: Mais t'es gentil.
3: C'est encore un qui m'a rouflé sur M6,
1: mais
3: j'ai bien compris.
1: Mais la maroufle, c'est la vie. Comme la vie est belge, la maroufle, c'est la vie.
3: Allez voir les tutos, ils existent toujours. Hein.
1: Bah évidemment qu'ils existent.
3: Bien sûr.
1: Alors, tu cuisines, par contre. Tu fais des plats typiques algériens. Pop, pop, pop.
2: C'est ça.
1: Ça n'arrangera pas ma ligne, ça. Qu'est-ce que tu fais comme plat?
2: Bah, ça dépend du jour. Ça va être du tagine, du couscous, des plats mijotés qui sont bons, les épices.
1: Hop, hop, hop. Et puis, comme tous les hommes, bien sûr, tu t'occupes du barbecue.
2: Exactement.
3: Ouais, faut juste tourner les saucisses, quoi.
1: Bah. Ouais, mais c'est un truc de bonhomme, ça.
3: Ah,
2: est-ce que t'as... Mais non, mais il y a un temps de cuisson, quand même. Il y a un temps de cuisson, pas trop cuit, pas trop...
1: Ouais, je suis d'accord avec toi. Mais c'est un truc de bonhomme. J'ai jamais vu une meuf au barbecue. T'as toujours cinq mecs, tous avec une bière, en train de se dire « Ah non, non, mais là, la saucisse, faut la retourner. » Et les meufs sont loin. C'est vraiment un truc de bonhomme. Bon, alors, Kamel, nous allons immédiatement marquer un deuxième point avec la deuxième... Tais-toi.
2: Allez.
1: La deuxième question à un point. Tu vois, je te mets une petite chanson que j'adore. Combien ce chien dans la vitrine, ce joli petit chien noir et blanc. Bon, ça nous rajeunit pas, c'était Lynn Renault, mais moi j'adore. Bon, alors, écoute bien, nous allons parler de chien. Le lévrier afghan n'a pas de poils. Le lévrier afghan n'a pas de poils. Vrai ou faux, top chrono, 5 secondes.
2: Je dirais faux.
1: Et bah tu as totalement raison, c'est même le chien le plus connu pour son long pelage soyeux, son allure élégante. C'est vrai que le truc a des poils mais vraiment qui touche le sol, c'est magnifique, j'adore. Donc c'est le modèle capillaire de la bande, hein. Donc c'est le plus poilu des chiens, bravo, un poil de plus.
3: Élodie, pour l'instant on n'a pas de points mais ça va venir, elle habite à Louvigny en Mayenne. Je vous rappelle qu'avec elle on est zen.
1: Évidemment.
3: Tranquille, jusqu'à 13h, notre sophrologue en formation... Oui, mais tu as fait d'autres choses. Et notamment, tu as eu un magasin de déco intérieur. Mais raconte un peu, ça va plaire à maman.
4: J'ai travaillé dans un magasin de décoration intérieure pendant 6 ans. C'est ce qui m'a donné du coup ensuite l'envie de la déco quoi, et le plaisir de pouvoir décorer mon intérieur.
3: Alors ta spécialité, c'est le papier peint par exemple.
1: La maroufle.
4: Oui, tout à fait, exactement.
1: La maroufle.
3: Tu peux faire des découpes, t'as toujours plein d'idées.
4: Oui, en fait,
3: c'est quand tu vois un mur, toi, tout de suite, t'es inspiré, quoi.
4: Voilà, exactement. Je vois un mur, une pièce, oui, juste un mur, et ça y est, les idées viennent, et il n'y a plus qu'à faire.
3: Mais t'as aussi bossé, et Jeff de Bruges va te jalouser, dans un magasin de chocolat.
4: Exactement. Pendant, du coup, un peu plus de 14 ans, ouais.
1: Moi, comment as-tu fait pour ne pas, prendre 27 kilos rapport à...
3: Ça peut être pris, on ne sait pas. Hein.
1: Ah non, mais moi, je ne peux pas bosser.
4: Non, je n'ai pas pris 27 kilos, mais je mangeais du chocolat tous les jours.
3: Oh là là. Alors aujourd'hui, tu te rattrapes un peu avec des fruits et légumes, tu aimes cuisiner, et notamment la ratatouille.
1: Ouais,
3: c'est
1: ça. Ah, comme Rémi.
3: C'est bien, c'est les produits du jardin, ça, la ratatouille. T'as
4: la
3: un jardin?
4: La ratatouille, ouais. Je suis plutôt sur des plats asiatiques, en fait, avec, il y a quand même des légumes croquants, mais voilà, j'aime bien faire des wok.
3: Ah, c'est bien ça, les wok. Et
4: avec
3: les enfants,
4: du poulet, du bœuf. Ou...
3: Bien sûr. Ouais. Et les enfants, parce que bon, t'as des ados, on l'a dit, te réclament des pâtes au bœuf haché. C'est le truc typique, mais avec paprika.
4: Oh, voilà.
3: Et cheddar.
4: Oui. Voilà, j'ai une recette que je fais du coup avec du paprika, de la crème et du cheddar.
1: J'ai envie de
4: là,
1: manger.
4: Là, je les entends plus en fait.
3: Alors attends, cheddar, paprika et crème fraîche, tout ça dans des pâtes avec du bœuf haché. C'est ça ton plat, hein?
4: Oui. Bon, c'est consistant, hein.
3: Ah, bah tu m'étonnes. Oui, c'est bah, tu manges plus pendant 3 jours. 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

0: d'œil à une grande actrice américaine, Bette Davis Hayes, version Kim Carnes sur votre radio. Ici, dans un instant, nous retrouvons Valérie Damidot et Eric Bastien pour la suite des meilleurs moments d'Otake. Ils seront toujours avec Kamel Dissinor qui nous raconte une expérience de tournage qu'il a vécue sur un long métrage et il en garde un bon souvenir. Et Elodie Dissimayenne sur votre radio, ici.
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2: Alors, Kamel a 5, Elodie a 4. Kamel, je le rappelle, habite à Tourcoing. Kamel et son frère sont les sosies officiels de Big Flo et Oli. Il bricole, il s'intéresse à Hans Zimmer et à toutes les musiques qui accompagnent les spectacles. Bon, il aime pas les araignées, mais il aime beaucoup tout ce qui est film, cinéma, fiction, parce qu'il a fait plein de figurations dans des séries, surtout une série de France 3. Qui s'appelait ?
3: Ouais, c'était la première. Celle-là, je me souviens plus parce que c'était la toute première que j'avais fait, donc j'aurais pu vous dire le.
2: Voilà. Il a joué dans Asperger là, avec Nicole Ferroni, mais surtout.
4: Qu'est-ce qu'il a fait ?
2: Bon, là, il a joué, il a fait des petits trucs. Il a joué dans le dernier Tuch.
4: Ah ouais ?
3: Exactement.
2: Exactement. Et alors, il est avec Mamie Suze. Explique-nous, qu'est-ce que tu fais ?
3: Donc en fait c'était de la figuration, je sais pas si vous voyez plus ou moins ce film là, donc il y a une scène où Mamie Suze boit un verre en fait avec son homonyme en fait britannique,
2: ouais.
3: et puis en fait moi on va juste derrière Mamie Suze, en train de boire un verre également,
2: derrière.
3: En tant qu'invité mondain, invité de... Du roi, du coup.
4: Qui était joué par Bernard Ménez dans ce film.
2: Exactement.
4: Voilà. Et Claire Nadeau, on l'embrasse, elle est excellente.
2: Mais évidemment, Mamie Suze, mamie préférée, comment te dire. Bon, bah, c'est super, ça. Alors, t'adores.
3: Et hein. J'ai même eu l'occasion, ce jour-là. Donc, c'était une pause, en fait. Ils n'avaient pas forcément besoin de nous. Donc, je sors pour prendre l'air, etc.

0: fumer une cigarette avec Isabelle Nanty.
1: Magnifique.
0: Et discuter avec Isabelle Nanty, un truc qui était juste magnifique et improvisé totalement.
1: C'est
0: et c'était la meilleure de journée de toute ma vie, je crois, aujourd'hui. Parce que...
1: Non, non, la meilleure journée de toute ta vie, c'est quand tu joues avec moi de... à la radio. Voilà.
0: Oui,
1: tu...
0: non, mais ça, c'est actuel.
1: Ah oui, d'accord. Parce que non.
0: Après, tout dépend si je gagne. Hein, après,
1: bon, ça, dis donc.
2: Que, t'inquiète, on va vite le savoir. Hein.
1: Bon, et Kamel, il aime bien aller sur les plateaux télé, il a un rêve, il va dans le public et tout, mais il aimerait bien participer au Maillon Faible. Il a envoyé sa candidature.
2: Ça m'étonne pas, ça.
0: Donc, si, Olivier Mine, si vous m'entendez.
1: Olivier, voilà, Kamel est là, appelle-moi Olivier, je te donnerai les coordonnées de Kamel. Bien, on va jouer tout de suite pour marquer 5 points de plus. Tiens, une petite ambiance. Hein. Oui, on part en Alsace. Alors, en Alsace, il y a plein de spécialités. Hein, ils aiment bien la bouffe en Alsace. Mais quelle spécialité alsacienne serait née le jour où un boulanger a choisi de recouvrir une pâte trop sèche de crème, d'oignon et de lard? Quelle est la spécialité alsacienne avec de la pâte sèche, de la crème, des oignons et du lard? Top chrono, 10 secondes.
0: La flamenco.
1: Eh bien, sans surprise, tu as gagné. C'est la flamencuche, wow, évidemment. Et donc, bah, on connaît tous la flamencuche. La pâte, effectivement, très sèche, très dure. Et dessus, des trucs qui te font prendre 12 kilos. Bravo, 5 points de plus, tu as 10, Kamel.
2: Eh, hey, Elodie, attention, hein, 4, il a 10. Il a fait banque comme dans le maillon faible. Il a doublé son score. Donc, on va faire attention à ce Kamel-là. Parce que je le sens bien là quand même. Elodie, dis-moi, t'as envie de gagner? T'as envie d'avoir 500 euros de cadeaux là pour tes ados?
3: Bien sûr.
2: Oui.
3: Et oui, tout à fait.
2: Ouais, je te souhaite. Et puis les chocolats et tout. Bon, chocolat, c'est acquis, ça c'est fait. Mais bon, il y a la machine à café, peut-être que tu préfères, je sais pas.
3: Également.
2: Ah oui, donc t'as envie
3: c'est
2: de.
3: Bon.
2: T'as un petit côté grand blond. Oui, notre Elodie est fan de déco, on l'a évoqué tout à l'heure. Le problème, c'est que quand elle fait de la déco, bah parfois ça se passe pas très bien. Notamment quand t'as voulu teinter la peinture de tes murs. T'as commencé à faire le mélange de la peinture à l'intérieur de la maison. Et qu'est-ce qui s'est passé?
3: Ben oui, il y a eu un petit accident. C'est-à-dire que du coup, j'avais mis le pot donc en hauteur sur une table. Et puis, j'ai utilisé du colorant bleu pour pouvoir teinter ma peinture en vert. Et du coup, en ouvrant le colorant, en coupant un petit peu l'embout, le colorant, en fait, il a un peu explosé. Et j'avais en fait des gouttes sur mon plafond qui venaient d'être faites il y a quelques jours, quoi.
2: Des taches de bleu sur le plafond, quoi.
3: Ah ouais. Voilà, donc du colorant, c'est très concentré. Donc, en fin de compte, il a fallu refaire le plafond. Donc, un plafond de tous ces jours.
1: Quelle leçon tirer de cette expérience? On ne met pas de colorant en hauteur, on le met au sol, le colorant.

Maxime Le Forestier, San Francisco, sur votre radio ici. Les meilleurs moments de taquet avec Valérie Damido et Eric Bastien, c'est fini pour aujourd'hui. Demain, d'autres instants de jeu avec des candidats qui auront encore plein de choses à raconter. Des rencontres amoureuses, des rêves ou encore une poussette qui dévale une pente. Merci Valérie Damido et Eric Bastien. Dans un instant, Johan Rock pour Ici dès 5h. Quant à moi, je vous retrouve tout à l'heure à partir de midi pour les meilleurs moments d'Otaquet sur votre radio ici.

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1: C'était Calogero sur votre radio locale, ici.
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1: Alors que vous venez de vous réveiller, les yeux encore mi-clos, vous avez allumé ici pour entamer cette toute nouvelle journée. Soyez les bienvenus. Ici, dès 5h le matin, votre radio locale vous livre le mélange optimum d'infos pratiques, de bonne humeur et en musique. Tiens, à ce propos, Juliette Armanet, Shakira débarquent bientôt dans vos oreilles. Et puis, pour vous accompagner, vous informer au plus près de l'actualité, c'est le retour de Valentine Lethès. Bonjour Valentine.
3: Bonjour Johan, bonjour à tous.
1: L'actualité ce jeudi, toujours sur le front des incendies.
3: L'accalmie reste à confirmé en Gironde, mais les espoirs sont permis. La préfète du département parle désormais d'un possible retour à la normale pour ces prochains jours, pour les évacuer. Certains suivent l'évolution de l'incendie depuis leur lieu de vacances. Témoignage dans une demi-heure, c'est l'info du jour.
1: Sortir, faire des expos, aller au cinéma et tout ça sans se ruiner. Évidemment, c'est possible à condition de consulter au préalable Valère Coréard par ici des économies. Vous donne rendez-vous à 5h13. 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
1: Le jour n'est pas encore levé, mais vous si, tant mieux, il est 5h. Le journal présenté par Valentine Lethès et à la une, l'espoir et l'optimisme en Gironde.
3: Pour le troisième jour d'affilée, le méga-feu n'a pas gagné terrain selon le point de situation de la préfète du département hier soir. Et ce, souligne Sophie Broca, malgré une journée d'hier à très haut risque à cause des températures.
4: Le feu n'a pas progressé. On a compté 7 départs de feu assez virulents dans la journée. 3 sont encore actifs. Mais il reste dans les lieux où le feu s'est déployé. Les sapeurs-pompiers se sont battus avec beaucoup de courage et tous nos moyens sont engagés. Avec tous les renforts qu'on a reçus, c'est plus de 3300 sapeurs-pompiers qui sont à pied d'œuvre mobilisés en Gironde. Ce sont 24 moyens aériens qui permettent d'attaquer en complément des hommes à terre cette ligne de feu. Toujours 1500 militaires qui patrouillent, qui aident. Et puis nos 1400 forces de sécurité intérieure. On peut raisonnablement être plus optimiste pour les jours qui viennent parce que la météo enfin va nous être un peu plus favorable avec une baisse des températures. Et si cela se confirme, nous pourrons envisager le retour à une vie plus normale pour les habitants et évidemment, sauf dans les communes qui sont encore sous le feu.
3: Avec un possible retour des 200 000 évacués chez eux, tout dépendra bien sûr de la situation au lever du jour. À Fontainebleau, les pompiers ont remporté le combat de la nuit et fixé les reprises de feux d'hier dans la forêt. 6 hectares de plus ont brûlé dans ce massif d'Île-de-France où les flammes ont déjà parcouru plus de 2000 hectares à la mi-juillet. L'urgence ces dernières heures, elle est dans le Var, au sud-est de Brignoles, où un nouvel incendie s'est déclaré vers 17h hier en périphérie de la commune. 650 habitants ont été évacués, 2 pompiers blessés. La forêt brûle aussi près de Dijon et face à l'ampleur des incendies de tout le pays, les pompiers n'y arrivent plus, ils ont besoin de nous. C'est l'appel ce matin du Syndicat National des Sapeurs-Pompiers Volontaires et de son secrétaire général Bruno Métard. Si les Français veulent aider les pompiers, ils le peuvent, les candidatures sont ouvertes.
5: On a été sollicité de très très nombreuses fois via les réseaux sociaux en nous disant on aimerait faire quelque chose, on n'y arrive pas. On essaye de contacter les SDIS, ils veulent pas de nous. On essaye de contacter les préfectures, on veut pas de nous. Donc nous, on est dit, bon, on va prendre les choses en main. C'est pour ça que nous avons mis en place un formulaire sur notre site internet pour que chacun puisse dire, moi, je peux servir dans telle situation, dans tel cas. Donc les anciens pompiers vont pouvoir intervenir sur des feux ou du secours à personne. Les secouristes des associations de protection civile vont pouvoir intervenir sur du secours à personne. Les kinés, les infirmiers, les aides-soignants vont pouvoir intervenir sur du soin et toutes les autres personnes vont pouvoir intervenir. On peut intervenir en restauration, on peut intervenir pour faire des passages chez les personnes âgées, pour voir si tout va bien. Ça permet de centraliser les demandes et après, avec cette demande, d'aller voir les personnes qui sont responsables des opérations de secours en disant, voilà, nous avons tant de personnes capables de faire telle chose, telle chose, telle chose, telle chose.
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3: Les incendies et leurs conséquences sur les départs en vacances. Aucun TGV ne circulera encore ce week-end au sud de Bordeaux, sauf ceux en direction de Toulouse. L'annulation et l'échange des billets de train sans frais sont prolongés par la SNCF jusqu'au mardi 4 août inclus. Et sur la route, préparez-vous au premier week-end en noir de l'été, dès demain vendredi dans le sens des départs. Circulation extrêmement difficile, noire donc selon Bison Futé dans le sud-ouest et rouge partout ailleurs. À tous ceux déjà en train de profiter de la plage, voici un peu d'inspiration pour vos œuvres au bord de l'eau. Nous sommes à Dinard, en Bretagne, Corentin Devay, pour le concours du plus beau château de sable.
6: Sous l'œil de dizaines de spectateurs, les différentes œuvres prennent forme, dont celle de Salomé.
7: Mon projet, c'est de faire une sirène, bien décorée, bien belle.
6: Cheveux en algues, queue en coquillage, tout est prévu. Salomé a même la technique pour dessiner un beau corps.
7: Faut faire un peu une montagne et après aplatir sur les bords. Et faire ça pour les bras et la tête, c'est aussi le buste.
6: Une sirène, une pieuvre, une voiture de course même. Fabien, lui, inspecte son œuvre.
8: Là, on est sur des bonnes bases. On peut battre notre plus beau château qu'on a jamais fait.
6: Une grande pièce qu'il a vue sur les réseaux sociaux.
8: Nous, on va faire une pyramide aztèque avec un petit tunnel dedans. Après, pas mal d'escaliers pour donner du volume.
6: Internet, source d'inspiration pour Jérôme aussi.
9: J'ai regardé vite fait une vidéo sur YouTube.
6: Lui construit une tortue, un moment de partage en famille, mais pas que.
9: On s'est inscrit, on était quatre. Et sur le côté, il y avait un enfant qui attendait avec sa maman, qui est allemand. Et il n'avait pas d'équipe, donc on l'a pris dans notre équipe. Léonard, qui creuse bien avec son maillot du Barça et son plâtre.
6: Mais le prix spécial est revenu à Garance, Constance, Erin et leur grand-père pour leur œuvre sur la route du Rhum.
10: On a fait les murailles de Saint-Malo et le trajet jusqu'à la Guadeloupe.
6: Et avec forcément des petits bateaux.
10: On a pris des sèches.
11: Ouais. Avec un petit trou à la perceuse et un petit piquet en bois. Et donc la voile, elle est faite en algues.
6: Une œuvre qui a aussi conquis le public.
3: On a aussi vu une pyramide aztèque sur la plage, je le note. Hein. Les photos de ce joli concours de vacances sont sur ici.fr. La météo, Johan.
1: Les températures vont baisser ce jeudi, du moins sur les trois quarts ouest et le nord de la France. La canicule, elle, va persister sur l'est du pays et la région Rhône-Alpes. Ce matin, c'est le retour de quelques petites averses orageuses entre les pays de la Loire, les Charentes et le centre Val-de-Loire jusqu'à la limite du bassin parisien. Et puis sur le reste du pays, temps sec et ensoleillé avec du grand soleil au nord-est jusqu'aux Alpes et la Lorraine en passant par le sud du bassin parisien. Quelques températures ce matin. 21 à Orléans, 17 prévu à Rennes, 22 à Toulouse, 21 à La Rochelle. Alors que cet après-midi, les averses et les orages vont se diriger vers le nord de la Bourgogne, la Champagne-Ardenne, la Lorraine, avec du beau temps sur les régions du sud. Et des températures qui, elles, sont en nette baisse par endroits. On va perdre jusqu'à 10 degrés dans les régions du nord et à l'ouest. On va relever par exemple 32 à Bordeaux, 25 à La Rochelle, 29 à Marseille, 30 à Montpellier, 39 à Strasbourg. Comment ça se passe chez vous ce matin à 5h07? Vous nous le dites. Vous prenez votre clavier, votre smartphone, vous nous envoyez un petit message sur la page Facebook d'ici, le nom de votre commune et une température. Et si le cœur vous en dit, je sais qu'il vous en dit souvent, une petite photo tous les jours ici. On fait la météo ensemble.
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1: Alors comme ça, il est 5h08, vous venez de vous réveiller, vous avez un café dans la main droite, une brosse à dents dans la main gauche, oui c'est ça les joies du matin, très très tôt. Heureusement la musique est là, voici Juliette Armanet. Le

0: C'était Juliette Armanet. Ravie de vous savoir déjà debout de l'autre côté de votre poste de radio. Il est 5h10.
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0: Ça se passe ce week-end en Suisse. La grande course des moissonneuses-batteuses aura lieu dans le canton de Genève. C'est un événement qui existe depuis 82 ans. L'occasion de ressortir les vieilles moissonneuses après leur avoir refait une petite beauté. En tous les cas, c'est ce que va faire Julien. Il a 28 ans. C'est un petit-fils d'agriculteur qui a retapé la moissonneuse de son grand-père qui dormait, la moissonneuse, dans un garage depuis 30 ans. Dans les années 60, son grand-père courait cette même course chaque année au milieu de l'été. 14 fois, il a pris le départ de cette course.
2: Quand même.
0: Et à chaque fois, il finissait dernier.
2: Dommage.
0: Mais non, pas par malchance. Les anciens du village se souviennent de son grand-père. Le papy de Julien aimait ralentir volontairement dans la dernière ligne droite pour profiter du paysage. Et dans le canton, on l'appelait l'escargot de Genève pour saluer sa lenteur. Synonyme de sagesse. Et bien ce week-end, Julien, pour sa première course de moissonneuse, a décidé de faire exactement comme son papy. Il va finir bon dernier. Donc on lui souhaite d'y arriver parce que perdre avec panache, c'est pas toujours aussi évident qu'on pourrait l'imaginer.
2: Est-ce qu'il peut rater de perdre?
0: Mais vous allez lui poser la question, je vais vous filer son 06, vous lui poserez la question. Si vous aimez les moissonneuses, batteuses et les courses, il y en a aussi une par chez nous, organisée ce week-end dans Lot-et-Garonne à Lavardac. En attendant, ce matin, Valentine, à 5h12, on va être d'ici quelques minutes sur les chantiers de la Marne.
2: Oui, les reporters d'ici ont suivi un inspecteur du travail dans ses contrôles pour s'assurer que les conditions de travail des ouvriers sont bien adaptées aux fortes chaleurs. Alors comment ça se passe au quotidien? Réponse dans 5 minutes.
0: Et ici, chaque matin, on n'oublie jamais de vivre. Avec Johnny. Et en musique, il n'a jamais oublié de vivre. Et ce matin, en attendant, on va faire quelques économies, tiens. Bonjour Valère Coréard. Chaque jour avec vous, un bon plan pour revitaliser notre pouvoir d'achat. Et aujourd'hui, on va au théâtre.
3: Qu'est-ce que vous en pensez? Bonne idée, non? Qui n'aime pas le théâtre? Pas grand monde. Mais qui n'y va pas, notamment pour la question du prix des places? Beaucoup de monde. Il ne s'agit pas de dire que le prix des places de théâtre, concerts, spectacles en tout genre n'est pas justifié par la rémunération des artistes, des techniciens, des salles, tout ce qui va avec. Quoique parfois on peut se poser la question sur certains concerts par exemple. Mais enfin, c'est un autre sujet. Mais une sortie au théâtre en famille, ça revient cher et c'est vrai qu'il y a souvent d'autres priorités. Cela dit, il y a quelques astuces pour aller voir un spectacle en dépensant un peu moins, beaucoup moins même peut-être. Déjà, allez jeter un œil sur l'actualité des salles, tout simplement leurs réseaux sociaux. Parce que lorsqu'un spectacle est lancé, il peut y avoir des opportunités. Parce que c'est une période de rodage, la salle n'est pas toujours pleine. Donc oui, il y a des promos, ça peut valoir le coup.
0: Et il y a aussi des sites internet spécialisés sur des places à prix réduit, c'est bien ça ?
3: Absolument, et ça c'est pas mal du tout. Vous pensez peut-être à Billets Réduc ou Ticketac par exemple. Alors, dans les deux cas, le choix est vraiment large, avec des places de théâtre, de concerts, des spectacles, du cirque. Et chaque fois, une réduction. Le niveau de remise dépend de plusieurs facteurs, mais vous avez des places qui vont jusqu'à moins 60%, donc c'est quand même vraiment pas mal. Alors, petite précision quand même, ce sont les salles, les organisateurs qui mettent des billets comme ça en vente sur cette plateforme, on les force pas. Et on peut donc envisager de faire une soirée théâtre en famille pour 40 euros à 4. Et là, tout de suite, ça change tout. Et est-ce qu'on participe à précariser les troupes et la filière en passant par ces sites? Sans doute beaucoup moins qu'en renonçant à profiter du spectacle vivant à la française. Et vous, vous avez des bons plans pour des sorties sans se ruiner? Pensez à me les partager, comme ça je les donne sur votre radio locale ici. Et à la fin, ça aide tout le monde. Mon mail, c'est paricilleséconomies@radiofrance.com.
0: Merci Valère. Demain, vous allez nous expliquer ce qu'est le glanage et en quoi ça peut justement nous permettre de faire quelques substantielles économies. En attendant, vous écoutez ici, il est 5h14. Bon réveil.
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0: Vous écoutez ici 5h15 et avec cette nouvelle hausse des températures, les contrôles de l'inspection du travail augmentent aussi sur les chantiers.
2: L'un des secteurs les plus exposés à la chaleur, les employeurs ont donc l'obligation d'adapter les conditions de travail des ouvriers. Et Sophie Allemand, reporter à ICI Champagne-Ardenne, a suivi pour nous un inspecteur du travail dans sa tournée de contrôle dans la Marne.
7: Jonathan, donc je suis inspecteur du travail à Reims depuis 15 ans. Et donc aujourd'hui, on va faire des contrôles chaleur pour voir si les salariés ont bien tout ce qu'il faut à disposition sur certains chantiers que j'ai repérés un peu avant.
8: Là, il y a des bungalows.
9: Bon, on va commencer par eux, tiens. Bon, ils n'ont pas d'installation de chantier. Allez, go.
10: Bonjour, messieurs. L'inspection du travail.
11: On annonce des fortes chaleurs. Aujourd'hui, je viens faire des contrôles, voir si vous avez de l'eau fraîche et potable à disposition. Est-ce que vos horaires sont adaptés, etc. Donc l'eau fraîche et potable, est-ce que vous en avez?
12: Ouais, bien sûr.
11: Vous pouvez montrer?
12: On est parti à 3h ce matin, on aura adapté pour pouvoir justement finir avant que ça tape.
11: Et bon, là, c'est déjà, il y a des horaires adaptés, c'est bien.
12: Ouais, là on vient de terminer, là du coup.
11: Pas d'autre chantier, vous rentrez chez vous?
12: On rentre chez
11: nous. Ok, bon, mais c'est bien au niveau adaptation des horaires.
2: Là, il y a une inspection du travail.
12: C'est logique, hein, je pense. Après, forcément, il y a des fortes chaleurs, donc il faut que ça tourne un peu. Et puis bah, c'est bien aussi pour ceux qui sont pas forcément dans les règles.
11: Bah, merci messieurs, bon courage.
12: Merci à vous.
11: Bon retour surtout. Bon, on va faire eux, tiens. Ah d'accord, c'est le patron d'entreprise, super. Donc typiquement, voilà, il fait chaud. Vous aussi, il faut boire, hein, mais bon. Votre salarié a de l'eau fraîche et potable à disposition. Ok, et il y a que deux bouteilles d'eau, du coup.
13: Il y avait deux bouteilles d'eau.
11: Bon, c'est 3 litres d'eau par personne par jour, normalement, même en hiver. Il n'y a pas de point d'eau sur le chantier encore?
13: Si,
14: vaut mieux. Parce que quand on travaille comme ça, on peut pas. Là, on est en plein soleil toute la journée. Hein.
2: Vous avez ressenti l'impact sur votre corps?
14: Ah bah, le matin, oui. Le matin, c'est dur. Hein. On ne dort pas bien la nuit. Hein, donc.
2: 9h30, 10h, il fait déjà un peu chaud.
14: Ah bah là, on est déjà 25-26. On transpire déjà, quoi. L'eau, c'est important. Ouais.
2: La casquette aussi. Là, il y a un point d'eau.
11: Voilà, donc ça, c'est top. Ça, point d'eau, voilà. L'eau doit être à température réglable. Il doit y avoir froid, l'eau chaude. Bon, c'est top. Ok, c'est cool.
2: Là, on a fait un peu tout le secteur pavillonnaire. Il n'y a pas eu de gros problèmes.
11: Je suis assez content, du coup, là, contrairement à ce qu'on croit, non? On est content quand tout va bien, nous. Et...
2: Globalement, vous trouvez qu'il y a une amélioration cette année, quand même, pour s'adapter aux chaleurs?
11: Je vous dis, pendant la canicule, la période rouge, là, il n'y avait vraiment, vraiment pas grand monde, voire quasi personne dehors qui bossait sur les chantiers de TP, etc. Là, sur mon secteur, j'ai vu plein de boulangeries qui fermaient à 14h, 13h pour éviter les fortes chaleurs. À mon sens, il y a quand même une amélioration globale, une prise de conscience, je sais pas, mais voilà.
2: Et si le code du travail ne prévoit pas de seuil de température à partir duquel le travail est interdit, un salarié peut exercer son droit de retrait s'il s'estime en danger grave ou imminent pour sa santé à cause des fortes chaleurs.
0: Il est 5h17, vous écoutez ici. Est-ce que vous vous souvenez de cette émission avec le rideau qu'il fallait tirer? En plateau, on retrouvait un ex-éconduit, une tante qu'on n'aurait jamais voulu revoir. Il n'y a que la vérité qui compte.
2: C'est
0: et de retour
2: culte.
0: Depuis quelques mois, le jeudi soir à la télévision. On en parle avec Laurent Fontaine, l'invité. Les coulisses télé, juste après Johnny. Il est là, Johnny, ici, à 5h18, et c'est lui, en personne, qui est bien beau réveillé.

0: Merci d'avoir choisi ici pour démarrer ce jeudi matin. Il est 5h21 et c'est un 30 juillet qu'ils sont nés. 55 ans aujourd'hui pour le chanteur et bassiste Calogero. On lui souhaite un bon anniversaire, une année de plus pour Christopher Nolan, le réalisateur bankable d'Hollywood en ce moment, Inception, la trilogie Batman, Interstellar, et cet été, il triomphe avec l'Odyssée, actuellement à l'affiche. Jean Reno et Arnold Schwarzenegger fêtent aussi leur anniversaire. Lequel est le plus âgé selon vous, Valentine ?
1: Oh là, je ne sais pas.
0: Eh ben c'est, je ne sais plus. Arnold.
1: Ah mais c'est vous n'aviez même pas la réponse vous-même.
0: Non, 79 ans pour Schwarzy, 78 pour Jeannot. Faire de la muscu, ça conserve. L'ancienne Miss France, elle aussi. Laurie Tillman fête son anniversaire. Et puis Kate Bush, l'une des voix les plus singulières de la pop britannique, aujourd'hui aussi, souffle ses bougies. Et enfin, ce jeudi, c'est la journée mondiale de l'amitié. Ça vous donne une bonne raison d'appeler vos amis pour leur dire que bah, vous êtes leur ami, s'ils ont oublié. On ne sait jamais. 5h22, si c'est votre anniversaire, on vous le souhaite excellent. Ici, il est 5h22. Aujourd'hui, on tire le rideau sur une émission culte des années 2000 qui est de retour depuis quelques mois sur la TNT. Il n'y a que la vérité qui compte est une émission qui a déjà eu 3 vies. D'abord créée sur TF1, elle est ensuite revenue sur Feu C8 pour cette saison s'installer le jeudi sur W9.
2: Vous reconnaissez cette musique? Les émotions fortes sont de retour, de nouvelles vérités vont être dévoilées car le mythique rideau va bientôt se rouvrir.
0: Une vérité qui a parfois dérangé, s'attirant les foudres de la critique, qui a souvent reproché à l'émission d'être racoleuse. Avec le temps, la polémique a désenflé. Et à la tête du programme, on retrouve le binôme inséparable Bataille et Fontaine. Aujourd'hui, comme à l'époque, ils accueillent en plateau les téléspectateurs désirant parler à quelqu'un qui leur est cher. Ainsi, depuis presque un quart de siècle, se sont succédés derrière le rideau les coups de foudre, demandes en mariage, tentatives de rabibochage et mea culpa en tout genre. Au cœur du dispositif, la surprise et l'émotion toujours au rendez-vous. J'ai demandé à Laurent Fontaine quelle était l'histoire qu'il avait à ce jour le plus marquée.
3: Peut-être ses jumelles qui ne s'étaient jamais vues et qui avaient 50 ans et qui ont été séparées à la naissance. L'une sur une aire d'autoroute, l'autre filée dans une famille d'accueil et qu'on a fait se retrouver 50 ans plus tard. Voilà, donc c'était assez incroyable, assez magique quand on connaît. En plus, moi je suis papa de jumelles, donc c'est une histoire qui m'a particulièrement touché. Tout ce qui touche à la gémilité, évidemment, m'intéresse particulièrement. Ouais, c'est peut-être l'histoire qui m'a le plus marqué, en tout cas qui m'a mis les larmes aux yeux.
0: Depuis qu'existe l'émission, l'animateur estime à 20% le nombre de rideaux rester fermé. Et il en faut du cran hein, pour venir à la télévision en prenant le risque de se prendre un râteau, une veste ou une fin de non-recevoir devant des millions de téléspectateurs. À ce propos, est-ce qu'avant le tournage, Laurent Fontaine et son acolyte ont un pressentiment sur le dénouement de l'histoire ?
3: On a souvent un sentiment sur l'issue du plateau parce que ces histoires sont évidemment travaillées par nos journalistes pendant parfois 15 jours, parfois 6 mois. Donc par définition, nous on suit l'histoire qu'on va tourner. Après, on découvre au plateau la réalité de l'histoire, mais très souvent on est trahi par notre biais cognitif parce qu'en réalité, ben, le rideau s'ouvre là on pensait qu'il allait pas s'ouvrir. Et puis, Pascal et moi, y mettons un peu d'une autre aussi. Ben, notre objectif dans cette émission, c'est quand même que le rideau qui est fermé dans la vie, rappelons-le, qui est un rideau très symbolique, s'ouvre au final.
0: Et il y a de fortes chances que ce soir, le rideau se réouvre encore. Il n'y a que la vérité qui compte. Nouvelle génération à voir ce jeudi 21h10, puis 23h10 sur W9. Tous les matins ici, vous êtes les bienvenus pour nous faire vivre votre été. Pour ça, votre téléphone est votre meilleur allié, 0810 055 056. Cette semaine, le paqueté vous offre le roman d'Agnès Martin-Lugan, une paire de lunettes pour observer et assister à l'éclipse le 12 août prochain. Et puis plein d'autres surprises, 0810 055 056. On vous attend sur l'antenne d'ici. Le temps d'écouter Shakira. Bon début de journée.

0: Vous écoutez ici, tous les jours avant l'info, un petit peu d'histoire avec Stéphane Bern. Et on voyage dans le temps avec vous Stéphane. Ce matin, vous nous emmenez au temps des Romains et des Gaulois.
1: Fier, bruyant, un peu vaniteux, mais pourquoi donc le coq s'est-il perché sur les églises, installé sur les blasons et maintenant les t-shirts de foot ? À l'origine, traiter son voisin de coq n'était pas un compliment. Dans l'Antiquité, les Romains voient les Gaulois comme des sauvages à plumes. Et pour cause, en latin, Gallus veut dire à la fois coq et gaulois. Un petit jeu de mots qui en aura fait rire plus d'un. Notez qu'en anglais, coq a également un rapport avec la Gaule, mais c'est nettement plus grivois. Le coq se laisse moquer pour mieux s'emparer de la moquerie. Au Moyen-Âge, le gallinacé devient peu à peu un emblème de fierté, de courage, d'audace, de combativité. Bref, l'inverse d'une poule mouillée. Mais le coq symbolise aussi la vigilance face à la lumière chrétienne, ce qui explique qu'il grimpe tout en haut des églises et s'installe sur les clochers. Tout cela permet au fier animal de monter en grade et de s'immiscer même dans les représentations des rois de France. À la Révolution, c'est au tour du peuple de s'en emparer. Crête fière, poitrine bombée, cocorico sonore. Vive le coq républicain et vive la cocarde, évidemment. Avec Napoléon Ier, il est brièvement mis au placard. L'empereur refuse d'en faire le symbole national au prétexte que le coq n'a point de force. Il ne peut être l'image d'un empire tel que la France. Il réapparaît dans le courant du 19e siècle, frappé sur les pièces d'or de la 3e République. Et depuis, il ne nous a plus quittés. Qui aurait pu prédire un tel avenir à un simple animal de la basse-cour ? C'est bien la preuve que l'avenir appartient à ceux qui se lèvent tôt.
0: Merci Stéphane Bern. Retour au présent cet été 2026 et l'événement sportif de la semaine, que dis-je, du mois, peut-être même de l'année, l'arrivée de Zidane en sélectionneur des Bleus. On en parle tout à l'heure, 6h-10, avec notre invité journaliste à l'équipe. Pour l'heure, 5h30, l'info en France et dans le reste du monde. C'est l'heure du 90 secondes présenté ce matin par Valentine Lottès.
2: L'espoir d'un possible retour à la normale en Gironde. Pour le troisième jour d'affilée, le méga-feu n'a pas gagné de terrain hier et les températures baissent dans la région à partir d'aujourd'hui. Pour les 200 000 évacués, l'avenir dépendra du bilan de la nuit. Mais pas de répit pour les pompiers. La forêt brûle désormais à Brignoles dans le Var. 650 habitants ont dû fuir leur maison hier soir à cause d'un incendie qualifié de virulent par les autorités. Les pompiers ont besoin de vous face à l'ampleur des incendies en France. Il n'y a plus assez d'hommes et de femmes dans les casernes, secours, santé, transport, restauration ou encore administration. Le syndicat national des sapeurs-pompiers appelle tous les volontaires à déclarer leurs compétences sur son site internet. Qui sont les incendiaires ? 236 suspects ont été interpellés depuis un mois en France et le début de la saison des incendies. Près d'une centaine d'entre eux sont des mineurs, selon le gouvernement. Et nous vivons à crédit à partir d'aujourd'hui. C'est le jour du dépassement de la Terre. L'humanité a déjà consommé ce 30 juillet tout ce que la planète est capable de produire en une seule année. Selon l'ONG Global Footprint Network, nous aurions quasiment besoin d'une seconde planète au vu de notre mode de vie. 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
0: 5h31, l'info d'ici, c'est ces vacances angoissantes des évacués de Gironde.
2: Témoignage ce matin d'une famille de Saint-Jean-d'Illac, forcée de quitter leur maison en Gironde, comme 220 000 autres habitants du territoire. Ils suivent depuis l'évolution de méga-feu, depuis leur lieu de vacances, Jean-Michel Naga, sur la presqu'île de Ruiz dans le Morbihan.
3: Et comme tout le monde ici, ils se baignent, ils se baladent, mais la distance n'efface pas les inquiétudes.
4: Ce ne sont pas tout à fait les vacances qu'on attendait de vivre. On a quand même l'esprit qui est un petit peu occupé malgré tout, quoi.
3: Audrey et Rémi avaient réservé ce séjour en Bretagne depuis des mois, mais l'ordre d'évacuation de leur village a été donné dans la nuit de vendredi à samedi, 3 jours avant le départ prévu.
4: Quitte à ne pas pouvoir rentrer chez soi, autant partir en vacances et essayer de se vider un petit peu la tête.
3: Et ils ont quand même eu le temps de charger la voiture et la caravane dans la fumée et sous des pluies de sang. décembre.
5: Moi, le soir, le temps de préparer la caravane, les vélos, etc., je suis rentré, j'étais gris de cendre. Même le soleil a changé de couleur, c'est devenu très très rouge. Et c'est pensé vraiment au film post-apocalyptique. C'est fait une ambiance très très très angoissante.
3: Aux dernières nouvelles, le feu est à 5 km seulement de leur village de Saint-Jean-d'Illac, entre Bordeaux et le bassin d'Arcachon.
4: C'est omniprésent. J'ai peur que ça atteigne notre ville, j'ai peur que ça atteigne notre maison.
3: Et ils ont conscience du travail monumental réalisé par les pompiers.
5: Ils peuvent venir avec les calendriers, avec des photos de leurs pieds sales. On leur achète, hein. Il n'y a pas de souci. Les pompiers, les paysans, l'armée, les policiers, les gendarmes, tout le monde, là, ils font tous un travail exceptionnel.
3: Leurs vacances se terminent le 13 août et ils espèrent qu'ils pourront alors rentrer chez eux.
2: Pour un retour à une vie plus normale, c'est désormais envisageable, hein, selon la préfète de Gironde. Au dernier point de situation hier soir, Sophie Broca s'est dit plus optimiste grâce à une météo plus favorable et à la baisse des températures à l'ouest, Johan, à partir d'aujourd'hui.
0: Ça baisse à l'ouest, ça baisse également dans le nord de la France. En revanche, la canicule, elle, se poursuit sur l'est du pays ainsi que dans la région Rhône-Alpes. Ce matin, le retour de quelques petites averses orageuses entre les Pays de la Loire, les Charentes et le centre Val-de-Loire. Pour le reste du pays, c'est un temps sec et ensoleillé avec des températures ce matin plutôt douces, même si on commence à respirer. Enfin, 21 degrés à Orléans ce matin, prévu 17 à Rennes, 21 à La Rochelle, 21 également à Strasbourg. Et puis cet après-midi, les averses et les orages localisés vont se diriger direction le nord de la Bourgogne, la Champagne-Ardenne et la Lorraine, avec du beau temps sur les régions du sud et des températures en nette baisse donc dans les régions du nord et de l'ouest. On relèvera 32 à Bordeaux, 25 à La Rochelle, 29 à Marseille, 30 à Montpellier, 39 la maximale à Strasbourg, donc en région Grand Est. Et chez vous, comment ça se passe? Vous nous envoyez vos petits messages sur la page Facebook d'ici. On salue Jean qui nous écoute à Foissière en Loire-Atlantique. Il a relevé 18 degrés ce matin. Maria, elle, vit dans le Poitou, 22 degrés chez elle tout à l'heure à 5h du matin. Enfin, Eddy vit dans le Lavandou et chez lui, il fait déjà 24 degrés tous les matins ici. On fait la météo ensemble.
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0: Ici, tous les matins, on chante au son de vos artistes préférés et on débute la journée avec les Toulousains. Gold sur votre radio locale, 5h35.

0: Vous écoutez ici votre radio locale qui vous accompagne dans les tout premiers instants de cette nouvelle journée. Il est 5h39.
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0: Et dans 3 minutes, gare aux arnaques. Ce matin encore, on vous évite de tomber dans le panneau, Valentine. Vous et vos compagnons à quatre pattes.
2: Oui, mise en garde sur ces faux vétérinaires sur les réseaux sociaux. Certains donnent des conseils carrément dangereux pour nos animaux.
0: Et pour la musique ce matin, le programmateur d'ici a choisi cette chanson. Et il a bon goût. Dire Straits. Dans un instant, sur votre radio locale, pour l'heure, on accueille Daniel. Bonjour Daniel.
2: Bonjour Daniel.
3: Bonjour.
0: Vous nous appelez de la Manche. Où est-ce que vous habitez dans la Manche?
3: Derrière le Mont-Saint-Michel, ça s'appelle Saint-Opiance, P-I-E-N-T.
0: D'accord. Alors, parce que
3: ça veut dire Sapientia, la sagesse.
0: En photo, Daniel, on voit toujours le Mont-Saint-Michel de face, mais de dos, qu'est-ce qu'on voit de différent?
3: Ah bah c'est bien plus joli, parce que derrière...
0: Mais oui.
3: Moi, je connais les deux côtés, puisque je suis de Rennes, Saint-Malo, Dinard.
0: Et donc, vous préférez l'arrière. D'accord, j'entends.
3: Je préfère l'arrière parce que c'est montagneux, vallonné. C'est pour ça qu'on dit basse Normandie, parce que on a de l'eau, des ruissellements.
0: Bon, Daniel, vous avez pour passion le taillage de pierre. Quand on nous l'a dit hors antenne, Valentine.
2: C'est moi.
0: Valentine a dit
2: bonsoir à tous.
0: J'ai plein de questions à lui poser. Valentine, une question pour le taillage de pierre.
2: Et oui, parce que Saveria, qui est au standard, nous a dit, Daniel, que vous aviez trouvé une nouvelle pierre. Alors, quand on taille des pierres, on les trouve où, ces nouvelles pierres? Pas dans votre jardin.
3: C'est-à-dire que quand nous avons acheté. Cette petite longère qui était la maison du charron, j'avais bien vu qu'au fond, dans les broussailles, il y avait des très grosses pierres et que j'avais carrément la toute première école néolithique. Je le sais maintenant.
0: Sous la main.
3: Ça fait quatre ans que je travaille dessus.
0: Et c'est là que la vocation est née de tailler des pierres.
2: Ce qui est fou, c'est que vous taillez des pierres que vous avez dans votre jardin, Daniel. Vous n'allez pas loin.
3: Je suis compagnon du devoir par papa, tailleur de pierre, maçon.
0: C'était un plaisir de vous avoir en qualité de tailleuse de pierre ce matin. Daniel, on vous offre un paqueté qui va arriver chez vous dans la Manche, juste derrière le Mont-Saint-Michel, avec plein de goodies, plein de cadeaux. Ça arrive directement chez vous d'ici 2-3 jours. Je vous embrasse, Daniel.
3: Les lunettes. Les lunettes.
0: Et les lunettes arrivent, je les apporte en personne. Promis, elles arrivent avant le 12 août.
3: Très bien.
0: Elles arrivent promis avant le 12 août, puisque l'éclipse.
2: Nous aussi, du coup. À bientôt.
0: Passez une belle journée, ça se passe comme ça tous les matins ici, 5h42.
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0: 5h42, chaque matin ici, c'est pas vrai. Votre rendez-vous anti-arnaque vous évite de tomber dans le panneau. Audrazo, ce jeudi, nos compagnons à quatre pattes, eux aussi, peuvent faire l'objet d'arnaques en tout genre. Vous avez trouvé sur les réseaux sociaux des vidéos dangereuses pour nos chiens.
5: Effectivement, et je ne parle pas de vidéos confidentielles que j'ai trouvées en fouillant très fort sur Instagram. Non, je parle de vidéos qui font un carton.
6: Why the fuck is no one talking about this? This vet just saved me thousands of dollars.
5: Je fais la traduction, cette vidéo, je l'ai trouvée un peu partout, sur des comptes français. Pourquoi personne n'en parle? Dit cette dame très fâchée, ce vétérinaire m'a fait économiser des milliers de dollars. Le vétérinaire en question, on le voit tout de suite après. C'est un monsieur, cheveux blancs, micro à la main, il a l'air de donner une conférence. Que dit-il? Eh bien, en gros, que les autres vétérinaires sont tous des escrocs et que pour éviter que votre chien ait des puces, il n'y a qu'à lui vaporiser du vinaigre de cidre. Contre les vers intestinaux, faites-lui manger des graines de citrouille. Pas besoin d'un médicament très cher. Sauf que, attention, la vidéo est truquée. Cette dame et ce prétendu vétérinaire sont des faux. La séquence est générée par intelligence artificielle et en plus, ce qui est raconté n'est pas prouvé scientifiquement.
0: Alors, Aude, quel est le but de cette vidéo ?
5: L'argent, c'est toujours l'argent, parce que vient le moment où, tiens, le soi-disant vétérinaire nous parle d'une poudre dentaire incroyable et 100% naturelle, très efficace pour éviter à notre chien des problèmes de dents. Ça tombe bien, il nous donne la marque. Et ça tombe bien aussi, on nous met le lien juste en dessous pour en acheter. 45€ le petit paquet quand même, hein, je suis allée voir. Et je vous le donne en 1000, les spécialistes, les vrais, assurent que l'efficacité n'est pas prouvée non plus.
0: C'est bien noté, Aude Razo, c'est pas vrai. Votre rendez-vous à retrouver est sur ici.fr à l'onglet arnaque. Dans les prochaines minutes, ce matin, Benoît Prospero va faire le rapprochement entre une plante sauvage et ce bon vieux rouleau de papier toilette. Ce nouveau épisode du Monde Merveilleux du Vivant promet d'être plein de surprises. En attendant, voici Benabar, Quoi qu'on dise, ici, 5h44.
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0: Vous écoutez ici un petit peu de naturel dans ce monde de béton et d'acier. C'est l'heure du monde merveilleux du vivant. Et aujourd'hui, trois choses à savoir sur une plante qui est sauvage, qui pousse partout en France, au bord des chemins, en lisière des forêts ou dans les friches. Bonjour Benoît Prospero.
1: Oui, et cette plante, c'est la grande bardane. Alors que l'on reconnaît à sa taille imposante avec des grandes feuilles ovales et surtout duveteuses, ainsi qu'à ses fleurs violettes qui ressemblent à celles, vous savez, des chardons. Et donc au programme, couteau suisse, préhistoire et antiquité. Première chose à savoir, la grande bardane est une plante couteau suisse, c'est-à-dire utile en cas de survie. Par exemple, par l'écharpe du pingouin, ses grandes feuilles fournissent un des papiers toilettes naturels les plus qualitatifs en cas d'envie pressante dans la nature. Mais si, c'est vrai. Et épaisse en plus et imperméable. Voilà, ça c'est en plus. Et elles peuvent aussi vous fournir un excellent couvre-tête pour vous protéger du soleil, par exemple, ou de la pluie. Et on peut aussi les utiliser comme assiette végétale.
0: Un peu comme les feuilles de bananier, par exemple.
1: Eh ben exactement, comme une grande assiette. Et à ce propos, notez que la grande bardane est une plante sauvage comestible et au vu de sa taille, il y a de quoi se mettre sous la dent. Et alors, deuxième chose à savoir, nos ancêtres la consommaient déjà durant la préhistoire. Mais cette plante est récemment tombée dans l'oubli. Pourtant, sachez que, par exemple, ses racines peuvent remplacer le topinambour et même le café lorsqu'elles sont torréfiées. Et ses feuilles cuites à l'eau s'intègrent parfaitement dans les tartes ou les gratins, tandis que ses tiges pelées s'apprécient crues en salade ou en apéro, trempées dans des sauces.
0: Bon petit déjeuner à vous si vous nous écoutez. Troisième chose à savoir, Benoît, sur la grande bardane.
1: Définitivement, la grande bardane est aussi une plante médicinale. On utilisait déjà la racine en cataplasme pendant l'Antiquité pour traiter les problèmes de peau comme les engelures et les brûlures. Et aujourd'hui, ces racines sont reconnues par les instances officielles de santé pour leurs bienfaits cutanés contre l'acné, le psoriasis et l'eczéma, mais aussi pour stimuler l'appétit. 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
0: Merci Benoît Prospero. On vous retrouve demain, même heure, même antenne. En attendant, ici.fr pour retrouver tous les épisodes du monde merveilleux du vivant.
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0: À la une de la presse ce jeudi, on parle football.
3: Et de l'arrivée de Zidane comme sélectionneur de l'équipe de France. Notre invité ce matin est journaliste au journal L'Équipe.
0: Bonjour Anthony Clément.
4: Bonjour.
0: Ce mardi, donc, Zinedine Zidane a été officialisé nouveau sélectionneur de l'équipe de France. Qu'est-ce que vous retenez de sa prestation et de sa présentation ?
4: Ce que je retiens, c'est l'émotion. Parce que bon, on sait que c'est pas quelqu'un de très expansif, c'est pas quelqu'un qui est un grand orateur ou qui va monopoliser les micros pendant de longues minutes, mais il a assez parlé pour captiver l'auditoire et il a surtout assez parlé pour dire à quel point il avait eu envie de ce poste et à quel point c'était un rêve qui se concrétisait pour lui et c'était vraiment palpable face à lui.
0: Ça fait longtemps qu'il attend.

0: Habib Diallo le président de la FFF, et c'était l'évidence.
1: Oui, il n'y avait pas d'entretien d'embauche, a priori. Le seul fait que Zidane soit intéressé suffisait à lui garantir le poste.
0: Oui, c'est ça.
1: On attend beaucoup de Zidane à ce poste de sélectionneur des Bleus.
0: Forcément, on attend énormément parce que c'est Zidane, en fait. Et parce que c'est aussi l'équipe de France.
1: Est-ce que la pression sera proportionnelle à l'attente? Autrement dit, est-ce qu'on ne va rien lui laisser passer?
0: Mais ce sera intéressant à suivre, parce que justement, Zidane, jusque-là, c'est quelqu'un qui a raison quoi qu'il fasse, en fait. Même en 2006, quand il met le coup de tête à Materazzi et que la France perd, il est quand même responsable et on lui en veut pas. C'est quelqu'un voilà, qui a été tout le temps au-dessus des critiques, parce que voilà, il flotte sur une espèce de nuage depuis le titre de 98 et tout ce qu'il a pu faire. Il est impossible de critiquer Zidane. Sauf que là, il prend le poste qui attire le plus de critiques dans le foot. Parce que quand vous êtes sélectionneur d'équipe de France, bah, tout le monde parle de vous, tout le monde questionne votre liste, vos choix. Donc forcément, vous attirez quelques flèches. Et ça va être intéressant de voir le traitement qui sera fait de Zidane. Pour l'instant, c'est l'état de grâce. Donc évidemment que l'heure n'est pas venue de critiquer, parce que de toute façon, il a rien fait concrètement. La première liste, ce sera en septembre. Et le premier match fin septembre en Turquie, en Ligue des Nations. Donc c'est quand même assez loin.
1: Zidane, le nouveau sélectionneur des Bleus. Merci Anthony Clément du journal L'Équipe d'être passé ce matin dans le téléphone d'ici.
0: Merci à vous.
1: Une fois n'est pas coutume, dans ces tendances, ce jeudi, on va s'adonner aux joies du virtuel. Elle est bien réelle. Muriel Jordan arrive dans un instant, juste après Dire Straits, Sultan of Swing sur votre radio locale.

0: Vous écoutez ici bientôt 6 heures avant de s'informer et tout savoir sur l'actualité de votre région sur votre radio locale. Muriel Jordan est des nôtres pour décrypter une nouvelle tendance. Aujourd'hui, Muriel, on s'intéresse au succès des visites virtuelles.
1: Oui, ces visites immersives qui nous permettent, sans bouger du canapé, de déambuler dans les plus beaux musées de France, d'Europe, du monde. Les musées, les galeries sont passés aux visites à 360 degrés en réalité virtuelle. Plus aucune contrainte géographique, ni file d'attente, ni horaire à respecter. On peut se pointer au musée Frida Kahlo de Mexico à 23h ou au MoMA de New York à 5h du mat si on est insomniaque. Pas de souci. Il suffit d'aller sur leur site internet respectif et de cliquer sur les visites virtuelles proposées. Un bon plan pour ne pas exploser son budget ni le bilan carbone. Dites, ça vous rappelle pas un truc ? En 1995, le présentateur du JT, Bruno Mazur, annonçait déjà une prouesse comme ça. Une véritable innovation, un CD-ROM, avec des centaines d'œuvres du Louvre à portée de clic.
2: Bien au chaud, chez vous, vous allez désormais pouvoir visiter le Louvre en pantoufles, et cela grâce à votre ordinateur.
1: Évidemment, on est en 2026, et tout ça a bien évolué. Les œuvres, les galeries sont tellement bien numérisées qu'on peut zoomer et voir des détails qu'on ne verrait même pas en vrai. Surtout si on a un groupe de touristes juste devant. Tiens, je claque des doigts, un coup de baguette magique et hop, je suis en Dordogne, au temps préhistorique ou dans le château de la Renaissance à Écouen ou même entouré des dessins du musée Ingres-Bourdel de Montauban. Le kiff absolu pour s'offrir un peu de culture gratos via, par exemple, la plateforme Google Art et Culture qui donne accès aux œuvres d'art du monde entier.
0: Muriel, on est donc passé de l'image à l'immersion totale, y compris dans des lieux qui, d'habitude, n'accueillent pas le public.
1: Oui, on est passé d'images fixes à des expériences totalement immersives et interactives. À Lyon, par exemple, on peut visiter les mystérieuses arêtes de poissons. Le lieu est dingue. C'est fascinant. Ces galeries souterraines, fermées au public, se visitent en ligne. On a l'impression de marcher dans ce réseau enfoui sous terre, sous la Croix-Rousse, qui reste l'une des plus grandes énigmes historiques de la ville. Une visite virtuelle née grâce à un habitant de la ville de Lyon, comme l'explique Naïs Novat du pôle médiation au service archéologique de la ville de Lyon.
3: Qui a lancé l'idée et ensuite il y a eu un système de vote et le projet de visite virtuelle des arêtes de poissons est un des projets qui a recueilli le plus de votes. Pour expliquer alors ce que sont les arêtes, comment elles sont construites, d'où elles viennent, de quelle époque, quelle date, mais aussi ce que font les archéologues, le travail donc des archéologues, le travail de la métropole, de la commission des Balmes. On va expliquer tout ce qui se passe dans les arêtes depuis l'Antiquité jusqu'à aujourd'hui.
1: Bref, les visites virtuelles, c'est tendance. Bien sûr, elles ne remplaceront jamais l'expérience réelle et physique, mais elles ont le mérite d'être accessibles à tous quand on ne peut pas se les offrir en vrai parce qu'il faut de l'argent et que cet argent, lui, il est bien réel.
0: Et Muriel, vous reviendrez en vrai, en chair et en os, demain sur l'antenne d'ICI. Tout à l'heure, ICI, justement, vous donne rendez-vous pour une émission spéciale Solidarité Incendie à partir de 13h. On y parlera notamment du relogement des sinistrés et de la collecte de dons à 13h. En attendant, toute l'équipe d'ICI Matin à vos côtés arrive sur votre radio locale. On vous souhaite une excellente journée.
4: Mais à vous aussi et bonne sieste surtout, Johan. Bonjour Thomas Winkler.
5: Bonjour.
4: Ravi de vous accueillir pour cette matinale, ça va ?
5: Très bien, très
4: bien. Le réveil s'est bien passé ?
5: Un peu tôt.
4: Mais
5: ça va, à quelle heure ? 3h,
4: 2h45, 3h. Ouh,
5: ça va.
4: J'ai une grosse mat finalement. Chef.
5: Exactement.
4: Eh ben bon courage, on vous accompagne jusqu'à 9h.
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4: Bienvenue, ici Cotentin, nous sommes le jeudi 30 juillet, il est 6h. Thomas, patience cet été avant d'enfin pouvoir déguster nos moules de la baie du Mont-Saint-Michel.
7: Les fameuses moules de Bouchoua ou Pé de la baie du Mont-Saint-Michel sont victimes de la sécheresse, pas assez d'eau douce et donc des moules pas assez grosses pour être récoltées. D'habitude, la saison débute à la mi-juillet. Cette année, on mise sur août comme en 2022. Pour l'heure, pas d'inquiétude chez les professionnels du secteur, même si ce léger retard va forcément impacter leur chiffre d'affaires. Philippe Rochard est le directeur du comité d'appellation d'origine protégée moules de Bouchot de la baie du Mont-Saint-Michel.
8: Ça pose surtout des problèmes de trésorerie parce qu'il faut savoir que pendant toute la saison creuse où on commercialise pas les moules, il n'y a pas de rentrée d'argent pour les entreprises. Sachant que les entreprises sont quand même mises à mal par les contraintes géopolitiques, le prix du gasoil qui ne cesse de monter, le prix des matières premières. Les entreprises ont besoin de rentrer de l'argent pour pouvoir fonctionner convenablement. Donc plus la saison ouvre tard, pour l'AOP, ben plus les rentrées d'argent sont tardives. Ça ne veut pas dire qu'il y aura moins de moules, simplement, au lieu de pouvoir commencer à rentrer de l'argent mi-juillet, si on ne rentre qu'au mois d'août, ben ça fait un mois de décalage dans la trésorerie. On peut se dire que parce qu'on est patient et qu'on a un beau produit, ben justement, il y aura peut-être de meilleurs rendements, mais oui, ça retarde.
7: Dans la Manche, la sécheresse, alors qu'en Gironde, les incendies continuent de ravager la forêt des Landes. De nouveaux renforts manchois ont été envoyés sur place. Des forces parties d'Avranches. En tout, 37 pompiers manchois sont actuellement engagés sur place de ce méga feu historique, mais aussi de l'immense élan de générosité partout en France. Il en sera question à 13h, émission spéciale sur votre radio, ici Cotentin, depuis la Gironde, près de Paris. Cette nuit, grosse reprise hier soir du feu de forêt de Fontainebleau. 6 hectares ont été parcouru et les autorités espèrent fixer cet incendie à nouveau dès ce matin.
4: C'était une annonce très attendue.
7: Le port de Cherbourg va recevoir des dizaines de millions d'euros pour se développer. En tout, 5 villes portuaires ont été retenues par l'État. Une enveloppe de 260 millions d'euros a été débloquée. Objectif, soutenir les projets d'éoliens flottants. Ces subventions vont permettre de transformer ici le quai des Flamands, de quoi permettre d'accueillir de futures activités industrielles et de devenir un des leaders des énergies marines renouvelables. Début des travaux à Cherbourg d'ici la fin de l'année. Une trentaine de maires du Sud-Manche se mobilisent dans une tribune. Tous demandent l'achèvement d'une voie rapide entre Granville et Avranches. Pour eux, il faut un véritable contournement de Saint-Père-sur-Mer. Des travaux d'élargissement et de sécurisation doivent démarrer à la fin de l'été. Le département de la Manche répond et promet des études fin 2027 en vue du lancement d'une enquête publique avec en ligne de mire ce fameux contournement de la zone d'activité du Croissant à Saint-Père-sur-Mer. Des parlementaires manchois interpellent le préfet pour sauver la pêcherie d'Hauteville-sur-Mer. On vous en avait parlé en début de semaine, cet ouvrage historique pourrait disparaître. Son propriétaire croule sous les amendes, notamment de l'Office français de la biodiversité. Alors ces parlementaires et élus manchois, mais aussi la présidente de Coutances-Mer et Bocage, ont donc écrit au préfet. Ils lui demandent une table ronde en septembre pour établir un règlement spécifique à ces pêcheries patrimoniales uniques en France. Et vous pouvez lire et retrouver tous les détails sur cette affaire sur notre site internet ici.fr.
4: Et puis Thomas, on termine par ce projet assez fou.
7: L'église de Sainte-Mère-Église, reconstruite entièrement en Lego. Une œuvre monumentale avec 40 000 pièces. Alors jusqu'ici, pourquoi pas, sauf que pour l'admirer, mais il faut faire des milliers de kilomètres. Direction la Nouvelle-Zélande, à l'autre bout du monde, Andy Blake, un passionné de Lego, recrée des monuments depuis des années. Et au début du mois, il a donc présenté dans une exposition à Christchurch en Nouvelle-Zélande cette fameuse église de Sainte-Mère-Église au moment du débarquement, avec cette scène mythique du parachutiste resté coincé sur le clocher. Un Néo-Zélandais qui ne pensait pas que sa réalisation allait faire le tour du monde.
9: Pas du tout. Il y avait une page Facebook sur l'histoire de la Seconde Guerre mondiale. Je l'ai pas mal utilisée parce qu'il y avait beaucoup de photos de Sainte-Mère-Église que j'ai imprimées. Alors je me suis dit que j'allais poster le résultat dessus. Et oui, vraiment, beaucoup de gens l'ont liké. Énormément de gens aussi à l'exposition que nous avons faite en Nouvelle-Zélande. J'ai dû voir au moins 30 personnes ce jour-là qui y avaient été. J'ai rencontré un monsieur dont le père était dans la 82e Airborne. Il était dans le même vol que John Steele, qui a atterri sur l'église. Heureusement, son père a atterri à environ 2 km dans un champ, un peu à l'extérieur de Sainte-Mère-Église, donc il a survécu à la guerre. Mais oui, c'est incroyable toutes ces histoires que j'ai entendues de la part de personnes que je n'avais jamais rencontrées. C'est fascinant.
7: Et on vous a mis bien sûr les photos de cette reproduction en Lego de Sainte-Mère-Église au débarquement. Des photos à retrouver sur notre site internet ici.fr et les réseaux sociaux d'ici Cotentin. La météo pour cette journée, à quelle sauce va-t-on être mangé?
4: Il va faire plutôt beau. Ouais, une sauce pas trop mal, effectivement. Pas aussi chaude qu'hier, hein. Ça se rafraîchit un petit peu par rapport à hier. J'espère que vous en avez bien profité. Le pic de chaleur est derrière nous, effectivement. Une journée sous un ciel clair, quelques petits nuages de temps en temps. Mais ce n'est qu'en soirée que les nuages vont vraiment voiler le soleil. Un vent d'ouest à nord-ouest assez faible. Les températures, déjà quand même 19 hein, du côté de la Pernelle. 16 à Saint-Germain-des-Vaux, 18 à Cherbourg dans l'après-midi. Entre 21 et 27 degrés, la minimale de 20. 21 sera pour Granville, et oui, jusqu'à 24 degrés pour Barfleur, 23 à Cherbourg, 27 pour Saint-Hilaire-du-Harcouët, et demain entre 23 et 26 degrés, toujours sous le soleil. Pour l'instant, il est 6h06. Vous prenez la voiture et ça circule très bien, pas de soucis, pas de brouillard a priori de ce que je vois aussi. Sur la 84 et la RN13, ça circule très bien. Et notez que la prochaine manœuvre du pont tournant, si un bateau se présente, ce sera à 9h25 à Cherbourg. Vous constatez justement quoi que ce soit sur la route du boulot ou des vacances à Cherbourg, Saint-Lô, Coutances, Granville ou Orange, vous nous appelez au 02 33 23 13 23.
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4: Alors, vous avez sorti le maillot de bain ou pas, Thomas, hier?
7: J'ai travaillé, malheureusement.
4: Oh,
7: il faisait tellement
4: ça.
7: Beau.
4: Non, bah, mince, fallait travailler les pieds dans l'eau. Il va falloir qu'on demande ça. Jeanne Masse avec Johnny. Profitez bien de votre journée.

0: Jeanne Masse à 6h10 avec Jolly Jolly pour chanter dans la voiture.
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0: C'est la Sainte-Juliette aujourd'hui. Et puis ce qui marque aussi cette date, c'est que c'est l'anniversaire de l'acteur Jean Reno. Petite question, à votre avis, il a quel âge ? Attention, il a quel âge ?
2: 74.
0: Eh, pas loin, 78.
3: Gilbert Panton, détective second class.
0: Trop fort, il avait fait la Panthère Rose aussi. Jean Reno, 78 ans. Arnold Schwarzenegger, à 79 ans. Et Calogero, lui, à 55 tout pile.

0: ancienne Miss France, Laurie Tillman a 35 ans, il est 6h11 et on va parler des chevaux de chez nous. Des chevaux et la chaleur aussi au Haras du Pin, on va voir comment ils s'en sortent et justement qu'est-ce qui est mis en place pour pouvoir un petit peu les rafraîchir. 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
0: Et à 6h12, le coup d'œil chez nos voisins nous emmène ce matin dans l'Orne, près d'Argentan. Face à la sécheresse et aux fortes chaleurs, le haras national du Pin s'adapte. Dans les écuries construites en 1715, une centaine de chevaux subissent, comme nous, les canicules. Les équipes du domaine d'environ 1100 hectares font leur maximum pour le bien-être des animaux. Rachel Cocchio, vous y êtes allée.
2: Et ça commence par des douches fraîches au retour de balade. Mais quand il fait plus de 30 degrés, ça ne suffit pas toujours. Sandra Orsini, en charge de l'éducation des chevaux au haras.
3: On essaie d'éviter de travailler à 14h-15h quand c'est le pic le plus chaud. Normalement, les balades en attelage touristique, c'est surtout l'après-midi, début d'après-midi. Là, ils les ont décalées au matin et les gens sont très compréhensifs.
2: Dans les écuries, Leader, un cheval de trait, broute tranquillement dans son box. Parfois, être à l'intérieur reste la meilleure solution.
3: Comme on est au haras du Pin dans des vieux bâtiments qui gardent bien le frais avec des murs très épais, en fait, la température à l'intérieur est beaucoup plus fraîche. Là, il doit faire entre 20 et 25, je pense. Et il y a moins d'insectes. C'est plus reposant pour eux d'être à l'intérieur.
2: Des vieux bâtiments qu'il faut préserver et surveiller malgré tout. Yael Chenel est chargé des bâtiments et des espaces verts au haras.
4: Il faut ventiler, surtout dans les vieux bâtiments. S'il fait trop chaud, ils n'apprécient pas au niveau de la maçonnerie. Sur certains bâtis, oui, j'ai pu voir qu'il y a des fissures qui se sont créées.
2: Maintenant, direction l'espace dédié aux courses hippiques. Inauguré en 2023, les bâtiments d'accueil des cavaliers et des chevaux sont tout neufs et très adaptés aux fortes chaleurs. David Jolivet, directeur du PIS, le pôle international de sport équestre, nous emmène en voiturette.
5: Donc tout ça, là, il y a 300 box. Ce que je vous disais un petit peu, le box qui reste assez frais. Donc là, les toits végétalisés. Et pour parler un petit peu de l'eau, notre système, normalement, on est indépendant à circuit fermé pour arroser nos carrières. Puisqu'on doit récupérer tous les eaux de pluie qui tombent sur les toits des écuries et qui vont dans des cuves.
2: Et sur le terrain de cross, on trouve même des brumisateurs à chevaux.
5: C'est un petit plus qu'on apporte aux chevaux, qui leur fait du bien.
6: Et donc là, les chevaux, en fait, ils passent en dessous. Après,
5: ils passent en dessous, il faut plusieurs allers-retours, ils peuvent l'arrêter un petit peu.
2: Deux brumisateurs supplémentaires fabriqués à Argentan sont commandés pour la course du week-end. Mais avec le réchauffement climatique, il va falloir trouver des solutions d'avenir.
7: Dire que ça va se répéter. Donc ça va avoir un enjeu sur les calendriers sportifs. Il va y avoir aussi peut-être des aménagements à apporter. C'est éclairage, tout simplement. Hein. Si on veut commencer plus tôt, finir plus tard.
2: L'arrosage des terrains de course et des pelouses reste limité. Au haras du Pin, l'herbe n'est pas beaucoup plus verte qu'ailleurs.
0: Ah bah non, c'est sûr, et c'est comme nous, finalement, nous, on s'arrose d'eau fraîche après le boulot. Et ben eux aussi, justement, ils s'arrosent d'eau fraîche, nos petits chevaux, après le boulot. C'est tout pareil. Hanson à 6h15 avec Mbop. Si vous connaissez Mbop, écoutez.

0: Yeah, c'était Hanson et Mbappé à 6h19. Et à cette heure-ci, on se balade dans le département avec votre rendez-vous 50 raisons d'aimer la Manche à Mortain ce matin pour aller voir les fameuses cascades de Mortain. La grande cascade est une des plus hautes de France. Pour le moment, nous allons vers la plus petite dans un environnement très montagnard avec de hauts sapins, de la roche partout autour de nous. Nous sommes avec Marie, guide conférencière.
1: On est sur ce qu'on appelle entre nous les montagnes du Mont-Saint-Michel et ça grimpe très très vite. Le point culminant de la ville est quand même à 314 mètres.
2: Oui, c'est marrant parce qu'effectivement, il y a des roches sur le côté. Oui. Là, on a vraiment l'impression d'être en montagne. Donc là, on descend vers les petites cascades. Mais je pensais qu'elles allaient être en hauteur, moi, les petites cascades.
1: Eh ben non, elles sont en contrebas. La ville de Mortain est en hauteur et les cascades, elles sont dans des gorges.
2: On descend dans les gorges de Mortain.
1: Oui, c'est ça. Là, on est en train de descendre le long des anciens remparts pour rejoindre donc le lieu qu'on appelle le Rocher de l'Aiguille. Si on y regarde avec attention les rochers, vous allez voir qu'il y a des anneaux qui sont plantés à l'intérieur, puisque ce sont des lieux d'escalade.
2: C'est une roche qu'on voit là-bas?
1: Ce qu'on devine devant nous, c'est ce qu'on appelle le fameux Rocher de l'Aiguille, qui est aussi un lieu très prisé pour l'escalade.
2: Donc là, on arrive sur un endroit où on peut se poser pour voilà, pique-niquer, des tables en bois.
1: On est un peu coupé du monde, on a du mal à se dire que la ville, elle est juste au-dessus.
2: On a une clairière avec les deux pitons de chaque côté, et là, on se dirige vers... La petite cascade toujours.
1: Alors attention, on va traverser, ça va glisser. Hein.
2: On a un petit pont.
1: En fait, ici, on a deux rivières pour les cascades. La petite cascade, le Canson, la grande cascade, la Canse.
2: Ah, il faut emprunter toutes les petites passerelles, là.
1: C'est ça. C'est qu'une suite de passerelles.
2: Hein. Il y a de l'eau, quand même, là.
1: Il y a de l'eau, oui. Bah, il a beaucoup plu ces derniers jours. On va essayer de voir pour passer sans prendre les pieds dans l'eau.
2: Moi, ça me dérange pas. Hein.
1: Oui, bah, moi non plus.
2: Ah bah, allons-y tout droit, hein. N'ayons pas peur. Hein. Faut pas tomber, quoi. Oh.
1: On est vraiment sur un espace naturel qui est protégé. On est un espace naturel sensible et les aménagements sont minimum.
2: Mais les traces, là, c'est un chemin de grande randonnée?
1: Oui, on est sur un chemin de grande randonnée. Sur les chemins de Saint-Michel, notamment.
2: Et on passe entre deux roches, très très proches l'une de l'autre, avec encore le Canson sous le pied. Et là, ça monte un peu, hein. Ça devient sportif, votre histoire.
1: Hein. Après l'arbre, vous allez voir le sommet de la cascade.
3: Voilà.
1: La petite cascade. Et c'est un côté, je sais pas, hors du temps.
2: On est au plus près de la cascade, la petite cascade.
1: Bah, j'ai presque envie de dire qu'elle ressemble beaucoup à ce qu'on imaginerait sous l'Angleterre romantique, quand ils ont voulu créer de la fausse nature.
2: Presque parfait, quoi.
1: Presque parfaite. Ah oui, mais tout est taillé par la force des éléments.
2: Et on passe juste à côté de la cascade. Ça fait du bruit, hein.
1: Ah, oui.
2: Là, avec cette vue-là, avec le soleil qui brille dans l'écume de l'eau, oui, de la cascade, avec la végétation... On se dit qu'effectivement, c'est un endroit un peu irréel, quoi.
1: Et encore, vous n'êtes pas venu au mois de mai avec les rhododendrons
2: sur
1: les cascades. Mauve, c'est superbe.
0: Ah, c'est sûr que c'est un lieu magique avec de nombreuses légendes liées à l'endroit. Les cascades de Mortain, si vous cherchez un petit peu de fraîcheur, c'est parfait, même si aujourd'hui il va faire bon, mais quand même, hein, dans le centre et sud de Manche, on dépassera les 25 degrés. Alors pourquoi pas? 6h22 avec le tout nouveau titre de Marine. Place au syndrome de l'imposteur avec son titre Escroc.

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1: Un succès pourtant bien mérité depuis la Star Academy. C'était Marine avec Escroc à 6h25. Notez bien, on en parle depuis ce matin, mais si vous venez de débarquer, peut-être depuis le petit déjeuner ou vous venez de vous réveiller, je vous le dis, ce jeudi, ici Cotentin va vous proposer de 13h à 13h30 une émission spéciale, notamment pour parler des incendies en Gironde. Parce que oui, c'est toujours le cas, et puis je le rappelle qu'il y a un épisode caniculaire dans le secteur, et on va en parler en Gironde, mais pas que, on va aussi en parler partout en France de ces incendies qui ravagent actuellement nos départements, et puis surtout la solidarité, je vais y arriver, qui s'organise notamment à Saint-Hilaire-du-Harcouët, mais partout en France, il y a un élan de solidarité qui s'organise. Alors, on fera place pendant une demi-heure à ces élans et surtout à cette situation. On fera un point de situation. Vous pourrez donc vous brancher à partir de 13h et ce jusqu'à 13h30 sur votre radio ici Cotentin, qui, je vous le rappelle, fait place à l'actualité chez nous, mais aussi partout en France et ce, toute la journée. Tiens, parlant d'actualité, notez qu'il y a une petite actu demain de 18h à 19h. Place de la République, il y aura de la danse country à 40 ans et c'est gratuit, d'où ma petite info, parce que vous allez pouvoir danser et ce gratuitement, et on aime bien quand c'est gratuit pendant les vacances. 6h26, à suivre justement l'actu locale, ce sera dans 4 minutes et puis à suivre l'horoscope avec Catherine Viguier. On verra ce que vous réserve cette journée.
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1: C'est vrai ça, souriez, c'est l'été, c'est sympathique. À 6h28, c'est l'horoscope de Catherine Viguier. Bonjour Catherine.
7: Bonjour.
1: Alors, il y a quelque chose à ajouter aujourd'hui, mais pour un signe en particulier.
7: Pour les Verseaux et pas que, écoutez bien. Bélier, votre enthousiasme est de mise avec des réjouissances amicales et en société.
8: Taureau, s'il y a un souci familial ou travail, il faut vous accrocher, vous sortirez vainqueur.
7: Gémeaux, c'est positif pour vous, avec ce désir d'aller de l'avant, vous êtes bien parti.
8: Cancer, vous enrichissez votre vie intérieure sans oublier de regarder vos sous, votre argent.
7: Lion, cette journée ne passe pas inaperçue, vous êtes tenu d'assurer un rendez-vous qui compte pour vous.
8: Vierge, vous ferez plaisir aux uns aux autres, vous faites peut-être un bon plat.
7: Balance, chouette journée, attractive, votre ego, votre petit nombril est valorisé, on vous aime.
8: Scorpion, une journée qui ne sera pas simple, mais faites de ces difficultés un défi.
7: Sagittaire, en partant sous chez vous, une réponse tant attendue vous parvient.
8: Capricorne, biens et acquisitions sont d'actualité, faites-vous conseiller si besoin.
7: Verseau, alors c'est une journée importante, marquante et vous êtes maître du jeu.
8: Poisson, vous serez plus réservé que d'habitude, de quoi vous ressourcer.
7: Et pour nous tous, pas question de se prendre trop la tête, pas question.
1: Oh non, mais alors là pour le coup Catherine, ni aujourd'hui, ni les autres jours de l'année, on se prend pas la tête s'il vous plaît. Et puis bonne fête aujourd'hui aux Juliette, aux Julia et aux Maxima, je connaissais pas le prénom Maxima, très sympa. Petit dicton du jour, bon fermier à la Sainte-Juliette doit vendre ses poulettes. Voilà, si vous êtes fermier, vendez vos poulettes, je parle pas des filles.
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1: Bientôt 6h30, bienvenue sur votre radio ici Cotentin. Thomas Vinclair, on parle de quoi dans deux minutes?
9: On va parler de tri avec ces Olympiades du tri qui ont été organisées sur la plage de Ciotot au Pieux.
1: Effectivement, ce sera dans quelques petites minutes, mais pour l'instant à 6h30, on fait le tour de l'actu en France et dans le monde. Le 90 secondes avec Valentine Lettès.
0: pour aider les pompiers face à l'ampleur des incendies en France. Il n'y a plus suffisamment de monde dans les casernes. Le syndicat national des sapeurs-pompiers volontaires appelle tous les intéressés à se manifester. Secours, logistique, transport, restauration, administration, les compétences recherchées sont nombreuses. La solidarité avec les sinistrés, leur relogement, les dons, c'est sur votre radio ici à partir de 13h. Pour une émission spéciale, vous saurez tout des initiatives en cours de l'accueil des animaux égarés au reboisement des forêts. Sur le front, en Gironde, troisième journée hier, sans nouvelle progression de l'incendie. 42 000 hectares ont brûlé depuis le départ de ce méga-feu il y a un peu plus d'une semaine. Et enfin, les autorités envisagent un retour, je cite, à une vie plus normale ces prochains jours, encouragés par des températures en baisse. Plus de vigilance à la canicule en Gironde et dans les Landes ce matin. De l'air plus frais arrive par l'ouest, mais 21 départements d'un large quart sud-est sont encore en orange sur la carte de météo France pour un risque de forte chaleur. Terminus à Bordeaux encore ce week-end pour les voyageurs de la SNCF. Conséquence des incendies, aucun TGV ne circulera au sud de Bordeaux au moins jusqu'à dimanche, sauf ceux pour Toulouse. Le chassé-croisé du 1er août approche et Bison Futé annonce déjà le pire week-end de l'été sur la route. C'est noir, extrêmement difficile de circuler dès demain dans toute la région sud-ouest pour les départs et toute la France sera concernée samedi.
1: Et dans l'info d'ici, Thomas, on va parler de tri.
9: Ce petit réflexe à avoir quand on jette ses déchets, ça peut être les vacances, ce n'est pas le moment d'oublier ces bons gestes pour la planète, d'où cette belle initiative au Pieux avec les Olympiades du tri. Une après-midi où parents et enfants ont pu participer à de multiples activités sur la plage de Scioto. Objectif, apprendre en s'amusant, Louise Fornilli.
10: L'épreuve la plus prisée des Olympiades, c'est le basket tri, et les règles sont simples. L'une des ambassadrices montre un déchet.
11: Ah, un paquet de chips.
10: Et le joueur doit mettre la balle dans une des trois poubelles de tri.
12: Bonne réponse.
13: Poubelle jaune.
14: Dans la poubelle jaune, on va rester exclusivement sur tous les papiers.
10: Lise, l'une des ambassadrices de tri.
14: Sauf les papiers d'hygiène, hein, tout ce qui va toucher de manière corporelle, lingettes, serviettes, mouchoirs, tout ça, ça va être ordures ménagères. Et la poubelle jaune, il ne faut pas l'assimiler à la poubelle du plastique, c'est la grosse erreur. Il existe en fait 750 sortes de plastiques différents en France. À l'heure actuelle, on n'a pas les filières pour tous les recycler. Donc, on va se focaliser essentiellement sur les emballages.
10: Une activité pour les grands et les petits. Léon, 9 ans, a en tout cas retenu l'essentiel.
15: Il fallait mettre tous les déchets bien dans les bonnes poubelles et pour la nature.
10: Léon est maintenant un pro du tri, mais du côté des adultes, les erreurs sont souvent les mêmes, explique Alice, une autre ambassadrice.
16: Par exemple, le sopalin et les mouchoirs, les gens le jettent souvent dans la poubelle jaune. On essaye vraiment de corriger le tir là-dessus sur ce ne sont pas des emballages et c'est des produits relatifs à l'hygiène, donc ça va aller dans la poubelle noire.
10: Des Olympiades organisées juste à côté de la plage, une stratégie pour sensibiliser les touristes confie Lise, une population moins rigoureuse sur le tri.
14: Et certaines personnes, effectivement, peuvent penser que c'est parce qu'on est en vacances. On arrête le travail, mais on arrête aussi le tri des déchets. On est vraiment en vacances surtout, alors que le tri, c'est l'affaire de tous au quotidien. C'est pas parce qu'on est en vacances qu'il faut arrêter de trier les déchets.
10: Des petits gestes qui font la différence, puisque selon l'agglomération du Cotentin, depuis 2022, la quantité de déchets enfouis a diminué de 25%.
9: Et ces ambassadeurs du tri sont aussi présents sur les marchés du Cotentin avec des activités similaires à ces Olympiades du tri. Une info à retrouver sur notre site internet ici.fr.
1: Il y a là une journal de 7h, Thomas.
9: Alors, au journal de 7h, on reviendra notamment sur ce dramatique homicide, ces dramatiques homicides intervenus en Afrique du Sud. La ville d'Avranches secouée par ce triple homicide. Et au cœur de ce drame, il y a notamment cette entrepreneuse propriétaire du restaurant Burger King d'Avranches. Sur place, de nombreux habitants nous ont fait part de leur incompréhension face à ces meurtres. La météo pour cette journée avec de nouveau du soleil. Il va faire un peu moins chaud par rapport à hier.
1: Oui, si on va respirer. Mais bon, ce qui est bien, c'est qu'on respire chez nous quand même. Il y a eu un peu de vent, donc ça faisait du bien. Effectivement, ce sera un peu plus frais. La journée se déroule sous un ciel clair. En soirée, un petit peu plus de nuages. C'est ce que nous dit Météo France. Et un vent d'ouest à nord-ouest assez faible, parfois un peu plus modéré sur les côtes. Mais des températures qui restent estivales. 16 degrés pour l'instant à Saint-Germain-des-Vaux, 19 à Barfleur et à Lessay, 17 du côté de Cherbourg ou encore du côté de Montebourg. Et dans l'après-midi, jusqu'à 27 degrés. degrés. 21, ce sera la minimale pour Granville, 26 à Valogne, 23 à Cherbourg et Barneville-Cartray et 27 pour Saint-Hilaire-du-Harcouët. Demain, le soleil devrait là aussi reprendre le dessus. Les températures seront toujours respirables et proches des niveaux habituels. Les coefficients de marée, 75 pour ce matin. La mer était basse à Saint-Va il y a 35 minutes. Elle sera haute à Granville à 8h45. Pour l'instant, 6h35 seulement. Vous êtes sur la route et pas de soucis à vous signaler. Ça circule très très bien. Mais un petit message de prévention est là pour le coup. C'est pour demain. Et je préfère vous le dire en avance. La circulation des trains sera perturbée ce week-end en Normandie. De demain jusqu'à dimanche. Ça va impacter d'ailleurs votre circulation des trains dès demain pour la ligne Paris-Cancherbourg. La circulation des trains sera normale sur Paris-Granville. Rendez-vous sur le site internet de la SNCF pour suivre en temps réel les conditions de circulation qui peuvent être donc perturbées, et ce jusqu'à dimanche. Vous constatez quoi que ce soit sur la route du travail, oui, à Avranches, Granville, Coutances, Saint-Lô ou Cherbourg, c'est le même numéro pour tout le monde. 02 33 23 13 23.
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1: Mais c'est le concept. Le matin, on se réveille de bonne humeur avec Alain Chamfort. Je sais pas pourquoi je crie Alain Chamfort. Parce que c'est déchaîne-moi, c'est pour ça que je suis déchaîne.

0: Allez, déchaînez-vous. Alain Chamfort à 6h39.
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0: Tiens, on parlait d'Olympiade du tri tout à l'heure, Thomas. Bah, ça tombe bien parce qu'on a une question pour nos enfants ce matin de l'école de Tolva. Pourquoi faut-il recycler nos déchets? Grande question posée à Clément, Lisandre, Alexandre, Lénaïc, Aiden et Liam avec Yannick Leflo.
2: Je remercie la personne qui a créé les poubelles. C'est pour mettre ses déchets dans la poubelle.
3: Bah, il faut les recycler parce que si tu les jettes, ça va polluer la planète. Par exemple, si tu jettes du verre, ça peut durer plus de 1000 ans, voilà. Et bah, du coup, sinon, ça va polluer la planète et à un moment, ça va faire du gaz toxique et on pourra presque plus vivre.
4: Bah, nous, recycler nos déchets, c'est bien parce que ça permet de leur donner une nouvelle vie. Mais par exemple, pour le recyclage, il y a beaucoup des déchets, même qu'on met dans les poubelles pour recycler, qui sont quand même enfouis.
5: Donc, on fait pas tout avec le recyclage, c'est pas la solution miracle.
4: Oui, mais il y a le verre qui peut se recycler infiniment. C'est bien.
6: Les gens, des fois, ils jettent leurs déchets dans la mer alors que tu peux les recycler. Et du coup, après, bah, ça fait des nouveaux continents, mais genre que de déchets et tout et tout. Et du coup, bah, ça, c'est nul pour la planète. Après, ça, c'est à cause de nous, les hommes, le réchauffement climatique.
2: Alors, moi, je dis, je remercie la personne qui a créé les poubelles. C'est pour mettre ses déchets dans la poubelle, pas les mettre à côté. Et il y a aussi un petit garçon qui s'appelle César et qui chante sur le réchauffement climatique pour dire à tout le monde d'arrêter de polluer par rapport au réchauffement climatique. C'est un peu climatique. Et donc, du coup, c'est très important.
5: Peut-être que le truc, c'est qu'il n'y ait pas de déchets.
7: S'il n'y a plus de déchets, on ne peut plus manger. Parce que s'il n'y a pas de déchets, il y a par exemple les sacs plastiques, il y a.
5: Tu manges du plastique.
7: Mais non.
5: Petite salade de plastique.
7: Dans les sacs plastiques, il y a de la nourriture, de la peau de banane, enfin, c'est un déchet.
4: Bah non, pas du tout, parce que la peau de banane, c'est naturel dans une certaine façon. Et par contre, le sac plastique, c'est pas naturel, c'est fabriqué par l'homme avec du pétrole, et du pétrole, on en a de moins en moins d'ailleurs.
0: Et bah ça, c'est dit, chez 6h41, zen. Fermez les yeux, ouvrez vos chakras, vous êtes tendus, je le sens. Eh ben, on va détendre votre chien dans une minute. Oui, c'est vrai. Avec les bases du massage canin. On va se faire poupouiller.
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0: Le massage canin, c'est pas juste un effet de mode. Eh ben oui, détente, récupération, lien avec le maître. Il aurait de vrais bienfaits pour nos compagnons à quatre pattes. On en parle ce matin à 6h42 avec notre vétérinaire, le docteur Pierre Fabin.
10: Eh oui, les massages, ce n'est pas que pour les humains stressés ou les sportifs de haut niveau. Nos chiens aussi peuvent en profiter. Et on n'a pas besoin de formation poussée pour commencer. D'abord, il faut comprendre que le massage agit à plusieurs niveaux. Il stimule la circulation sanguine, aide à détendre les muscles, soulage certaines douleurs et peut même calmer votre chien s'il est anxieux. En plus, c'est un excellent moment de complicité, on renforce la relation, on apprend à mieux connaître le corps de son chien, et parfois, on peut même détecter un petit problème de santé en passant la main. Une boule, une zone douloureuse, une irritation. Mais attention, on ne masse pas n'importe comment. On ne tord pas les pattes, on ne force pas, et surtout, on choisit le bon moment. Un chien qui vient de courir partout, qui est excité, ou qui n'a qu'une envie, c'est d'aller se promener, ce n'est pas le bon candidat. Il faut qu'il soit calme, détendu et qu'il ait envie d'interagir.
0: Alors d'accord, mais concrètement, on commence comment si on veut masser son chien à la maison ?
10: Déjà, installez-vous dans un endroit calme, sur une surface confortable. Posez vos mains doucement sur votre chien et respirez. Parce que oui, il sent si vous êtes stressé et il va l'être aussi. On commence souvent par des effleurages, des caresses lentes avec la paume entière dans le sens du poil. Ça permet de chauffer les tissus, d'installer une ambiance zen. Et ensuite, on peut faire des pressions circulaires douces sur les zones musculaires. Les épaules, les cuisses, les lombaires. Évitez les articulations et le ventre. Parfois, les chiens n'aiment pas. Et si vous voyez qu'ils s'agitent, qu'ils commencent à bâiller, pied, qu'il détourne la tête ou qu'il gémit, on arrête, c'est qu'il n'est pas à l'aise.
0: Non, mais alors question, est-ce que c'est vraiment utile pour tous les chiens ou c'est plus pour les chiens âgés ou malades ?
10: Alors c'est utile pour quasiment tous les chiens, à condition d'adapter. Les chiens sportifs ou très actifs, par exemple, récupèrent mieux après un effort s'ils sont massés. Les chiens stressés, eux, trouvent un apaisement dans le massage. Et les chiens âgés, ceux qui ont de l'arthrose ou des douleurs chroniques, peuvent vraiment en tirer un bénéfice. Et je connais des gens qui massent leurs chiens tous les jours pour les soulager de leur arthrose. Alors bien sûr, ça ne remplace pas un traitement médical, mais ça peut être un très bon complément. Et si vous avez des doutes, parlez-en à votre vétérinaire ou à un ostéopathe animalier. Ils pourront vous montrer les bons gestes.
0: Eh ben écoutez, je vais tenter le coup à la maison, mais je ne suis pas sûre qu'elle tienne longtemps. 6h44 dans quelques petites minutes. Moi, je vais vous dire ce qu'il y aura à faire pour cette fin de semaine dans le département. Mais pour l'instant, c'est un titre magnifique. Il faut danser là, forcément. Il faut même glisser dans la salle d'eau. Bill Medley et Jennifer Warnes avec The Time of My Life.

0: Bill Medley, Jennifer Warnes avec The Time of My Life à 6h49. Le matin, nos producteurs se lèvent tout aussi tôt que vous, agriculteurs aussi. Et l'été, bah, parfois, ils ouvrent encore plus tôt, notamment pour ouvrir leurs portes, comme ce que vous faites aujourd'hui, François Badier. Vous êtes producteur de cidre dans le Cotentin. Bonjour François.
1: Bonjour.
0: Alors vous organisez une visite au verger aujourd'hui à Tolva, c'est-à-dire, racontez-nous cette visite.
1: Voilà, alors j'organise une visite un petit peu décalée, puisque ça va être une visite, alors non seulement du verger, mais en plus elle va être animée par Guillaume Suarez, qui est professeur de philosophie et qui a passé un diplôme universitaire pour animer des ateliers philo. Et l'idée, c'est de pousser la réflexion autour de la pomme, quoi. Donc voilà, une visite un petit peu décalée.
0: On va philosopher dans le verger, c'est ça le concept?
1: C'est un petit peu ça le concept. Alors souvent,

0: Au lieu de donner l'emplacement précis du verger, on va partir en voiture jusqu'au verger, ça va être plus simple. Et après, voilà, on va faire la visite en premier, et puis après, on va faire l'atelier, et puis une dégustation viendra clôturer la visite.
1: Oui, tant qu'à faire, on termine avec la petite dégustation qui fait du bien. Visite gratuite donc aujourd'hui au Cidre Clos Moulin, et c'est donc dans la Hague et du côté de Tolva. Merci beaucoup François, et bonne visite à vous.
0: Merci à vous.
1: À bientôt. 6h51, cet été, le voyage, vous l'avez entendu, est un petit peu partout dans le département, mais commence aussi sans quitter Cherbourg, puisque la galerie Margot Tendre inaugure une nouvelle exposition consacrée au thème du voyage.
2: Vers l'infini et au-delà !
1: Avec une centaine de petites œuvres réalisées par 28 artistes venus de toute la France, peinture, sculpture, photographie, dessin ou encore œuvres textiles, le parcours évoluera au fil des semaines au gré des acquisitions et des nouvelles installations. Une exposition donc à découvrir du mercredi au samedi avec une entrée libre. Bonjour, Koussi Wattis.
3: Bien, ma fée.
1: Bah, si ces expressions vous disent quelque chose, vous avez peut-être déjà entendu parler le patois normand. Bah, c'est bien. À Bricbec, Rémi Pézeril propose des cours, pour transmettre cette langue régionale aux nouvelles générations, que vous soyez déjà initiés ou simples curieux et curieuses. Les séances sont ouvertes à toutes et tous. Une belle occasion de découvrir un pan du patrimoine normand et d'apprendre quelques mots qui feront peut-être sourire vos grands-parents. Et vos parents, évidemment, et les petits-enfants tant qu'à faire. Et puis enfin, si vous avez envie de prendre un petit bol d'air frais, et puis quelques kilomètres heure aussi, direction Port-Bail-sur-Mer pour s'essayer au char à voile. C'est accessible dès 8 ans. Cette activité permet de filer sur le sable poussé uniquement par le vent. Une heure suffit pour découvrir les sensations de glisse et repartir cheveux au vent avec l'envie de recommencer, évidemment. Et si vous avez envie d'avoir plus d'infos, n'hésitez pas à nous appeler. Aujourd'hui, c'est Virginie qui vous répond. Les 6h53 et pour l'instant, c'est la douceur de Frédéric Coleman Jones, né en 17 à Lennstadt.

0: Le trio Frédéric Goldman and Jones avec Né en 17 à Lannstatt. Il est 6h57, c'est la journée mondiale de l'amitié, les amis, aujourd'hui. Alfred Ballard, dans une minute, a décidé de fêter ça comme il se doit et en se marrant. L'actu locale, c'est dans 3 minutes.
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0: Ah, l'amitié, le plus certain des remèdes contre les chagrins. C'est beau, hein, du temps de Voltaire, on n'avait pas besoin d'une journée mondiale pour célébrer l'amitié. Mais aujourd'hui, on fête l'amitié, le fou rire aux lèvres avec Fred Ballard dans l'humour en tube.
4: On a encore parmi vous qui se demandent si une sincère amitié homme-femme est authentiquement possible. C'est possible. Enfin, pas avec moi, hein, mais c'est possible.
5: Ok, bon bah tant pis hein, pour toutes celles qui auraient bien aimé avoir Thierry Samitier comme poteau pour passer un été bien déglingo à se fendre la poire en buvant des mojitos. Ce qui est possible pour certains est impossible pour lui et il a des arguments implacables.
4: J'ai toujours pensé que l'amitié homme-femme est aussi hypocrite que l'amitié franco-allemande entre début 40 et fin 44. Ou l'amitié Villepin-Sarkozy entre début 04 et milieu 07. Ou l'amitié Zidane-Materazzi entre juillet 06 et juillet 06, vous voyez.
5: Alors, c'est sûr que vu comme ça, la mixité en amitié, c'est pas gagné. Mais c'est pas grave, hein, parce que d'un autre côté, quand on reste entre filles, on se marre comme des faux-folles. Et on développe des complicités de dingue. On a toutes hein, une meilleure amie et aussi la meilleure des meilleures amies.
6: Tu sais, c'est la fille, tu te fais larguer, elle t'écoute pendant des heures. Tu perds ton appart, elle te prête le sien. Tu veux partir en vacances, elle t'accompagne à l'aéroport. À 6h du matin. Et toi, t'es là, mais c'est incroyable tout ce que tu fais pour moi. Je sais pas comment te remercier, sérieux, c'est fou. Et elle te dit, mais c'est normal. T'aurais fait la même chose pour moi. Franchement, non. Hein.
5: Oui, bon, il peut arriver que la réciprocité ne soit pas une règle absolue en amitié. L'amitié se calcule-t-elle en nombre de services rendus? Certainement pas. L'amitié se jauge au nombre de fous rires partagés. Donc, à votre bon cœur, les amis, aujourd'hui, on rit.
0: Oui, puis nous on a trinqué avec l'eau d'ailleurs. Il y a une petite photo sur la page Facebook d'ici Cotentin qui va arriver. Alors, bonne journée internationale de l'amitié les amis.
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0: Et bonne journée tout court. Ici Cotentin, nous sommes le 30 juillet et il est 7h. 7h et à la une, Thomas, ce drame qui secoue la ville d'Avranches.
7: Avec ce triple homicide, 3 habitants du sud de Manche tués début juillet en Afrique du Sud. L'une des victimes était une figure bien connue, Katia, une entrepreneuse propriétaire du restaurant Burger King d'Avranches. Son ex-mari et père de sa fille a été arrêté avec des complices. Cet homme est aussi accusé d'avoir enlevé la fillette, heureusement retrouvée indemne. La mère de la femme d'affaires et son conjoint Mathieu sont les 2 autres victimes. Une affaire qui marque toute une ville, Vincent, a été le voisin de Katia avec qui il faisait du tir à l'arc, un proche dans l'incompréhension face à ces meurtres.
8: Quand j'ai appris la nouvelle, j'ai été très bouleversé. Je comprends pas comment ça a pu arriver, ces trucs-là. C'est très compliqué quand j'ai appris qu'elle s'est fait tuer en Afrique du Sud. J'ai eu peur pour la petite fille. Savoir si elle était morte, elle était encore vivante, où elle était. Quand j'ai appris que la grand-mère, son nouveau copain et elle qui étaient décédés, c'est chaud. On en avait parlé qu'elle devait partir en vacances, mais je savais pas trop où. Et là, quand j'ai appris ça, qu'elle s'était fait tuer là-bas, assassinée, j'ai été très, très surpris. Que ce soit son ex-mari, bon, je savais qu'ils étaient divorcés, qu'il y a eu une histoire, mais qu'ils arrivent à ce point-là, je n'y croyais pas.
0: Est-ce qu'on ne peut pas s'imaginer une telle chose?
8: Non. Je ne pensais pas que ça allait arriver à ce point-là.
7: Et on revient sur cette affaire dans l'info d'ici à 7h30.
0: En Gironde, l'incendie monstre toujours pas maîtrisé.
7: Mais les fortes chaleurs avec des pointes à 40 degrés hier dans le sud-ouest n'ont pas facilité le travail des pompiers. Cette nuit a été plus calme selon les autorités. Le feu reste stabilisé. Sur place, de nouvelles unités venues en renfort de la Manche sont arrivées. Des volontaires partis depuis la caserne d'Avranches. Il y a actuellement 37 pompiers manchois mobilisés sur cet incendie monstre. On reviendra sur ce ces feux de forêt et le magnifique élan de solidarité partout en France à 13h sur Ici Cotentin, émission spéciale en direct de la Gironde. Un feu aux conséquences multiples dont certains impactent directement l'activité économique ici dans la Manche. Il y a notamment cette suspension de la ligne de fret entre Cherbourg et Mouguère au Pays Basque. La circulation au sud de Bordeaux est toujours coupée pour tous les trains dont les liaisons de fret. Pierre Coquelin, à ce jour, difficile de dire quand ces trains de marchandises vont pouvoir reprendre leur rotation.
2: Pour le moment, l'ensemble des rotations entre Cherbourg et Mouguère au Pays Basque est annulé. Le dernier train est parti samedi dernier et depuis lundi, pas de ferroutage. Ça se passe essentiellement par voie routière. Alors certes, on est dans une période moins intense car beaucoup de transporteurs sont en vacances. Fin juillet, début août, on compte 3 départs de train par semaine contre 6 en période normale. Rappelons que cette autoroute ferroviaire lancée en mai 2025 a pour objectif de transférer 25 000 remorques par an de la route vers le rail. Une déviation est-elle possible ? Non, car la SNCF réserve des créneaux d'autorisation de circulation. Le directeur de Cherbourg Port indique qu'il n'a pour l'heure aucune perspective de reprise. Et d'ailleurs, il y aura au moins deux préalables à cela. D'abord, que les incendies soient éteints. Et il y aura aussi tout un travail de contrôle des voies et des infrastructures du réseau par SNCF. Et puis, en cette période de vacances, la priorité risque d'être donnée au trafic passager avant le fret.
7: On reparlera de cette coupure à 7h42. On sera avec Yann Hermis, le directeur de Cherbourg Port, notre invité sur Ici Cotentin. Toujours sur le rail, mais cette fois côté voyageurs. Attention, si vous devez prendre le train pour vous rendre à Caen ou à Paris ce week-end, un mouvement social inopiné démarre dès demain, en plein week-end de chassé-croisée sur la route des vacances. Et les trains qui circuleront seront indiqués dès ce soir, 17h. La SNCF appelle les usagers à reporter, s'ils le peuvent, leur voyage. Il n'y aura en revanche aucun impact entre Paris et Granville.
0: Cette fois, c'est validé. Le port de Cherbourg va pouvoir se développer.
7: Avec 4 autres cités portuaire, la ville va recevoir des dizaines de millions d'euros de subventions publiques. Objectif, développer la filière des énergies marines renouvelables. Avec ces millions, le quai des Flamands devrait faire peau neuve. Un nouveau quai lourd de 140 mètres de long aux dimensions monumentales est attendu. Une transformation afin d'accueillir les futurs projets autour de l'éolien flottant. Début des travaux d'ici la fin de l'année. C'est une affaire qui agite les élus locaux. Elle concerne la pêcherie d'Hauteville-sur-Mer. On vous parlait de cette semaine de cet ouvrage historique menacé de disparition. Le pêcheur propriétaire de l'infrastructure croule sous les amendes et rappelle à l'ordre de la part de l'Office français de la biodiversité. Des parlementaires manchois et élus montent au créneau. Dans une lettre adressée au préfet, ils demandent à être reçus pour établir un règlement spécifique à ces pêcheries patrimoniales uniques en France. Ne les condamnons pas à l'oubli, commente le sénateur socialiste manchois Sébastien Fagnan. Autre mobilisation cette fois en faveur du contournement de Saint-Père-sur-Mer, une trentaine de maires du Sud-Manche signent une tribune dans ce sens. L'axe Grandville avant, je vois passer plus de 20 000 véhicules par jour. Des travaux d'élargissement et de sécurisation doivent démarrer à la fin de l'été.
0: Les Normands, bons élèves quand il s'agit de trier les capsules de café.
7: Près de 8 Normands sur 10 déclarent les recycler. Ces petits emballages en aluminium doivent être déposés dans les bacs jaunes. De bonnes habitudes à ne pas oublier, même pendant les vacances. Au Pieu, sur la côte ouest du Cotentin, des Olympiades du tri ont été organisées. Parents et enfants étaient tous invités à participer sur la plage. Objectif, rappeler ces petits gestes qui peuvent avoir de grandes répercussions. Lise est ambassadrice du tri à l'agglomération du Cotentin.
9: Les gens peuvent jeter les mégots par terre, leur mouchoir, abandonner des déchets aussi. Hein. Et expliquer aussi aux gens que c'est pas parce qu'on habite en pleine ville, en pleine montagne, en pleine campagne que les déchets ne finissent pas dans la mer, hein, loin de là. Avec le vent, les écoulements des eaux, ça finira obligatoirement un jour dans la mer et ça peut avoir de gros impacts. Hein. Par exemple, sur une bouteille d'eau, on est entre 450 et 500 ans de pollution. Une canette, on est sur 200 ans. Une bouteille en verre, 4000 ans. Des piles, 8000 ans. Et puis, quand ça va se décomposer, par exemple, la bouteille d'eau va finir en microplastique. Ces microplastiques vont être confondus avec du plancton pour les poissons. Et après, ça se retrouve dans notre alimentation.
7: Lise, ambassadrice du tri à l'agglomération du Cotentin. En football, une semaine après leur défaite face à Laval, les footballeurs avranchinés se sont à nouveau inclinés hier soir en match de préparation. 3-1 face à la Estrouville-Deauville. Les hommes de Cédric Angebar rejouent demain contre Rouen, formation de Ligue 3. Ce sera à 18h à Verson, près de Caen. Et puis, cette disparition d'une figure de la gastronomie manchoise. On a appris le décès du fondateur de la maison du biscuit de Sortoville en Beaumont, Marc Burnouf. Il avait 75 ans. Son entreprise est devenue au fil des années un des emblèmes du Cotentin. Désormais dirigé par son fils Kevin, l'établissement accueille chaque année 500 000 visiteurs, ce qui en fait le deuxième site touristique le plus visité de la Manche derrière le Mont-Saint-Michel. La météo pour cette journée, un ciel bleu à l'horizon, peu de nuages pour le moment.
0: Vous avez raison.
7: Pas de vent, il va faire plutôt bon.
0: C'est plutôt pas mal, il peut y avoir un petit peu de nuages dans certains secteurs, mais de manière générale, vous avez raison, la journée est belle pour aujourd'hui. C'est en fin de journée, même en soirée, que les nuages viendront voiler un petit peu plus le soleil, mais enfin, pas de quoi s'inquiéter quand même. Un vent d'ouest à nord-ouest assez faible, les températures 16 degrés pour l'instant, c'est la minimale à Saint-Germain-des-Vaux, 19 à Quétou, 18 à Cherbourg et encore 18 à Coutances, des température déjà agréable. Dans l'après-midi, ce sera plus respirable qu'hier, entre 21 et 27 degrés. 21, c'est pour Granville, 22 au Pieux, 23 à Cherbourg, 27 à Saint-Lô et à Saint-Hilaire-du-Harcouët. Température toujours respirable demain, entre 23 et 26 degrés avec du soleil. Encore partout, nous dit Météo France. Il est 7h08, vous prenez la voiture et il y a une info à vous signaler. Un troupeau de vaches entre Saint-Martin-de-Landelle et les Billards est sorti de son enclos. Prudence donc dans le secteur. Et puis pour le reste, ça circule très bien, mais par contre, je vois quelques nappe de brouillard, notamment autour de la RN13. Au niveau de Sainte-Mère, par exemple, et même quand on rejoint et quand on descend le centre-manche, quand on descend direction le centre-manche, eh bien, il y a un petit peu de brouillard dans le secteur. Si vous constatez quoi que ce soit, brouillard, animaux ou travaux, vous nous appelez. Que vous soyez à Cherbourg, Saint-Lô, Coutances, Granville ou Avranches, le numéro 02 33 23 13 23.
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0: Et ça, c'est un groupe où à chaque fois que je le dis, j'ai l'impression de rigoler. Ah ah ! C'est comme ça, il s'appelle comme ça, je suis pour rien. Ah ah ! À 7h08, Take On Me.

0: Ça fait toujours du bien le matin. Un petit take on me à 7h12 et aha.
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0: Ici pour rien, j'aime bien le nom de ce groupe, c'est très marrant. Moi, il ne faut pas grand-chose pour me faire rire. Ce matin, je vous emmène prendre le large sans quitter le département. Ça vous dit ? Pas mal, hein ? Avec votre pass Cité de la Mer. Je vous offre un pass pour la Cité de la Mer, mais c'est pas tout. Oui, parce que bah, tant qu'à faire, on vous offre plein de cadeaux, nous, ce matin. Je vous offre aussi le petit futé de la Manche 2026-2027 à l'intérieur. Vous avez tous les meilleurs coins à découvrir. Et moi, ce que j'aime bien, c'est qu'ils ont intitulé ça, attention, hein, Manche, une terre pas comme les autres. Je suis d'accord. Alors là, je suis totalement d'accord. Vous avez plein d'itinéraires, vous avez des petites randos, vous avez aussi les plages du coin. Enfin bref, je suis en train de le dévorer. Et vraiment, c'est le petit guide bien pratique, notamment si vous découvrez le département de la Manche, car je sais qu'il y a des touristes qui nous écoutent. Eh bien, c'est le petit bouquin à avoir dans le sac à dos. Et puis, je vous offre aussi, c'est pas fini, deux repas pour la foire aux moutons de Jobourg qui se tient ce samedi. Vous l'avez bien compris, il y a trois cadeaux hein, ce matin. Passe Cité de la Mer, petit futé et repas pour la foire aux moutons. Pour ça, il va falloir écouter ce son et me dire ce que c'est. Ça devrait pas être trop compliqué. Chez nous, ça nous parle, ce genre de bruit. Alors, à votre avis, quel est ce son ? Vous nous appelez tout de suite au 02 33 23 13 23 pour emporter les trois cadeaux.
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0: Et à presque 7h15, on passe en mode été, mais un petit peu dans le rétro, puisque tout cet été, on se retourne sur ce qui nous a marqué depuis le début de l'année. Ce matin, Dubaï en panique. Gérald Roux, au mois de mars, et tous ces expatriés qui, à l'époque, étaient déboussolés.
4: Et oui, souvenez-vous, aux premières heures, aux premiers jours de la guerre dans le Golfe Persique, ces influenceurs français de Dubaï, sous les bombardements, qui réclament à cor et à cri que leur pays les rapatrie dardard, leur situation étant devenue trop dangereuse. Et dans la foulée, une avalanche de réactions d'internautes pas du tout compatissantes, qui rappellent à ces influenceurs qu'ils sont un peu gonflés de demander d'être pris en charge par l'État, par les impôts des autres, alors qu'ils sont partis à Dubaï pour ne pas en payer. Ces réactions peu charitables ont été partagées par de nombreuses personnes dans notre pays. Reste que l'État français a déployé de grands moyens pour venir au secours de ses ressortissants installés dans l'Émirat, influenceurs ou pas. Sur ce genre d'opération, la France est probablement un des pays les plus généreux, ne l'oublions pas. Au-delà des influenceurs, les expatriés de tous bords, français ou autres, se sont retrouvés le bec dans l'eau du Golfe quand les drones et autres missiles pleuvaient sur ce territoire qu'on appelle souvent la Suisse du Moyen-Orient. Et certains ont alors tourné leurs yeux vers une valeur sûre, la vraie Suisse, verdoyante et accueillante, celle qui cajole les plus riches depuis des générations. En avril, le journal Courrier International nous a appris que la ville suisse de Zoug, tout près de Zurich, s'est retrouvée encore plus convoitée que d'habitude. À Zoug, les grosses fortunes on connaît. Les financiers, les négociants de tous bords, les spécialistes des crypto-monnaies viennent y chercher la quiétude, le bon air et surtout des taux d'imposition aussi doux que les petites vagues du lac de Zoug. Les CV des financiers du Golfe ont commencé à arriver dans les banques d'affaires de Zoug, les demandes de renseignements fiscaux auprès des autorités et les recherches de logements. Seulement, Zoug, c'est petit, 30 000 habitants avec des prix immobiliers aussi hauts que les montagnes suisses. Bref, ça ne sera pas forcément facile de passer des buildings de Dubaï au chalet en bois de la Suisse.
0: Eh ben oui, effectivement, 7h16. Pendant que beaucoup de gens sont en vacances, pour certains, c'est peut-être leur plus grosse période de travail. C'est le cas notamment d'une serveuse de la Paillotte Cabane-sur-Mer à Granville, toute nouvelle Paillotte qu'on va découvrir juste après France Gall et Cézanne Pain. Place au métier donc qui fabrique nos vacances, hein ? N'est-ce pas les vacanciers ?

0: France Gall à 7h20 avec Cézanne Pain, tout en douceur le réveil ce matin. Mais ça tombe bien, réveillez-vous, mais bien comme il faut quand même, parce que j'ai 3 cadeaux à vous offrir ce matin, vous avez bien compris. Un pass pour la Cité de la Mer, 2 entrées adultes et 2 entrées, même plus que ça, plus que 2 entrées. C'est un pass complet pour toute la famille. Et puis nous avons aussi le petit futé Manche 2026-2027 avec les bonnes adresses du coin. Et puis 2 repas pour la foire aux moutons de Joubourg, ce sera samedi. Bonjour Dominique.
1: Bonjour.
0: Depuis Coutances. Ma question est simple ce matin. Le but, c'est de me dire quel est ce bruit. C'est le fameux bruit qui court de l'été. Alors attention. C'est pas un bruit qui court, c'est un bruit qui vogue. Dominique, c'est quoi ce bruit?
1: Un ferry ou un paquebot qui arrive dans un port.
0: Ouais, la fameuse corne de brume, effectivement. Bravo Dominique.
1: Super.
0: Et vous gagnez le pass Cité de la Mer, le petit futé, 2 repas pour la foire aux moutons de Joubourg.
1: Oh. Ah, merci beaucoup.
0: Vous êtes chanceux, Dominique. C'est moi qui explose de joie. Dominique, c'est grâce à qui que vous avez gagné?
1: Ici, Cotentin.
0: Mais tout à fait. Passez une excellente journée, à bientôt.
1: Merci.
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0: À Grandville, une nouvelle paillote a pris place face à la mer. Son nom, Cabane-sur-Mer. Mais derrière les transats et les couchers de soleil, il y a aussi celles et ceux qui font vivre le lieu au quotidien. Parmi eux, Léa Roquin, serveuse étudiante. Bonjour Léa. Ah, est-ce que vous m'entendez là? Oui.
3: Ah oui, je vous entends bien moi.
0: Parfait. Quand on dit que vous êtes serveuse dans une paillote en bord de mer, on imagine tout de suite les vacances, forcément. En réalité, j'imagine que la journée est un peu plus compliquée que ça. Une journée, ça commence comment quand on est serveuse, Léa?
3: Ça commence à 8h30 tranquillement. On installe tout le bar, la cuisine, on prend quand même le temps. Et après, on installe dès 9h, on ouvre dès 9h, nous.
0: Ah oui.
3: C'est assez matinal. Sauf qu'on est saisonnier, si on sort un peu la veille, mais ça va.
0: Ouais, le réveil est plus compliqué, j'imagine. Alors justement, je disais que vous étiez étudiante, comment vous êtes arrivée à ce métier?
3: Pour les saisons, à Grandville, c'est quand même très saisonnier. Mon papa est dans la restauration, donc j'ai tout de suite voulu faire de la restauration. Et ça fait 6 ans maintenant que je fais des saisons pendant mes études.
0: Et donc là, c'est une nouvelle paillote. Vous parlez de restauration, justement. Qu'est-ce qui fait qu'une paillote, c'est pas un restaurant comme les autres? C'est quoi? C'est l'ambiance, le fait que vous soyez tous jeunes qui change?
3: Non, c'est le fait que ça soit ouvert. Déjà, c'est ouvert que 4-5 mois dans l'année. Et on n'est pas fermé comme un restaurant, on est vraiment à l'extérieur. Ouais, ce qui change. Et après, la nourriture, c'est assez similaire à un restaurant, quand même.
0: Ouais, il y a à boire et à manger, bien sûr.
3: C'est une ambiance plus décontractée.
0: C'est ça, c'est l'esprit vacances, effectivement.
3: Vacances décontracté.
0: Même si vous travaillez dans cette paillote. Alors justement, vous me dites que c'est ouvert sur l'extérieur, il y a même des cours. Vous faites des cours de yoga en juillet et en août, ça change un petit peu de l'idée qu'on se fait de la paillote. Pourquoi vous avez décidé de faire du yoga et même plein d'autres événements et de soirées?
3: Le cadre déjà, pour se reposer avec la mer, pour le yoga, ça matchait bien l'ambiance. Et on veut proposer aussi plein d'activités différentes, que ce soit familial. Là, pour le yoga, on me propose faire l'activité, comme par exemple, on a fait un tournoi de volley avec le club de Grandville, où il y a eu aussi un marché des créateurs avec l'association de la cuisinerie. On a organisé des petites fêtes avec le DJ Matt vendredi, par exemple. Et on a encore d'autres événements, par exemple, au mois d'octobre, on sera en ouvert avec le championnat de kite de surf, qui est en partenariat avec le Humil Nautique. On a plein d'événements qui arrivent pour tous les âges. Et faire un endroit familial, on peut se retrouver avec ses amis. Voilà.
0: Ouais, l'idée, ce sera même de prolonger effectivement l'esprit convivial et estival, même quand ce sera effectivement la rentrée. La cabane sur mer dans l'enceinte du 8 miles nautiques, à Grandville. C'est boulevard des Amiraux, effectivement, et le service est continu 7 jours sur 7 de 9h à 21h30. Merci beaucoup, Léa.
3: Merci.
0: Et à très, très bientôt. Jean-Louis Aubert est à nouveau à 7h25.

Jean-Louis Aubert à 7h28 avec temps à nouveau. Oh, puis il va faire beau, hein, c'est un beau temps aujourd'hui. L'actu local, tiens, justement, ce sera dans 2 minutes, 3 minutes même, le temps que Thomas... Alors c'est pas mal, le temps que Thomas se prépare parce qu'il a envoyé le casque dans son visage actuellement. Donc peut-être qu'on n'aura pas d'infos dans 3 minutes, s'il est encore entier peut-être.

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2: Et dans 2 minutes, Thomas, on parlera de quoi ?
3: On reviendra sur ce drame qui secoue la ville d'Avranches, ce triple homicide survenu début juillet en Afrique du Sud.
2: Et pour l'instant, il est 7h30, on va faire le tour de l'actu en France et dans le monde avec un point de situation sur les incendies en Gironde. Le 90 secondes, Valentine Lettès.
4: Le méga-feu de Gironde, toujours stabilisé ce matin, après une nuit plutôt calme selon la préfecture et une météo plus favorable aujourd'hui, puisque la Gironde, comme les Landes, ne sont plus en vigilance orange pour canicule ce matin. La lutte continue aussi dans le Var, où le départ d'un nouvel incendie hier a entraîné l'évacuation de 650 habitants de Brignoles dans la soirée, 24 heures à peine après l'annonce du feu fixé à quelques kilomètres dans le massif du Gros-Bessillon. Un combat remporté cette nuit par les pompiers dans la forêt de Fontainebleau, traversée elle aussi par les flammes à la mi-juillet. Les reprises de feux d'hier sont fixées, une dizaine d'hectares de plus ont brûlé. Et vous, êtes-vous prêt à monter au front ? Les pompiers manquent de bras face à l'ampleur des incendies dans le pays et vous pouvez les aider sur le terrain, mais aussi pour la logistique, la restauration, les transports, le soutien aux victimes. Un formulaire pour s'inscrire est disponible sur le site internet du Syndicat National des Pompiers Volontaires. 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De l'air à l'ouest, c'est la bonne nouvelle de Météo France. Les températures baissent nettement aujourd'hui grâce à l'arrivée d'une nouvelle perturbation. Reste tout de même dans un large quart sud-est, 21 départements en vigilance orange canicule, de la Saône-et-Loire à la Corse.
3: Merci Valentine Lettès. C'est un drame qui secoue la ville d'Avranches et ses alentours. Alors on parle ici de ce triple homicide. 3 habitants du Sud-Manche tués début juillet en Afrique du Sud. Au cœur de ce drame, il y a cette entrepreneuse Katia, propriétaire du restaurant Burger King d'Avranches. C'est son ex-mari et père de sa fille qui a été arrêté avec des complices, accusé aussi d'avoir enlevé cette fillette, heureusement retrouvée indemne. La mère de Katia et son conjoint Mathieu, qui travaille aussi au restaurant, ont été tués. Tous les trois retrouvés morts près de Pretoria, un dénouement terrible qui choque anonyme et connaissance des victimes à Avranches. Sarah Saltiel-Rago, vous les avez rencontrés.
5: À Avranches, beaucoup ont appris le drame dans la presse.
6: Non, mais c'est dramatique. Quand ma fille m'a dit ça, j'étais sûre, elle me dit oui, et elle m'a fait voir sur son portable, et j'ai dit, purée. Ça me touche, quoi, quand même, parce que même si je ne les connais pas, se faire tuer comme ça...
5: Devant le Burger King, les visages fermés des salariés qui préfèrent ne pas s'exprimer, bien sûr encore secoués. Manon, 21 ans, est-elle une ancienne employée ? Elle travaille désormais en face, dans un autre restaurant, et elle connaissait bien la propriétaire, Katia.
7: J'étais manager là-bas, sachant que je connaissais aussi Mathieu et je connaissais aussi son ex-mari de vue comme ça, donc c'est encore plus choquant quand j'ai appris la nouvelle, parce qu'on n'avait pas plus d'informations. J'étais vraiment sous choc. Je me suis dit, son ex-mari, je savais pas qu'il y avait sa maman, donc là avec sa maman, l'histoire de sa fille aussi, ouais, j'étais un peu sous choc.
5: La jeune femme qui se souvient d'un couple très gentil.
7: Ils étaient très sympas. Moi, quand je suis partie en très bon terme. Je prenais des nouvelles de temps en temps quand je passais. Non, ils étaient très sympa. Sa petite fille, je la connaissais, du coup elle était toute mimi, et même à 7 ans, on s'en rend compte quand même des choses et je sais même pas comment elle va faire.
5: La serveuse qui a aussi pris des nouvelles de ses anciens collègues, son nouvel employeur, Jérôme Maillard, gérant du Del Arte, parle de gens impliqués localement.
8: On se connaissait peu, on avait échangé ensemble pour faire avancer, on va dire, la zone de Montcréton, mais en tous les cas, oui, bien sûr qu'on se connaissait.
5: C'est des gens qui étaient impliqués dans la vie économique, finalement, locale.
8: Complètement, oui, très impliqués et puis très gentils, très à l'écoute.
5: Partagé par de nombreux professionnels locaux, des gens top, souligne une entrepreneuse, une femme super confie une restauratrice du centre-ville. Katia, une personne respectée donc sur le plan professionnel, mais aussi par ses connaissances plus personnelles, comme Vincent qui a été son voisin.
9: Elle faisait du tir à l'arc avec moi, moi j'allais manger chez elle, on faisait des soirées ensemble. C'était une personne très gentille, aimable, même avant qu'elle parte, qu'elle déménage. Elle m'a donné des canapés, une table basse. C'est très compliqué. J'espère que ça va se résoudre aussi vite, qu'on puisse faire le deuil réel.
5: Des proches et connaissances qui veulent comprendre et attendent donc des réponses.
3: Reportage Sarah Saltiel-Rago concernant l'enquête. Le principal suspect, l'ex-mari de l'entrepreneuse, a donc été arrêté au Luxembourg avec un autre complice. C'est là qu'il avait emmené sa fille qui a été rapatriée en France. Deux autres complices ont été arrêtés là en France. Toutes les infos sur cette affaire sont à retrouver sur notre site internet ici.fr.
2: Et là, une journal de 8 heures, Thomas.
3: On reviendra sur les moules de la baie du Mont-Saint-Michel. On n'en a pas en ce moment sur nos étals. La faute à la sécheresse, pas assez d'eau douce. Il va falloir attendre encore quelques jours avant de pouvoir les récolter. Et la météo pour cette journée, on parlait de la sécheresse, et oui, pas de pluie à l'horizon pour aujourd'hui.
2: C'est vrai, c'est un temps parfait pour manger des moules, hein, pour le coup.
3: Exactement.
2: J'ai vu plein de touristes attablés comme ça, manger des fruits de mer hier, dis donc, ça donnait faim. Eh bien, c'est un temps très largement ensoleillé, vous allez pouvoir profiter en terrasse, ça va donc être comme ça toute la journée, avec quelques petits passages nuageux, un petit peu plus nombreux. En fin de journée, c'est ce que nous dit Météo France. Petit vent d'ouest à nord-ouest, généralement faible, les températures restent estivales, mais plus fraîches qu'hier quand même. 16 degrés, c'est la minimale à Saint-Germain. Germain-des-Vaux ce matin, 17 du côté des Pieux, 40 ans, 18 à Cherbourg, déjà 19 à Pontorson et dans l'après-midi entre 21 et 27 degrés, 21 pour Granville, 27 dans le Saint-Lois, 23 à Cherbourg, à Barneville-Cartret, à Avranches aussi et 27 pour Saint-Hilaire-du-Harcouët. Demain, le soleil sera toujours présent avec des températures estivales toujours jusqu'à 25 à 26 degrés. Coefficient de marée 75 pour ce matin. La mer était basse à Saint-Vaille il y a 1h30 et elle sera haute à Granville dans 1h15. Il est 7h30 36 pour l'instant. Vous prenez la route et je vous rappelle qu'il y a toujours, du moins c'est possible encore, un troupeau de vaches entre Saint-Martin-de-Landelle et les Biards qui est sorti de son enclos. Pour le reste, la RN13, ça circule bien. Il peut y avoir quelques nappes de brouillard dans le secteur, notamment tout autour de Sainte-Mère de 40 ans, mais aussi dans le centre Manche. Et puis sur la 84, ça circule bien également. Prochaine manœuvre du pont tournant, si un bateau se présente à Cherbourg, ce sera à 9h25. Vous constatez quoi que ce soit, ralentissement, accident, contrôle de vitesse, que ce soit à Cherbourg, Saint-Lô, Coutances, Grandville ou Avranches, vous nous appelez au 02 33 23 13 23.
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2: Un petit Francis Cabrel. Vous avez vu, je l'ai fait sans l'accent parce que quand même ça se fait pas. 7h36, Sarbacane, promis. Ah, je me tiens à carreau. Normal, c'est mon prénom. Allez, j'arrête les blagues.

0: Cabrel et Sarbacane à 7h40.
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0: Et votre radio Ici Cotentin vous tend le micro cet été. Partir à l'aventure, en balade, sans savoir quand on reviendra. Regardez le vol des mouettes. Bref, l'été, c'est la période pour ralentir. Et vous, quels sont vos petits plaisirs de l'été? J'ai posé la question à Jessica et à Zélie, mère et fille, croisées à Saint-Lô, et leur destination de vacances fait rêver.
2: Après, on part 10 jours à Santorin.
3: Bonjour, je m'appelle Jessica.
4: Bonjour, je m'appelle Zélie.
3: Mon petit plaisir de l'été, c'est les barbecues en famille et les glaces au bord de la mer. Les couchers de soleil aussi.
0: Ah oui. Voilà. Vous avez un spot de plage préféré là? Quand on est dans le Saint-Lois, on va où?
3: Ben, nous, on va sur Agon-Coutainville, voilà, du côté du Passou.
4: Moi, mon petit plaisir de l'été, c'est aller à la plage ou à la piscine.
0: Vous allez partir quelque part cet été, justement?
3: Eh ben, sur Agon-Coutainville, et après, on part 10 jours à Santorin.
0: C'est la première fois?
3: La deuxième fois.
0: Donc un coup de cœur?
3: Oui, Santorin, c'est un vrai coup de cœur.
0: On se dit souvent que l'été, c'est blindé, mais finalement, ça va?
3: Oui, il y a beaucoup de monde, mais là où on va, on est bien, c'est un peu isolé. Mais on aime beaucoup aussi les côtes de la Manche. Hein.
0: Alors, Santorin, t'aimes aussi?
4: Oui, j'adore.
0: Qu'est-ce que t'aimes là-bas?
4: Les ruelles, surtout le soir, quand il fait un peu moins chaud avec le coucher de soleil.
0: Tu fais des photos? Tu fais des stories?
4: Oui.
5: Évidemment.
0: Qu'est-ce qu'on peut souhaiter aux auditeurs et auditrices d'Ici Cotentin pour cet été?
3: De passer un bel été, de se ressourcer, de profiter de la famille, des amis, et puis de s'octroyer plein de petits plaisirs.
4: De profiter du soleil et sortir dehors.
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0: Il n'y a aucun doute, ça c'est sûr. 7h42 et dans quelques minutes, notre invité, Yann Hermis, patron du port de Cherbourg. On va parler de la suspension du ferroutage en raison des incendies.
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0: 7h42, Thomas avec l'invité ce matin, on va le voir, le feu de forêt monstre en Gironde a aussi des conséquences ici, chez nous, dans la Manche.
10: On le rappelle, en raison des flammes, la circulation des trains est toujours coupée dans le sud-ouest de la France. Aucun train ne circule au sud de Bordeaux. Conséquence, la ligne de ferroutage entre Cherbourg et Mouguère au Pays Basque est à l'arrêt. Alors comment ça se traduit pour l'activité du port cherbourgeois? On en parle avec notre invité d'Ici Cotentin ce matin, le directeur de la société publique locale de Cherbourg Port, Yann Hermis. Il répond à vos questions, Pierre Coquelin.
11: Bonjour Yann Hermis.
12: Bonjour Monsieur Coquelin.
11: Quelles sont les conséquences directes des incendies dans le sud-ouest sur le ferroutage entre Cherbourg et le Pays Basque?
12: L'arrêt des trains dans la zone bordelaise suite aux incendies a un impact, puisque pour le moment, l'ensemble des rotations sont annulées. Donc ça a été annulé à partir du début de semaine lundi, officiellement. C'était le premier départ théorique. Et là, nous avons des informations qui nous donnent une annulation jusqu'à vendredi. Et puis au-delà, je suis dans l'incapacité de vous dire quoi que ce soit. Le problème du port de Cherbourg sur le ferroutage est minime comparativement à ce que peuvent vivre les habitants de la région girondine. Mais effectivement, ça a un impact, et puisque SNCF a effectivement bloqué les passages de train, et pour une potentielle reprise, je pense qu'il faut qu'il y ait une maîtrise de l'incendie et qu'ensuite il y ait un contrôle de toutes les infrastructures de la part des SNCF Réseau avant de revoir donc une circulation du train normale.
11: Les transporteurs font comment depuis que c'est arrêté?
12: Je pense que certains donc reprennent leur remorque par la route. Après, nous sommes sur une période effectivement estivale où le trafic fret se réduit un petit peu, donc cela a un impact, mais qui va être effectivement peut-être pas aussi important que sur une période des périodes de fin d'année, par exemple d'octobre à décembre, mais malgré tout il y a un impact, et je pense que les transporteurs vont réussir à s'adapter par voie routière.
11: Parce que là, en cette période fin juillet début août, Yann Hermis, c'est quoi un peu la cadence pour le ferroutage entre Cherbourg et le Pays Basque?
12: Sur cette période, on est sur une période d'activité un petit peu réduite, donc sur fin juillet début août, avec une arrivée jour J et départ J plus 1 du train, donc on va dire qu'on a à peu près 3 départs semaine alors que sur une activité normale et une période normale, on est à 6 dés par semaine. Vous voyez, on est à 50% du trafic sur les plus fortes activités et qui est vraiment voilà en corrélation avec les mouvements de transport de fret sur cette période estivale.
11: Il n'y avait pas possibilité justement de passer par une autre ligne pour ces remorques ?
12: Vous avez des sillons qui sont définis avec des lignes clairement définies. Le train Brittany Ferries entre Mouguère et Cherbourg n'est pas le seul, bien évidemment, à effectuer du trafic de fret. Et il est extrêmement difficile de replanifier des itinéraires. Je pense que si ça devait être fait, ce serait certainement prioritairement fait pour les trains passagers.
11: Ces trains qui n'arrivent pas, est-ce que ça a aussi un impact ici pour les salariés du port? Est-ce que ça a un impact?
12: Non, parce que nous avons en parallèle des activités, effectivement, que ce soit sur la manutention port-est, le ferry de manière générale, puisqu'on a toujours des ferries et les escales croisières, en plus avec une période de congé. Les équipes sont pleinement occupées malgré effectivement ces annulations de rotation du ferroutage à Cherbourg.
11: On a une idée quand même de quand ça va repartir ou pas du tout pour le moment?
12: J'en suis absolument incapable parce que c'est notamment lié à l'extinction de ce feu effectivement sur la Gironde. Et ça, malheureusement, bien qu'il y ait énormément de protection civile, des pompiers qui soient sur place et qui fassent le maximum, on n'a pas forcément de perspective sur une maîtrise totale du feu. Derrière, il y aura forcément un contrôle des infrastructures avant une reprise de trafic. La reprise de trafic sera bien évidemment prioritairement pour les trains de passagers parce que en période estivale, il y a quand même beaucoup de voyageurs qui utilisent le train pour leurs vacances et je pense qu'il est tout à fait normal que ce soit priorisé en sens vers les passagers.
11: Merci beaucoup Yann Hermis, bonne journée à vous.
12: Eh bien, je vous en prie, monsieur Coquelin, bonne journée et bon courage. Ouais, merci.
10: Une interview que vous pouvez retrouver sur notre site internet ici.fr.
0: 7h46, ici Cotentin vous donne la parole avec des Olympiades du tri qui ont eu lieu il y a quelques jours à Ciotto dans le Cotentin. Alors on vous pose la question, pendant les vacances, êtes-vous moins rigoureux pour le tri des déchets? Voici ce que vous répondez donc sur la page Facebook d'ici Cotentin, ça répond un petit peu.
10: Oui, et pour le coup tout le monde dit que pendant les vacances on continue à faire le tri. On a par exemple le Guigui Roma qui nous indique que le principal c'est que ce soit mis dans une poubelle et non pas jeté dans la nature. On a aussi quelques petits rigolos comme Guillaume Paris qui nous indique que les papiers pendant les vacances c'est par la fenêtre conducteur, les canettes par la fenêtre passager et hop c'est trié.
0: Je pense que
10: Guillaume s'est un peu trompé, de façon de faire. Non, on rappelle tout ça, c'est dans le bac jaune. C'est très important, notamment pour les rippers, ceux qui s'occupent de nos poubelles, de faire le tri. Ça leur permet aussi de pas s'en retrouver partout, parce que quand on veut aller chercher du carton et qu'on se retrouve avec des détritus qui n'ont rien à faire là-dedans, bon, des fois pour faire le tri c'est pas forcément très simple. Il faut aussi penser à eux dans ces période assez importante, on va dire. On a aussi Maybelle qui nous dit que malheureusement il n'a pas de poubelle jaune. Alors là, on rappelle aussi que parfois on n'a pas forcément de poubelle jaune devant notre lotissement. Il faut faire la demande soit au niveau de l'agglomération, soit au niveau de sa commune pour recevoir ces fameuses poubelles jaunes qui sont très importantes pour faire le tri.
0: Et puis si on n'a pas sur votre lieu de vacances, vous vous organisez à l'avance, effectivement.
10: On peut en trouver aussi des publics, des zones de tri. Il n'y a pas forcément devant chaque maison. Voilà, exactement. Il y en a dans toutes les communes. On trouve des endroits où on peut poser notre carton et malheureusement, c'est vrai aussi, certains de nos auditeurs nous indiquaient qu'il y avait de plus en plus d'emballages. Et donc, il faudrait aussi peut-être que les industriels réfléchissent à cela pour qu'il y en ait moins et pour qu'on ait moins à faire le tri derrière.
0: Si vous l'avez dit, pensez aux petites mains derrière. 7h48, Amel Bent, pourquoi tu restes?
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0: 39 secondes et 46 centièmes, le temps de cuisson de votre œuf à la coque. Record de France cadet pulvérisé il y a quelques mois. 3000 mètres, 7 minutes, 46 secondes. Et 78 centièmes. Il est dans le top 5 des meilleurs juniors du monde de l'année. Et quand c'est un peu plus long, bon, ça marche aussi. Hein. Aloïs a couru un 5 km en 13 minutes 38 à Barcelone cette année. Record. Ah, et j'oubliais, il est aussi champion olympique de la jeunesse européenne sur 1500 mètres. Alors ça vient d'où ce talent? De ce que la vie nous met entre les mains dès le départ, d'accord. Du travail, de la rigueur, mais surtout, derrière Aloïs, il y a aussi son père, Alexis, ancien coureur de haut niveau qui l'entraîne. Il n'y a pas vraiment de règles préétablies entre Alexis. Il vit encore chez ses parents. Son père sait être son père quand il faut et son entraîneur quand il le doit. À part lui rappeler qu'il faut boire de l'eau à la maison, les deux rôles ne se mélangent pas. Joshua, le frère aîné d'Aloïs, il court aussi. Lui, il s'entraîne aux États-Unis. La route est encore longue pour le petit frère. Mais tenir la distance, vous l'avez compris, c'est sa spécialité. Avec sa vitesse, son talent et son endurance, on ne se fait pas vraiment de soucis pour lui. Et même s'il vient de Toulouse, je vous assure que Joule aurait pu écrire cette chanson pour lui. 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
1: L'OVNI de l'athlétisme. À 7h53, je veux dire cocorico, moi, tiens, justement, après les champions. Oui, parce qu'on est fiers comme un coq, du moins Stéphane Bern l'est. Dans 3 minutes, il va nous expliquer comment le coq est devenu l'emblème de la France. Pour l'instant, c'est Alan Parsons Project et Eye in the Sky.

0: Alan Parsons Project, 7h57 et l'actu locale, c'est dans 3 minutes. 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
0: Avant 8h, on passe un bel été avec Stéphanou, notre Stéphane Bern. Bonjour Stéphane.
3: Bonjour Caroline.
0: Un petit cours d'histoire. Ce matin, voyage au temps des Romains et des Gaulois.
3: Fier, bruyant, un peu vaniteux. Mais pourquoi donc le coq s'est-il perché sur les églises, installé sur les blasons et maintenant les t-shirts de foot ? À l'origine, traiter son voisin de coq n'était pas un compliment. Dans l'Antiquité, les Romains voient les Gaulois comme des sauvages à plumes. Et pour cause, en latin, gallus veut dire à la fois coq et gaulois. Un petit jeu de mots qui en aura fait rire plus d'un. Notez qu'en anglais, coq a également un rapport avec la Gaule, mais c'est nettement plus grivois. Le coq se laisse moquer pour mieux s'emparer de la moquerie. Au Moyen-Âge, le gallinacé devient peu à peu un emblème de fierté, de courage, d'audace, de combativité. Bref, l'inverse d'une poule mouillée. Mais le coq symbolise aussi la vigilance face à la lumière chrétienne, ce qui explique qu'il grimpe tout en haut des églises et s'installe sur les clochers. Tout cela permet au fier animal de monter en grade et de s'immiscer même dans les représentations des rois de France. À la Révolution, c'est au tour du peuple de s'en emparer. Crête fière, poitrine bombée, cocorico sonore. Vive le coq républicain et vive la cocarde, évidemment. Avec Napoléon Ier, il est brièvement mis au placard. L'empereur refuse d'en faire le symbole national au prétexte que le coq n'a point de force. Il ne peut être l'image d'un empire tel que la France. Il réapparaît dans le courant du 19e siècle, frappé sur les pièces d'or de la 3e République. Et depuis, il ne nous a plus quittés. Qui aurait pu prédire un tel avenir à un simple animal de la basse-cour ? C'est bien la preuve que l'avenir appartient à ceux qui se lèvent tôt.
0: Oui, bah c'est pas toi, moi et Thomas et moi qu'allons vous dire le contraire. L'avenir appartient à ceux qui se lèvent très très tôt, voire même le matin, la nuit, en fait.
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0: Et si vous levez maintenant, bon réveil avec Ici Cotentin, il est 8h. À la une, Thomas, elles ne sont pas encore arrivées sur nos étals.
4: Les moules de Bouchot, d'AOP, de la baie du Mont-Saint-Michel, normalement, on peut en acheter dès la mai-juillet, mais cette année, comme en 2022, il va falloir attendre août, la faute à la sécheresse. Les producteurs doivent prendre leur mal en patience, comme vous avez pu le constater à Viviers-sur-Mer, Max Martin.
5: La saison de ces moules aurait déjà dû être lancée, mais la production de ces mollusques labellisés est reportée à cause de la sécheresse. Alexis Dupuis, producteur de moules de Bouchot, AOP, de la baie du Mont-Saint-Michel.
6: On reste avant tout des agriculteurs en mer, et donc on est complètement dépendant de l'apport en eau douce. Pas d'eau douce, pas de phytoplancton, pas de nourriture pour les moules. Donc on patiente.
5: Les producteurs ne sont pas inquiets pour autant, ce léger retard ne devrait pas impacter leurs revenus.
6: Alors est-ce qu'on peut parler de perte ? Je suis pas sûr encore, puisque tant que c'est pas démarré, on ne perd rien. Le meilleur moment pour la moule de Bouchot à Aupay-Baie-du-Mont-Saint-Michel reste quand même septembre-octobre. Le commerce fait qu'il faut être présent sur le marché estival. Néanmoins, on se doit de présenter sur le marché un produit de qualité.
5: Un produit de qualité qui n'a pas les mêmes contraintes que les autres mollusques actuellement dégustés en terrasse.
7: Ce qui nous empêche, c'est le cahier des charges qui nous contraint.
5: Philippe Rochard, directeur du comité AOP, moule de Bouchot de la baie du Mont-Saint-Michel.
7: On doit avoir un taux de chair bien précis. On doit avoir une taille de coquille bien précise. Il y a également le taux de glucides. Il y a tout un tas de critères qui font qu'on est obligé d'attendre.
5: Avant d'être commercialisés, ces moules AOP doivent être testés et dégustés fin juillet. Si ce n'est pas concluant, d'autres évaluations seront faites à la mi-août.
4: Reportage Max Martin. Et face à ces sécheresses à répétition, les producteurs de moules de Bouchot AOP de la baie du Mont-Saint-Michel se posent des questions quant à l'avenir. Certains s'attendent à devoir à terme les commercialiser dès le mois de septembre.
0: C'était une annonce très attendue.
4: Le port de Cherbourg va recevoir des dizaines de millions d'euros pour se développer. Une enveloppe de 260 millions d'euros a été débloquée. Et 4 autres ports vont en bénéficier. Objectif, soutenir les projets d'éolien flottant à Cherbourg. Ces subventions vont permettre de transformer le quai des Flamands, de quoi accueillir de futures activités industrielles. Début des travaux prévus pour la fin d'année.
0: De nouveaux pompiers manchois ont pris la direction de la Gironde.
4: Pour soutenir leurs collègues face aux incendies monstres, ces volontaires sont partis de la caserne d'Avranches. En tout, 37 sapeurs-pompiers manchois sont mobilisés face à cet incendie. Bonne nouvelle ce matin, la baisse des températures dans le secteur et quelques gouttes tombées du ciel dans le sud-ouest de ce feu et de l'immense élan de générosité envers les pompiers et les personnes évacuées. Il en sera question à 13h sur Ici Cotentin, émission spéciale en direct de la Gironde. Et parmi les actions mises en place, on retrouve cette initiative d'une habitante de Bricbec en Cotentin. Jessica, c'est son nom, appelle les habitants de sa commune et des alentours à la générosité face à ce drame. Cette manchoise ne se voyait pas rester les bras croisés.
8: C'est vrai que quand on voit les images à la télé, on se dit mince, il y a quand même beaucoup de gens qui ont perdu beaucoup. J'ai mes enfants qui sont dans les Landes, j'ai des amis en Gironde, j'ai le père d'une de mes meilleures amies qui a dû évacuer et qui a perdu sa maison. On n'aimerait pas être à leur place et qu'on se doit, je pense, de les aider au maximum. Et quand on entend que voilà, les pompiers qui sont en première ligne voilà, n'ont pas d'eau, enfin d'eau pour boire, hein, je parle, n'ont pas d'eau pour se rafraîchir, ils n'ont pas de lingette pour se nettoyer le visage, enfin, il manque de plein de choses. Donc on s'est dit non, faut qu'on aide et les pompiers et les gens qui ont été évacués. Donc on fait vraiment deux spots différents en fait. Si on part, on livrera et les pompiers et le parc des expositions de Bordeaux qui dispatchera tous les gens évacués, quoi. C'est un devoir que tout le monde devrait prendre en charge en fait, parce qu'on se dit si un jour c'est nous, on aimerait bien que les autres le fassent. Donc je pense qu'il faut pas perdre cette solidarité, il faut la cultiver tous les jours, comme on dit.
4: Et on vous a mis sur notre site internet tous les dons attendus ainsi que le contact de Jessica si vous souhaitez lui apporter des denrées ou de l'aide pour ce voyage. Elle doit partir ce week-end. Attention, si vous devez prendre le train pour vous rendre à Caen ou à Paris ce week-end, un mouvement social inopiné démarre dès demain. Pagaille en prévision quand on sait que c'est l'un des plus gros week-ends de l'année avec un premier chassé-croisé sur la route des vacances. Alors pour savoir si votre train circule ou non, ça se passe sur le site internet de la SNCF dès 17h ce soir. La SNCF qui appelle les usagers à reporter si possible leur trajet. Il n'y aura en revanche aucun impact sur la ligne Paris-Granville. Il a participé au rayonnement de la Manche partout en France. On a appris hier le décès de Marc Bunouf à 75 ans. Il s'agit du fondateur de la maison du biscuit de Sortovie-en-Beaumont, une entreprise véritable emblème de notre territoire. Cet établissement accueille chaque année 500 000 visiteurs, de quoi en faire le deuxième site touristique le plus visité de la Manche derrière le Mont Saint-Michel.
0: Et puis Thomas, on parle ce matin de l'église de Sainte-Mère-Église. Cet édifice a été reproduit à plus petite échelle en Lego.
4: Une œuvre monumentale réalisée à l'autre bout du monde, en Nouvelle-Zélande. Cette réalisation est l'œuvre d'Andy Blay, un passionné de Lego. Il a présenté sa réalisation lors d'une exposition à Christchurch en Nouvelle-Zélande. Donc, il a repris la fameuse scène du parachutiste resté coincé sur le clocher de l'église lors du débarquement. Sarah Saltier-Largo, vous avez pu joindre ce néo-zélandais qui ne s'attendait pas à voir son œuvre faire le tour du monde.
9: Et pour construire le célèbre édifice de Sainte-Mère-Église en version réduite, il a fallu à Andy Blay des Lego, beaucoup de Lego.
10: Je crois que ça fait à peu près 40 000 pièces. Alors oui, ça fait beaucoup de Lego.
9: La construction a pris environ 6 mois à ce passionné qui n'a pourtant jamais mis les pieds en Normandie. Il a eu l'idée en regardant le film Le jour le plus long.
10: Je suis tombé dessus sur Netflix, je crois, et c'était vraiment un film fascinant. Je réfléchissais à un nouveau projet et j'aime bien l'histoire de la Seconde Guerre mondiale. J'ai commencé à faire des recherches pour voir si c'était une histoire vraie ou une fiction hollywoodienne. Et voilà, c'était plutôt vrai, donc je me suis dit pourquoi pas. Je vais essayer de reproduire l'église et un peu l'histoire.
9: Il a ensuite fallu étudier l'église de près pour recréer les détails et les personnages.
10: Les recherches, ça fait partie des aspects que je préfère. Trouver quels matériaux je peux utiliser, les couleurs dont j'ai besoin, et j'imprime des dizaines et des dizaines de photos. J'essaye de trouver un maximum d'angles et je commence à empiler les Lego jusqu'à ce que je sois content.
9: Et le résultat est impressionnant. On reconnaît bien sûr l'église, mais aussi le célèbre soldat John Steele coincé avec son parachute en haut du clocher.
4: Et on vous a amis, bien sûr, les photos de cette œuvre en Lego de l'église de Sainte-Mère-Église. On vous l'a mis toutes ces photos sur notre site internet ici.fr et sur les réseaux sociaux d'ici Cotentin. Et puis en football, début de préparation difficile pour Avranches une semaine après leur défaite face à Laval. Les hommes de Cédric Angebar se sont à nouveau inclinés hier soir en match de préparation 3-1 face à l'AS Trouville-Deauville. Un nouveau match de préparation pour les Manchois dès demain contre Rouen, formation de Ligue 3. Ce sera à 18h à Versant, près de Caen. La météo pour cette journée, on avait dit au début qu'il n'y aurait peut-être pas forcément beaucoup de nuages, mais en fait si, il y en aura quelques-uns qui vont traîner sur la Manche aujourd'hui.
11: C'est exactement ça, il y a de temps en temps quelques petits nuages qui se baladent, c'est surtout en soirée où ils vont être un petit peu plus présents pour venir voiler le soleil, mais effectivement, il peut y en avoir déjà un petit peu ce matin, mais ça reste une belle journée avec un vent d'ouest à nord-ouest assez faible. Les températures, 19 degrés pour l'instant du côté de Barfleur, 16 à Saint-Germain-des-Vaux, 18 à Cherbourg et à Montmartin-sur-Mer ou encore à Gonneville, et dans l'après-midi, 21 à 27 degrés, 21 c'est pour Granville, 23 à Cherbourg, 22 à Sioville et 27 pour Saint-Lô et Saint-Hilaire-du-Harcouët. Demain, le soleil va dominer largement du matin au soir. Les températures vont rester respirables et estivales de 23 à 26 degrés. Je vous rappelle que malgré les nuages, on met quand même la crème solaire. L'indice UV est plus faible, il est de 5 aujourd'hui, mais ça n'empêche pas quand même d'avoir des coups de soleil. À 8h08, notez qu'il y a justement un peu de nuages bas et du brouillard en ce qui concerne le centre-Manche actuellement autour de Saint-Lô, de 40 ans, Sainte-Mère. Prudence donc sur les petites routes et puis prochaine manœuvre du pont tournant à Cherbourg si un bateau se présente à 9h25. Vous constatez quoi que ce soit, brouillard ou ralentissement à Cherbourg, Saint-Lô, Coutances ou Granville ou Avranches, vous nous appelez au 02 33 23 13 23.
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11: Et puis merci au petit message sur la page Facebook d'ici Cotentin. Vous mettez de belles photos du soleil, notamment sur le béquet. C'est ce que me dit Poby. Elle a pris cette photo en 2024. Et puis Jean-Claude nous dit bonne journée de l'amitié. Et oui, bonne journée de l'amitié à tout le monde. Il me dit merci à celle ou celui qui a pris cette photo. Mais c'est ma main, Jean-Claude. C'est un selfie. C'est juste ma main. Eh oui, on s'est tous mis sur la photo
4: merci
11: ce matin.
4: Merci la main.
11: Merci la main, c'est important. On est amis avec notre main.
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0: 8h12, vous l'aurez deviné, pour une Begin avec toi, Marc Lavoine.
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0: Ce matin, je vais alléger votre prochain passage en caisse puisque je vous offre une carte cadeau d'une valeur de 30 euros à valoir dans énormément d'enseignes, que ce soit d'ailleurs en ligne ou directement dans les boutiques physiques, que ce soit les grandes enseignes de maisons déco, culture, jouets et puriculture, mode ou autre. Bref, 30 euros, mais pour ça, il y a un son à reconnaître. Alors là, c'est pas si évident que ça. Ça pourrait être plein de choses.
2: Un sport ?
0: Peut-être. Ça peut être plein de choses. Alors là, c'est pas évident. Alors allez-y, à vos propositions. 02 33 23 13 23 à gagner une carte cadeau d'une valeur de 30 euros. Puis dans une minute, on va parler des faux conseils de vétérinaires ou de soi-disant vétérinaires.
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0: Est-ce que vous pensez, Valérie, que vous êtes l'heureuse gagnante d'une télé ?
3: D'après Cathy, oui.
0: Oui !
4: Vous êtes ici ? Nous aussi.
3: Je n'en reviens pas, mais je suis vraiment très très heureuse. 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
2: Parfait, si vous êtes sélectionné.
0: Oui, c'est bien. Si vous êtes sélectionné, vous aurez le droit à une carte cadeau. Vous avez raison, Thomas. 8h14, vous allez être surpris. Mais nos compagnons à quatre pattes sont aussi les victimes des escrocs. Bonjour, Audrazo.
6: Bonjour, Caroline.
0: Parce que vous avez trouvé sur les réseaux sociaux des vidéos dangereuses pour nos chiens.
6: Effectivement, et je ne parle pas de vidéos confidentielles que j'ai trouvées en fouillant très fort sur Instagram. Non, je parle de vidéos qui font un carton.
7: Why the fuck is no one talking about this? This vet just saved me thousands of dollars.
6: Je fais la traduction, cette vidéo, je l'ai trouvée un peu partout, sur des comptes français. Pourquoi personne n'en parle, dit cette dame très fâchée. Ce vétérinaire m'a fait économiser des milliers de dollars. Le vétérinaire en question, on le voit tout de suite après. C'est un monsieur, cheveux blancs, micro à la main, il a l'air de donner une conférence. Que dit-il ? Eh bien, en gros, que les autres vétérinaires sont tous des escrocs. Et que pour éviter que votre chien ait des puces, il n'y a qu'à lui vaporiser du vinaigre de cidre. Contre les vers intestinaux, faites-lui manger des graines de citrouille, pas besoin d'un médicament très cher. Sauf que, attention, la vidéo est truquée, cette dame et ce prétendu vétérinaire sont des faux, la séquence est générée par intelligence artificielle et en plus, ce qui est raconté n'est pas prouvé scientifiquement.
0: D'accord, mais Aude, quel est le but de cette vidéo ?
6: L'argent, c'est toujours l'argent, parce que vient le moment où, tiens, le soi-disant vétérinaire nous parle d'une poudre dentaire incroyable et 100% naturelle, très efficace pour éviter à notre chien des problèmes de dents. Ça tombe bien, il nous donne la marque. Et ça tombe bien aussi, on nous met le lien juste en dessous pour en acheter. 45 euros le petit paquet quand même, je suis allée voir. Et je vous le donne en mille, les spécialistes, les vrais, assurent que l'efficacité n'est pas prouvée non plus.
0: Tiens, en parlant des dents, eh bien demain, avec notre vétérinaire, on parlera de la mauvaise haleine de votre toutou. Là, pour le coup, ce sera des vrais conseils. Kenny Williams, come back to me.

0: Williams, c'est Come Back to Me à 8h19. Ce qui va peut-être arriver vers vous, tout vous d'ailleurs. C'est une carte cadeau d'une valeur de 30 euros, enfin je l'espère, à dépenser dans ce que vous voulez en boutique physique, en ligne. Ça marche sur tellement de boutiques partout en France. Mais pour ça, il y a un bruit à reconnaître. C'est le bruit qui court, mais alors celui-là, il court très vite. Hein. Parce qu'il n'est pas évident. Bonjour Sandra. Depuis qu'est tout. Ceci dit, ça me donne envie d'aller dans l'eau, moi, cette affaire. À votre avis, c'est quoi ce bruit?
1: Alors, j'avais plusieurs réponses, mais enfin, plusieurs idées, mais forcément, je vais en dire qu'une.
0: Oui.
1: Je pense que c'est quelqu'un qui nage.
0: Et non, c'est pas ça. Mais ceci dit, gardez vos idées, parce que de toute façon, il va falloir qu'on repasse ce petit son dans l'après-midi. Donc qui sait, vous aurez peut-être... Bon, gardez vos idées. Mais effectivement, c'était pas la nage, mais ça donne envie de nager. Bon bah Sandra, on se dit à bientôt.
1: À bientôt, au revoir.
0: Passez une excellente journée, 8h20.
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0: Bah tiens, en parlant de monde aquatique, tout est trouvé puisqu'on va aller direction une cascade dans 50 raisons d'aimer la Manche à Mortain pour aller voir les fameuses cascades de Mortain. La grande cascade est une des plus hautes de France. Pour le moment, nous, on va aller vers la plus petite dans un environnement très montagnard avec des hauts sapins, de la roche partout autour de nous. On est avec Marie, guide conférencière.
4: On est sur ce qu'on appelle entre nous les montagnes du Mont-Saint-Michel et ça grimpe très très vite. Le point culminant de la ville est quand même à 314 mètres.
5: Oui, c'est marrant parce qu'effectivement, il y a des roches sur le côté. Oui. Là, on a vraiment l'impression d'être en montagne. Donc là, on descend vers les petites cascades. Mais je pensais qu'elles allaient être en hauteur, moi, les petites cascades.
4: Eh bien non, elles sont en contrebas. La ville de Mortain est en hauteur et les cascades, elles sont dans des gorges.
5: On descend dans les gorges de Mortain.
4: Oui, c'est ça. Là, on est en train de descendre le long des anciens remparts pour rejoindre donc, le lieu qu'on appelle le Rocher de l'Aiguille. Si on y regarde avec attention, les rochers, vous allez voir qu'il y a des anneaux qui sont plantés à l'intérieur, puisque ce sont des lieux d'escalade.
5: C'est une roche qu'on voit là-bas?
4: Ce qu'on devine devant nous, c'est ce qu'on appelle le fameux Rocher de l'Aiguille, qui est aussi un lieu très prisé pour l'escalade.
5: Donc là, on arrive sur un endroit où on peut se poser pour pique-niquer, des tables en bois.
4: On est un peu coupé du monde, on a du mal à se dire que la ville, elle est juste au-dessus.
5: On a une clairière avec les deux pitons de chaque côté, et là, on se dirige vers... la petite cascade toujours.
4: Alors attention, à traverser, ça va glisser. Hein.
5: On a un petit pont.
4: En fait, ici, on a deux rivières pour les cascades. La petite cascade, le Canson, la grande cascade, la Canse.
5: Ah, il faut emprunter toutes les petites passerelles, là.
4: C'est ça. C'est qu'une suite de passerelles.
5: Hein. Il y a de l'eau, quand même, là.
4: Il y a de l'eau, oui. Bah, il a beaucoup plu ces derniers jours. On va essayer de voir pour passer sans prendre les pieds dans l'eau.
5: Moi, ça me dérange pas.
4: Oui, bah, moi non plus.
5: Ah bah, allons-y tout droit, hein. N'ayons pas peur. Hein. Faut pas tomber, quoi. Oh.
4: On est vraiment sur un espace naturel qui est protégé. On est un espace naturel sensible et les aménagements sont minimum.
5: Mais les traces, là, c'est un chemin de grande randonnée?
4: Oui, on est sur un chemin de grande randonnée. On est sur les chemins de Saint-Michel, notamment.
5: Et on passe entre deux roches, très très proches l'une de l'autre, avec encore le Canson sous le pied. Et là, ça monte un peu, hein. Ça devient sportif, votre histoire.
4: Hein. Après l'arbre, vous allez voir le sommet de la cascade.
1: Voilà.
4: La petite cascade. Et c'est un côté, je sais pas, hors du temps.
5: On est au plus près de la cascade, la petite cascade.
4: Bah, j'ai presque envie de dire qu'elle ressemble beaucoup à ce qu'on imaginerait sous l'Angleterre romantique, quand ils ont voulu créer de la fausse nature.
5: C'est presque parfait, quoi.
4: Presque parfaite. Ah oui, mais tout est taillé par la force des éléments.
5: On passe juste à côté de la cascade. Ça fait du bruit, hein.
4: Ah oui.
5: Là, avec cette vue-là, avec le soleil qui brille dans l'écume de l'eau, de la cascade, avec la végétation... On se dit qu'effectivement, c'est un endroit un peu irréel, quoi.
4: Et encore, vous n'êtes pas venu au mois de mai avec les rhododendrons sur les cascades. Mauve, c'est superbe.
0: Ah bah, je note qu'il faut venir au mois de mai. Notez bien ce lieu magique avec de nombreuses légendes liées à l'endroit, les cascades de Mortain. Si vous cherchez un petit peu de fraîcheur aussi pendant l'été, c'est parfait. Alain Souchon avec le Bagad de Land Biway à 8h23.

0: Souchon et le Bagad de Lambi. Oui, je sais pas vous, mais j'avais oublié l'existence de ce titre et c'est magnifique. En même temps, quand il y a le Bagad, c'est toujours très très beau. 8h27, n'oubliez pas aussi que cet après-midi, on vous propose une édition spéciale de 13h à 13h30 consacrée aux incendies en Gironde, mais pas que, partout en France aussi, parce que malheureusement, on le sait que la France brûle partout et le monde entier aussi. Et la solidarité s'organise. Il y a des élans de partout, chez nous dans la Manche, puisqu'on en a parlé, hein, notamment hier, on parlait d'élan de solidarité depuis Saint-Hilaire-du-Harcouët, on en parle aussi depuis ce matin avec Thomas. Bah justement, cet après-midi, vous aurez un petit peu un point de situation partout en France. Une édition donc à partir de 13h jusqu'à 13h30 sur votre radio, ici Cotentin. L'actu local revient dans 2 minutes.
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0: Ouais, c'est un excellent début de journée, 8h30 dans quelques minutes. L'info d'ici, on parlera de quoi Thomas Vincher?
6: On va parler de tri avec cette jolie initiative au Pieu avec des fameuses Olympiades du tri. Ça se passe sur la plage du Ciotto pour les parents et les enfants pour ne pas oublier de faire le tri pendant les vacances.
0: Et effectivement, ce sera dans 2 petites minutes au reportage en longueur. Mais dans quelques petits instants, nous allons faire le tour de l'actu en France et dans le monde. Je vous le disais, hein, évidemment, on continue à parler des incendies en Gironde, mais aussi partout en France. Et justement, on va faire un point de situation sur les incendies. Votre radio est ici, reste à vos côtés. Le 90 secondes, Valentine Lettès.
7: Des petites victoires sur le front des incendies. Le méga-feu de Gironde est toujours stable ce matin pour le 4e jour d'affilée. Dans le Var, l'incendie démarré hier soir à Brignoles est sous contrôle, selon les mots du maire. Et en Île-de-France, les pompiers ont fixé les reprises de feu dans la forêt de Fontainebleau. Et maintenant, qui pour les aider face à l'ampleur des incendies en France? Il n'y a plus suffisamment de monde dans les casernes. Le syndicat national des sapeurs-pompiers volontaires appelle tous les intéressés à se manifester. Secours, logistique, transport, administration, les compétences recherchées sont nombreuses. La solidarité, c'est aussi depuis chez vous. Émission spéciale à 13h sur votre radio ici avec toutes les initiatives en cours, du relogement des sinistrés à l'accueil des animaux perdus jusqu'au reboisement des forêts. 21 départements sont encore en vigilance orange canicule ce matin, du territoire de Belfort à l'est, aux Alpes-Maritimes et à la Corse au sud, alors qu'à l'ouest, le temps se rafraîchit. Météo France observe une baisse nette des températures. La croissance de la France, quasi nulle, elle atteint 0,2% au second trimestre selon l'INSEE, l'Institut National de la Statistique. Une reprise très timide, principalement due à un rebond de la consommation des Français au printemps. Le pire week-end de l'été sur la route approche, le chassé-croisé entre Juilletiste et Aoussien. Bison Futé annonce un trafic extrêmement difficile. Dès demain, c'est noir pour les départs dans tout le quart sud-ouest.
6: Merci Valentine Lettès. On va parler du tri dans l'info d'ici avec ce petit réflexe à avoir quand on jette ses déchets. Et ça a beau être les vacances, ce n'est pas le moment d'oublier ces bons gestes pour la planète. D'où cette belle initiative au Pieu avec les Olympiades du tri. Une après-midi où parents et enfants ont pu participer à de multiples activités sur la plage de Ciotto. Objectif, Louise Fornelli, apprendre en s'amusant.
8: L'épreuve la plus prisée des Olympiades, c'est le basket-tri. Et les règles sont simples. L'une des ambassadrices montre un déchet.
9: Un paquet de chips.
8: Et le joueur doit mettre la balle dans une des trois poubelles de tri.
10: Bonne réponse.
11: Poubelle jaune.
10: Dans la poubelle jaune, on va rester exclusivement sur tous les papiers.
8: Lise, l'une des ambassadrices de tri.
10: Sauf les papiers d'hygiène, hein, tout ce qui va toucher de manière corporelle, lingettes, serviettes, mouchoirs, tout ça, ça va bien être ordures ménagères. Et la poubelle jaune, il ne faut pas l'assimiler à la poubelle du plastique, c'est la grosse erreur. Il existe en fait 750 sortes de plastiques différents en France. À l'heure actuelle, on n'a pas les filières pour tous les recycler. Donc, on va se focaliser essentiellement sur les emballages.
8: Une activité pour les grands et les petits. Léon, 9 ans, a en tout cas retenu l'essentiel.
12: Il fallait mettre tous les déchets bien dans les bonnes poubelles et pour la nature.
8: Léon est maintenant un pro du tri, mais du côté des adultes, les erreurs sont souvent les mêmes, expliquées Alice, une autre ambassadrice.
13: Par exemple, le sopalin et les mouchoirs, les gens le jettent souvent dans la poubelle jaune. On essaye vraiment de corriger le tir là-dessus sur ce ne sont pas des emballages et c'est des produits relatifs à l'hygiène, donc ça va aller dans la poubelle noire.
8: Des Olympiades organisées juste à côté de la plage, une stratégie pour sensibiliser les touristes, confie Lise, une population moins rigoureuse sur le tri.
10: Et bah, certaines personnes, effectivement, peuvent penser que c'est parce qu'on est en vacances. On arrête le travail, mais on arrête aussi le tri des déchets. On est vraiment en vacances surtout, alors que le tri, c'est l'affaire de tous au quotidien. C'est pas parce qu'on est en vacances qu'il faut arrêter de trier les déchets.
8: Des petits gestes qui font la différence, puisque selon l'agglomération du Cotentin, depuis 2022, la quantité de déchets enfouis a diminué de 25%.
6: Un reportage de Louise Fornillier à retrouver sur notre site internet ici.fr.
0: Et elle a une journal de 9h, Thomas.
6: Dans le journal de 9h, on reviendra notamment sur ces moules de la baie du Mont-Saint-Michel. Ces moules AOP qui malheureusement ne sont pas encore sur nos étals. La faute à la sécheresse, pas assez d'eau douce et donc elles ne sont pas assez grosses pour être commercialisées. Un peu de patience, ça devrait arriver d'ici le mois d'août. La météo pour cette journée, alternance entre éclaircies et un peu de nuages.
0: C'est un bon résumé, effectivement. C'est un temps largement ensoleillé qui domine, mais de temps en temps, vous avez raison, il y a des passages nuageux plus ou moins nombreux, notamment là ce matin sur certains secteurs et surtout en fin de journée où ce sera un peu plus global sur toute la Manche. Un petit vent de nord-ouest, secteur nord-ouest de 5 à 10 nœuds, hein, c'est pour ça qu'il est petit, soit force 2 à 3, mais qui va se renforcer en seconde partie de journée dans l'après-midi autour des 15 nœuds du Mont-Saint-Michel à Barneville-Cartray. La mer est belle, à peu agité, coefficient de marée 75 ce matin, 78 dans l'après-midi. On est en marée haute à Granville dans 10 minutes, à Cartray ce sera 9h05, Cherbourg presque 10h30 pour la marée haute et puis elle s'en va à 11h20. Notez d'ailleurs que, petite astuce, je parle du vent, mais si vous voulez aller vous baigner, il y a un site internet qui est fait d'ailleurs par un manchois qui s'appelle plagesansvent.fr, comme ça on peut vérifier là où il n'y a pas de vent sur certaines plages, comme ça on choisit sa plage. En ce qui concerne les températures, pour l'instant il fait 17 à Cartray, à Cherbourg, il fait 18, à s'en va déjà 19 dans l'après-midi, jusqu'à 23 pour Cartray, Cherbourg aura 23 aussi, minimal de 21 pour Granville. En ce qui concerne vos conditions de circulation, ce matin à 8h35, ça circule pas trop mal, mais on parlait tout à l'heure du chassé-croisé de ce week-end, il y a aussi une information importante qu'on vous donne depuis ce matin. La circulation des trains sera perturbée ce week-end en Normandie, de ce vendredi jusqu'à dimanche, ça va impacter dès demain les lignes Paris-Caen-Cherbourg. La circulation des trains sera normale par contre sur le Paris-Granville, on saura à partir de 17h sur le site de la SNCF, donc je vous invite à vous reporter pour suivre en temps réel les conditions de circulation. Vous êtes à Cherbourg, Granville, Avranches, Coutances, vous constatez quoi que ce soit, même à Saint-Lô sur la route, et bien vous nous appelez au 02 33 23 13 23.
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0: Bonne humeur, alors il n'y a pas d'idée noire, mais enfin bon, c'est pas grave, on va laisser quand même Bernard Lavilliers chanter. Alors idée noire à 8h36, mais enfin bonne humeur quand même.

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0: Bernard Lavillier et Nicoletta, Idée Noire à 8h39.
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0: Ici Cotentin parle de tri des déchets ce matin, notamment avec les enfants de Tolva qui certes sont en vacances actuellement, mais Yannick Leflot est allé dans leur école leur poser des questions. Si notamment ils faisaient le tri, et surtout pourquoi faut-il recycler nos déchets? La réponse avec Clément, Lisandre, Alexandre, Lénaïque, Aïdine et Liam.
2: Je remercie la personne qui a créé les poubelles, c'est pour mettre ses déchets dans la poubelle.
3: Il faut les recycler parce que si tu les jettes, ça va polluer la planète. Par exemple, si tu jettes du verre, ça peut durer plus de 1000 ans, voilà. Et du coup, sinon, ça va polluer la planète et à un moment, ça va faire du gaz toxique et on pourra presque plus vivre.
4: Recycler nos déchets, c'est bien parce que ça permet de leur donner une nouvelle vie. Mais par exemple, pour le recyclage, il y a beaucoup des déchets, même qu'on met dans les poubelles pour recycler, qui sont quand même enfouis.
5: Donc on fait pas tout avec le recyclage, c'est pas la solution miracle.
4: Oui, mais il y a le verre qui peut se recycler infiniment. C'est bien.
6: Les gens, des fois, ils jettent leurs déchets dans la mer, alors que tu peux les recycler. Et du coup, après, ça fait des nouveaux continents, mais genre que de déchets et tout et tout. Et du coup, c'est nul pour la planète. Après, c'est à cause de nous, les hommes, le réchauffement climatique.
2: Alors, moi, je dis, je remercie la personne qui a créé les poubelles. C'est pour mettre ses déchets dans la poubelle, pas les mettre à côté. Et il y a aussi un petit garçon qui s'appelle César et qui chante sur le réchauffement climatique pour dire à tout le monde d'arrêter de polluer par rapport au réchauffement climatique. C'est un peu climatique. Et donc, du coup, c'est très important.
5: Peut-être que le truc, c'est qu'il n'y ait pas de déchets.
3: S'il n'y a plus de déchets, on ne peut plus manger. Parce que s'il n'y a pas de déchets, il y a par exemple les sacs plastiques.
5: Tu manges du plastique.
3: Mais non.
5: Petite salade de plastique.
3: Dans les sacs plastiques, il y a de la nourriture, de la peau de banane, c'est un déchet.
4: Non, pas du tout, parce que la peau de banane, c'est naturel dans une certaine façon. Et par contre, le sac plastique, c'est pas naturel, c'est fabriqué par l'homme avec du pétrole, et du pétrole, on en a de moins en moins d'ailleurs.
0: Qu'est-ce qu'ils sont bien renseignés, nos enfants. 8h42, vous êtes aussi renseignés grâce à Ici Cotentin que le 12 août, il y a une éclipse. 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
0: Et on les démarre à 8h42 avec un bon plan économique. Bonjour Valère Coréard.
9: Bonjour Caroline.
0: Et aujourd'hui on va au théâtre.
9: Qu'est-ce que vous en pensez? Bonne idée, non? Qui n'aime pas le théâtre? Pas grand monde. Mais qui n'y va pas, notamment pour la question du prix des places? Beaucoup de monde. Il ne s'agit pas de dire que le prix des places de théâtre, concerts, spectacles en tout genre n'est pas justifié par la rémunération des artistes, des techniciens, des salles, tout ce qui va avec. Quoique parfois on peut se poser la question sur certains concerts par exemple. Mais enfin, c'est un autre sujet. Mais une sortie au théâtre en famille, ça revient cher et c'est vrai qu'il y a souvent d'autres priorités. Cela dit, il y a quelques astuces pour aller voir un spectacle en dépensant un peu moins, beaucoup moins même peut-être. Déjà, allez jeter un œil sur l'actualité des salles, tout simplement leurs réseaux sociaux. Parce que lorsqu'un spectacle est lancé, il peut y avoir des opportunités. Parce que c'est une période de rodage. La salle n'est pas toujours pleine. Donc oui, il y a des promos, ça peut valoir le coup.
0: Et il y a aussi les sites internet spécialisés sur des places à prix réduit. C'est bien ça, non?
9: Absolument, et ça c'est pas mal du tout. Vous pensez peut-être à Billets Réduc ou Ticketac par exemple. Alors, dans les deux cas, le choix est vraiment large, avec des places de théâtre, de concerts, des spectacles, du cirque. Et chaque fois, une réduction. Le niveau de remise dépend de plusieurs facteurs, mais vous avez des places qui vont jusqu'à moins 60%, donc c'est quand même vraiment pas mal. Or, petite précision quand même, ce sont les salles, les organisateurs qui mettent des billets comme ça en vente sur cette plateforme, on les force pas. Et on peut donc envisager de faire une soirée théâtre en famille pour 40 euros à 4. Et là, tout de suite, ça change tout. Et est-ce qu'on participe à précariser les troupes et la filière en passant par ces sites? Sans doute beaucoup moins qu'en renonçant à profiter du spectacle vivant à la française. Et vous, vous avez des bons plans pour des sorties sans se ruiner? Pensez à me les partager, hein, comme ça je les donne sur votre radio locale ici. Et à la fin, ça aide tout le monde. Mon mail, c'est paricilieséconomies@radiofrance.com.
0: Ah bah c'est bien noté. 8h44, la fête du sauvetage revient à Barfleur samedi. Les sauveteurs bénévoles de la SNSM de Barfleur vous donnent rendez-vous et on retrouve le programme sur Ici Cotentin dans quelques minutes avec une journée d'activité au profit de la SNSM après Alex Warren, Fever Dream.

0: il rencontre ce moment, on retombe amoureux alors qu'on pensait avoir tourné la page. C'est Alex Warren et Fever Dream. 8h47, c'est le moment de savoir ce qui se passe pas loin de chez vous, dans votre rendez-vous. Ça se passe ici, en compagnie de Caroline Viez, qui nous emmène au plus proche des sauveteurs bénévoles de la Société Nationale de Sauvetage en Mer. Bonjour Caroline.
1: Et bonjour Caroline, bonjour à tous. Effectivement, la fête du sauvetage revient à Barfleur. Ce samedi, les sauveteurs bénévoles de la SNSM de Barfleur vous donnent rendez-vous pour une journée placée sous le signe du sauvetage en mer, bien sûr, mais aussi de la convivialité de la découverte. Et je suis en compagnie de Jérôme Ouivet pour en parler. Bonjour Jérôme.
2: Bonjour.
1: Alors on vous connaît bien sûr pour vos photos, mais vous voilà pour parler de ce bel événement, un événement important pour la station SNSM de Barfleur, dont vous êtes bénévole, avec un beau programme.
2: Oui, effectivement, c'est la quatrième année que l'on organise en fait la fête de la SNSM, la fête du sauvetage à Barfleur. Une très belle journée pendant laquelle on espère accueillir un maximum de visiteurs pour leur parler de nos actions en mer, pour leur faire partager des beaux moments à terre et sur l'eau aussi, puisqu'on va leur proposer de les emmener en mer entre 10h et 16h. On va leur proposer de belles animations. Et à partir de midi, on aura quelque chose d'exceptionnel, puisqu'on a la Marine nationale qui viendra avec son hélicoptère d'Homo Pertu pour faire une démonstration d'hélitreuillage juste face au public avec le canot de sauvetage. Donc ça risque d'être un moment très très fort. On aura aussi la présence de l'abeille Liberté qui viendra au large de Barfleur. La station de sauvetage de Fernandville, la station de sauvetage de Saint-Valahougue aussi, qui participeront et qui viendront nous aider pour proposer des balades en mer. Donc voilà, beaucoup d'animation tout au long de la journée.
1: À noter aussi des démonstrations de chiens sauveteurs avec des terres neuves. À savoir que toutes ces animations sont gratuites, hein, même les sorties en mer, c'est dans la limite des places disponibles. Cette journée sera également l'occasion donc de rencontrer les différents acteurs du secours en mer, buvettes et restaurations sur place bien sûr, mais aussi des concerts en fin de journée.
2: Oui, des concerts en fin de journée. Alors, vous l'avez dit, rencontrer les différents acteurs du sauvetage en mer, ça c'est très important, parce qu'on a aussi la joie d'accueillir le CROSS Jobourg, dont certains représentants viendront pour nous expliquer l'action de l'État en mer et justement cette organisation du secours. Ce sera l'occasion de discuter avec ces gens-là. Ce sera formidable. Et puis, en fin de journée, on a trois concerts qui sont proposés. Cri-cri de la Mancha, Hold Up, et on terminera la soirée avec DJ Etienne. Donc ça, c'est aussi un rendez-vous incontournable qu'on a tous les ans. Donc ce sera le moment de faire la fête tous ensemble, de danser beaucoup et puis de se restaurer, puisqu'on aura bien évidemment de la restauration, une buvette et puis tous les membres, les sauveteurs de Barfleur, de SNSM qui seront là pour échanger avec tout le public et puis passer un agréable moment.
1: À noter que la restauration et la buvette, c'est ça qui permet de récolter des fonds pour financer un futur canot de sauvetage, une fête importante mais aussi solidaire pour nos sauveteurs en mer. Il y aura aussi une boutique SNSM sur place si vous voulez faire des petits cadeaux. Rendez-vous samedi 1er août, ce samedi de 10h à minuit sur le port de Barfleur. Merci beaucoup Jérôme Ouivet.
2: Merci à vous tous et puis j'espère que vous serez nombreux à venir nous rendre visite. On est très heureux et très impatients de vous accueillir.
1: Et voilà Caroline, pareil pour découvrir les coulisses du sauvetage en mer.
0: Oui, pareil, j'ai mon gilet en plus. Puis il faudra dire quand même qu'il fait beau ce week-end. Je sais qu'il y a pas mal de nuages ce matin, mais ceci dit, il va faire très beau ce week-end. Et vous pouvez retrouver toutes les infos sur la page Facebook SNSM Barfleur pour retrouver cet événement immanquable. Pierre Bachelet en l'an 2001 à 8h50.

0: Pierre Bachelet, en Léon 2001, 8h56, c'est l'heure de retrouver notre docteur Kierzek. On parle santé avec vous. Et grâce à vos conseils santé, ce matin, on va parler de tatouages et de soleil.
1: Bonjour à toutes et à tous. Les beaux jours sont là, les t-shirts se raccourcissent et vos tatouages s'apprêtent à sortir de leur hibernation. Mais attention, le soleil, lui, n'a aucune pitié. Alors, je vais être très clair, un tatouage tout frais que vous venez de faire, c'est comme une glace dans le désert. Ça fond, ça part en vrille, ça laisse des traces. C'est une très mauvaise idée. Un tatouage récent, c'est une plaie ouverte. L'aiguille du tatoueur a transpercé la peau, laissant derrière elle des milliers de petites lésions, des micro-lésions. Et le soleil, lui, va brûler la surface, un coup de soleil, déshydrater la peau et surtout aggraver la formation de croûtes, de cicatrices et de boursouflure, sans parler du risque d'infection. Bref, un tatouage exposé trop tôt, c'est un dessin qui peut perdre ses couleurs, devenir flou ou même cicatriciel. Donc même si vous avez envie de le montrer, la seule et unique solution, c'est de le cacher ce premier été. On le couvre d'un vêtement ample en coton ou d'un pansement stérile et on attend patiemment. La règle d'or, c'est au moins un mois sans exposition directe. Et en réalité, la cicatrisation superficielle prend 2 à 3 semaines. Mais la cicatrisation complète de la peau, ça dure plusieurs mois. Donc on se protège, t-shirt, manches longues, ombre. Et au bout d'un mois, si la peau est bien lisse, là on peut commencer à appliquer la crème solaire indice 50+.
0: Ok, pour les tatouages anciens alors ?
1: Même pour les tatouages anciens, le soleil reste un ennemi silencieux. Avec le temps et les expositions répétées sans protection, les rayons UV dégradent les pigments.

0: Notamment les couleurs claires comme le rouge, le jaune ou le orange. Ça peut pâlir, ça peut virer au brun. Donc la peau tatouée vieillit aussi plus vite. Elle se dessèche, s'affine et les contours du dessin s'estompent. Pour préserver l'éclat de votre encre, appliquez systématiquement une crème solaire indice 50+ sur le tatouage dès que vous vous exposez. Renouvelez l'application toutes les 2 heures et n'oubliez pas qu'un vêtement en tissu anti-UV reste la meilleure des protections. Un tatouage, ça s'entretient. Hydratation quotidienne, protection solaire, c'est vraiment les 2 clés pour qu'il reste beau le plus longtemps possible. Je résume, un tatouage récent, on joue la carte de l'ombre et du vêtement, et un tatouage plus ancien, on sort la crème SPF 50+. Et rappelez-vous, en cas de coup de soleil sur le tatouage, rincez à l'eau fraîche, hydratez et surtout ne grattez pas. Et s'il y a des cloques qui apparaissent, je vous conseille de consulter votre médecin. Allez, bon été, bonne santé, à l'écoute d'ici bien sûr.
1: Et puis tatouage ou pas, on se met de la crème solaire tout l'été, je compte sur vous et toute l'année. Vous le savez, je vous le dis tout le temps.
2: 12h30.
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1: Bienvenue chez vous après les infos 9h. Yannick, bonjour.
7: Bonjour Caro.
1: Et on va donner.
7: Exactement, donner entre nous les donations en question ce matin. Ce sera avec Maître Robin, il est notaire, fidèle d'ici Cotentin, il va nous rejoindre. Il sera avec nous pour ses éclairages. Les donations entre époux, en famille, à l'attention de proches, tout cela c'est possible. Mais on ne peut pas faire n'importe quoi, il y a certaines conditions. On ne peut pas faire tout et n'importe quoi. Quel intérêt y a-t-il à donner, à transmettre de son vivant? Et puis on abordera un autre sujet aussi, c'est combien ça coûte? Parce que c'est sympa de donner comme ça. Mais parfois ça coûte un petit peu d'argent. On l'évoquera avec lui. Autant de questions qu'on va se poser avec Maître Robin, juste après votre journal. Soyez fidèles à votre radio ici Cotentin.
1: Eh ben c'est bien noté. Passez une excellente émission.
7: Et à demain.
1: Je vous dis à demain. Hein.
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7: Merci d'être avec nous. Nous sommes le jeudi 30 juillet, les 9h. C'est l'heure de votre journal, c'est avec Thomas Vinclair. Bonjour Thomas.
8: Bonjour à tous.
7: À la une Thomas, la douleur à Avranches.
8: Avec ce triple homicide, 3 habitants du sud Manche tués début juillet en Afrique du Sud. L'une des victimes était une figure bien connue, Katia, la propriétaire du restaurant Burger King. Son ex-mari et père de sa fille a été arrêté avec des complices. Cet homme est aussi accusé d'avoir enlevé la fillette, heureusement indemne. La mère de la femme d'affaires et son conjoint Mathieu sont les 2 autres victimes. Une affaire qui secoue toute une ville. Vincent a été le voisin de Katia avec qui il faisait du tir à l'arc, un proche très marqué par cette affaire.
9: Quand j'ai appris la nouvelle, j'ai été très bouleversé. Je comprends pas comment ça a pu arriver, ces trucs-là. C'est très compliqué quand j'ai appris qu'elle s'est fait tuer en Afrique du Sud. J'ai eu peur pour la petite fille. Savoir si elle était morte, elle était encore vivante, où elle était. Quand j'ai appris que la grand-mère, son nouveau copain et elle qui étaient décédés, c'est chaud. On en avait parlé qu'elle devait partir en vacances, mais je savais pas trop où. Et là, quand j'ai appris ça, qu'elle s'était fait tuer là-bas, assassinée, j'ai été très, très surpris. Que ce soit son ex-mari, je savais qu'ils étaient divorcés, qu'il y a eu une histoire, mais qu'ils arrivent à ce point-là, je ne croyais pas.
1: On ne peut pas s'imaginer une telle chose.
9: Non. Je ne pensais pas que ça allait arriver à ce point-là.
8: Détails de cette affaire à retrouver sur notre site internet ici.fr.
7: Et en Gironde maintenant, l'incendie monstre, toujours pas maîtrisé.
8: Mais il y a du mieux ce matin, les températures chutent, le vent aussi, la météo est désormais favorable selon les autorités. La nuit a été calme, le feu reste stabilisé. Sur place, de nouveaux renforts sont arrivés. Certains pompiers sont partis de la caserne d'Avranches. Il y a actuellement 37 pompiers manchois mobilisés sur cet incendie. Et on reviendra sur ce feu et le magnifique élan de solidarité partout en France à 13h sur Ici Cotentin, émission spéciale en direct de la Gironde. Un feu aux conséquences multiples dont certaines impactent directement l'activité économique ici dans la Manche. On pense notamment à la suspension de la ligne de fret entre Cherbourg et Mouguer, c'est au Pays Basque. La circulation au sud de Bordeaux est toujours coupée pour tous les trains dont les liaisons de fret. Impossible pour l'heure de savoir quand les rotations vont pouvoir reprendre. Yann Hermis est le directeur de Cherbourg Port.
3: Vous avez des sillons qui sont définis avec des lignes clairement définies. Le train Brittany Ferries entre Mouguer et Cherbourg n'est pas le seul, bien évidemment, à effectuer du trafic de fret. Et il est extrêmement difficile de replanifier des itinéraires. Je pense que si ça devait être fait, ce serait certainement prioritairement fait pour les trains passagers.
10: On a une idée quand même de quand ça va repartir ou pas du tout pour le moment?
3: Je suis absolument incapable parce que c'est notamment lié à l'extinction de ce feu effectivement sur la Gironde. Et ça, malheureusement, bien qu'il y ait énormément de protection civile, des pompiers qui soient sur place et qui fassent le maximum, on n'a pas forcément de perspective sur une maîtrise totale du feu. Derrière, il y aura forcément un contrôle des infrastructures avant une reprise de trafic. La reprise de trafic sera bien évidemment prioritairement pour les trains de passagers parce que en période estivale, il y a quand même beaucoup de voyageurs qui utilisent le train pour leurs vacances et je pense qu'il est tout à fait normal que ce soit priorisé en sens vers les passagers.
8: Yann Hermis, le directeur de Cherbourg Port, qui était notre invité ce matin sur Ici Cotentin, une interview à retrouver sur notre site internet ici.fr. C'était une annonce très attendue. Le port de Cherbourg va recevoir des dizaines de millions d'euros pour se développer. En tout, 5 villes portuaires ont été retenues par l'État. Une enveloppe de 260 millions d'euros a été débloquée. Objectif, soutenir les projets d'éoliens flottants. Ces subventions vont permettre de transformer ici le quai des Flamands, de quoi permettre d'accueillir de futures activités industrielles. Début des travaux d'ici la fin de l'année.
7: Et puis patience cet été avant d'enfin pouvoir déguster nos magnifiques moules de la baie du Mont-Saint-Michel.
8: Les fameuses moules de Bouchot AOP de la baie du Mont-Saint-Michel sont victimes de la sécheresse, pas assez d'eau douce et donc des moules pas assez grosses pour être récoltées. D'habitude, la saison débute à la mi-juillet. Cette année, on mise plutôt sur août, comme en 2022. Côté professionnel, pas d'inquiétude, mais ce léger retard va forcément impacter le chiffre d'affaires. Philippe Rochard est le directeur du comité d'appellation d'origine protégée Moule de Bouchot de la baie du Mont-Saint-Michel.
11: Ça pose surtout des problèmes de trésorerie parce qu'il faut savoir que pendant toute la saison creuse où on commercialise pas les moules, il n'y a pas de rentrée d'argent pour les entreprises. Sachant que les entreprises sont quand même mises à mal par les contraintes géopolitiques, le prix du gasoil qui ne cesse de monter, le prix des matières premières. Les entreprises ont besoin de rentrer de l'argent pour pouvoir fonctionner convenablement. Donc plus la saison ouvre tard, pour l'AOP, ben plus les rentrées d'argent sont tardives. Ça ne veut pas dire qu'il y aura moins de moules, simplement, au lieu de pouvoir commencer à rentrer de l'argent mi-juillet, si on ne rentre qu'au mois d'août, ben ça fait un mois de décalage dans la trésorerie. On peut se dire que parce qu'on est patient et qu'on a un beau produit, ben justement, il y aura peut-être de meilleurs rendements, mais oui, ça retarde.
8: Philippe Rochard, le directeur du comité AOP Moule de Bouchot de la baie du Mont-Saint-Michel. La météo pour cette journée, un ciel un peu ombragé avec des éclaircies possibles quand même.
7: Exactement, ce sera globalement très ensoleillé, mais en effet, on attend des passages nuageux en début et en fin de journée. C'est pour ça qu'on aperçoit des nuages ce matin. Le vent d'ouest à nord-ouest sera faible. Les températures redescendent un petit peu, hein, les maximales pour ce jeudi. 25 à Villedieu-les-Poêles ou à Torigny, on a 26 à Valognes, à Saint-Lô. Ça c'est pour les terres. 21 à 22 degrés sur la façade ouest de Granville, jusqu'à Auderville ou Jobourg. Jobourg, vous avez Sam dit d'ailleurs, notez-le, la foire aux moutons avec des animations, restaurations, concerts et balles folles le soir avec Ici Cotentin. 23 degrés à Cherbourg et à Réville sur la côte est. Et puis pas de changement pour l'indice UV du jour malgré ces nuages. Il reste de 7, hein, l'indice UV est de 7, donc c'est encore très très élevé. Il faut absolument continuer de se protéger. On parlait de crème solaire avec Caroline Joanneau il y a quelques instants. Pensez-y, ayez ça dans le sac en permanence. La Manche est toujours en alerte sécheresse. Vous devez donc respecter quelques mesures de restriction indispensables. Indispensable pour continuer d'économiser de l'eau, c'est vraiment essentiel. Je pense évidemment au lavage des véhicules ou encore à l'arrosage des pelouses. Tout cela est très réglementé. Retrouvez toutes les mesures en détail sur notre site ici.fr. La circulation, à cette heure-ci, tout va plutôt pas mal, hein, pas de difficultés notables. Si vous avez circulé hein, sur les routes du département ce matin, vous avez pu, comme moi, sans doute vérifier qu'on n'est quand même pas beaucoup sur les routes du département. Si cependant vous constatez des difficultés, des ralentissements, des travaux, vous nous appelez, Cherbourg 40 ans, Coutances, Saint-Lô, Granville, d'où que vous soyez, un petit coup de fil, 02 33 23 13 23. Je termine par le pont tournant de Cherbourg qui pourrait fonctionner si un bateau entre ou sort du port. Deux manœuvres possibles. La prochaine, c'est dans 20 minutes tout pile, à 9h27, et la seconde, en fin de matinée, ce sera à 11h27.
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7: L'info revient avec Thomas Vinclair, évidemment, ce sera d'ici une petite heure. Et puis pour la musique, d'ici Cotentin, si vous venez, vous, de nous rejoindre, d'arriver, bienvenue, il n'y a pas de honte, Michel Berger.

0: Il n'y a pas de honte, c'était Michel Berger à l'instant. Il est 9h10 et bienvenue chez vous. Et dans Bienvenue chez vous ce matin, nous recevons notre notaire, Maître Robin. Et résumons, on va donner et on va encore donner.
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0: On va parler de donation, mais qu'est-ce qu'une donation? On a tous une idée un peu vague du sujet, mais est-ce qu'on peut donner quelque chose à quelqu'un à tout moment, par exemple? Mais quoi, surtout, quand? Comment faire une donation? Et est-ce que ça coûte quelque chose? On va tâcher de répondre à toutes ces questions avec Maître Robin, notaire, qui est avec nous. Bonjour Maître Robin.
3: Bonjour.
0: Commençons par une question toute simple, en fait. Donation, c'est quoi une donation, si on devait donner une définition?
3: Une donation, en fait, c'est un acte par lequel, en fait, le donateur, celui qui a envie de donner, transmet à titre gratuit, puisque du coup, il se dessaisit du bien qu'il donne, au donateur, celui qui reçoit, un bien en particulier. Voilà. Il choisit de transmettre de son vivant, puisque c'est pas comme un testament où on transmet après le décès. Là, c'est vraiment une donation, un transfert du vivant.
0: Et qui peut faire une donation, en fait?
3: Toute personne a le droit de donner à qui il veut, c'est pas bloqué, il n'y a pas de règles particulières par rapport à ça, il y a juste quelques limites, puisque en présence d'héritiers réservataires, ce qu'on appelle les réservataires, ce sont les enfants, le conjoint, c'est ceux qui ont le droit, un minimum, légalement. Donc, à part ces limites, on peut transmettre à qui l'on veut.
0: Et on parle de biens, c'est-à-dire c'est forcément des biens immobiliers quand on parle de donation. Quel type de biens on peut donner, par exemple, quand on parle de donation?
3: Très classiquement, biens meubles, biens immobiliers. Les biens mobiliers, c'est votre voiture, c'est vos bijoux, c'est des actions, une somme d'argent. Et par opposition, l'immobilier, le bien immobilier, vous savez ce que c'est. Hein, donc c'est ce qu'on a au quotidien autour de nous, une maison, un immeuble, un appartement.
0: Et ça, c'est possible aussi?
3: C'est possible aussi.
0: D'accord, mais dans certaines proportions, je suppose.
3: Alors, il y a des limites à tout ça, bien sûr, que ce soit financier ou fiscal.
0: Alors, comment ça s'organise? Quelles sont donc les limites de ces donations? On va voir cela d'ici quelques instants avec Maître Robin. Après, ça n'a aucun rapport avec le sujet. Après, ça fait mal. Evita, à 9h13, sur votre radio ici Cotentin.

0: Vita avec Ça fait mal. Il est 9h15, c'est bienvenue chez vous, votre magazine chaque matin, 9h-11h, vous le savez, on s'intéresse ce matin, en particulier avec notre invité Maître Robin, notaire, aux donations. On en parle et on vous détaille tout ce qu'il faut savoir sur le sujet avec Maître Robin.
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0: On va continuer de vous donner un petit cours sur les donations avec Maître Robin dans un instant, mais on a Alain qui souhaite intervenir aujourd'hui de Tour-la-Ville. Bonjour Alain.
2: Oui, bonjour. Bonjour. Bonjour Yannick, bonjour Maître. Oui, moi ma question c'est tout simple, j'ai perdu mon épouse il y a à peu près 4-5 ans. Je vends ma maison et ma fille qui a besoin d'argent voudrait une partie, mais seulement une partie de la part de sa mère. Est-ce qu'elle a le droit ou est-ce qu'il faut qu'elle récupère toute sa part?
3: Alors, il y a deux choses. Vous étiez marié sous la communauté?
2: Oui.
3: À l'origine, d'accord. Vous n'aviez pas fait une communauté universelle?
2: On avait fait la donation entre époux.
3: Donation entre époux, d'accord. Donc ça veut dire que votre fille, elle a déjà une part légalement? Puisque elle a reçu une part de sa maman lors de la succession, donc ça veut dire.
2: Elle n'a pas eu lieu à la succession. Hein. Elle n'a pas eu lieu. Malheureusement, personne ne me l'a dit. Je l'ai jamais fait. Elle
3: d'accord.
2: Se faire en même temps que la vente.
3: C'est ça. Vous serez obligé de régulariser la succession en même temps que la vente.
2: Voilà, c'est ça.
3: Mais elle aura une part sur le prix de vente légalement, donc vous avez la possibilité de lui laisser cette part-là. Donc,
2: oui.
3: Si cette somme correspond à ses attentes et je dirais comme elle a le droit légalement de la recevoir, vous pouvez. Lui laisser la recevoir. Après, si c'est partiel, c'est un arrangement entre vous.
2: Ah d'accord, mais c'est possible de le faire.
3: Vous avez la possibilité de lui donner qu'une partie de la somme si elle est d'accord avec vous.
2: Ah d'accord, ben, voilà, c'était ma question. Voilà, je croyais qu'elle était obligée de tout prendre, et à ce moment-là, parce que si vous voulez, elle a besoin que même pas de la moitié, et après, elle voulait me laisser la restante. Donc à ce moment-là, je peux dire, un chiffre bête, mettons qu'il y ait 200 000 euros à toucher, elle veut que 50 000, elle peut faire que 50 000.
3: Bah, il faudra calculer quelle est sa part légale. Si vous dépassez, on rentre dans les dons manuels dont on va parler tout à l'heure, je pense. Si vous êtes en dessous, vous pouvez le faire avec elle d'un commun accord. Elle aura le droit au complément au moment de votre propre succession ou ultérieurement.
0: C'était ma question, parce qu'il va donc rester un solde, un complément.
3: C'est ça.
0: Et ça ce sera versé, mais dans un second temps, si j'ai bien compris.
3: Soit par une donation complémentaire, soit tout simplement en récupérant sa part légale, soit au plus tard dans la succession de son papa, avec la possibilité de déduire ça.
0: Et ça, c'est quelque chose qui se fait en compagnie d'un notaire, justement ?
3: Toujours.
0: Forcément.
2: D'accord.
0: Voilà.
2: Et donc, si j'ai bien compris, l'abattement des 100 000 euros, elle aurait le droit qu'à 50 000 tout de suite, qu'elle ne paierait pas d'impôt dessus. Et après, à mon décès, à moi, elle retoucherait les 50 000 restants de sa mère, c'est ça ?
3: Alors, vous avez une part légale, du fait de la donation entre époux, sur votre exemple de 200 000, sur les 100 000 qui rentrent dans la succession de votre épouse. Vous avez un pourcentage qui vous revient, c'est pas la totalité pour votre fille. Hein.
2: D'accord.
3: Voilà. Donc, 100 000 euros exonérés, c'est la part de votre fille. C'est pas la moitié de votre patrimoine.
2: Non, j'avais d'accord bien compris. Mais si par exemple, on s'entend avec ma fille et que je lui donne, mettons, c'est un chiffre bête, hein, mettons 50 000 euros, les 50 000 euros qui resteraient éventuellement sur la part de sa maman, elle est récupérée au niveau à mon décès.
3: Ou plus tard, à votre succession.
2: Ah d'accord, ok.
0: D'accord,
2: okay,
0: voilà.
2: Ben là, j'ai tout compris.
0: Voilà, c'est clair, c'est limpide.
2: Eh bien, écoutez, je vous remercie. Merci, maître.
3: Et je vous en prie.
2: Merci, Yannick.
0: Je vous en prie. À très bientôt, Alain.
2: À très bientôt, merci.
0: Et justement, quelle part de son patrimoine peut-on donner? Ça faisait partie de mes questions. on est en lien direct avec la question?
3: Tout à fait. Tout dépend si on est en présence du conjoint, justement, ou pas.
0: Ouais.
3: Puisque en l'absence de conjoint, il y a une liberté de transmettre son patrimoine partiellement ou totalement en fonction du nombre d'enfants. Si on est en présence du conjoint, le conjoint a le droit aussi une part, donc il faut calculer tout ça.
0: D'accord, c'est noté. Et puis il y a aussi quelque chose qui me semble important, parce que on parlait des enfants. Lorsqu'il y a des familles recomposées, par exemple, ça se passe de la même façon ou c'est un peu plus compliqué?
3: Alors, c'est pas hyper compliqué, mais c'est un peu plus compliqué.
0: D'accord, eh ben, on va y venir d'ici quelques instants. Donc, vous restez bien avec nous, on va tout vous dire, bien entendu. Il y a toujours des petits détails comme ça. Hein. On va retrouver Maître Robin pour continuer de parler de donations ce matin. Donc, bienvenue chez vous. Pour la musique d'ici Cotentin, c'est Kungs qui arrive avec This Girl.
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0: This Girl Sticking, à l'instant, il est 9h24. D'ici quelques minutes, on jettera un petit coup d'œil sur votre agenda du jour, mais dans l'immédiat, on continue de parler de vos donations ce matin dans Bienvenue chez vous avec Maître Robin, notaire.
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0: On est dans les donations, dons manuels, vous vouliez en parler? De quoi s'agit-il? Dons manuels, exceptionnels, il y a différentes possibilités en fait.
3: Voilà, on parlait tout à l'heure de dons manuels, donc le don manuel en fait, c'est la possibilité de donner donc directement à la personne qui reçoit de la main à la main. Don manuel, c'est ça, hein, c'est tout simplement donner de la main à la main. Donc j'ai 10 000 euros, je donne 10 000 euros à mon enfant, c'est pas qu'une image. Ça, c'est le principe du don manuel. Par opposition, donc c'est un acte notarié, puisqu'on va officialiser le transfert de propriété. Si c'est une somme d'argent, ça peut se faire à la fois par don manuel et par acte notarié, dans tous les cas. Si c'est de l'immobilier, de toute façon, il y a la publicité foncière, donc on est obligé de passer par un notaire pour pouvoir transférer la propriété du bien immobilier.
0: Et allez-y.
3: Et le don exceptionnel, voilà, en fait...
0: J'allais vous poser la question, donc allons-y.
3: C'est cette possibilité de donner une somme d'argent complètement exonérée en dehors des dons classiques. C'est-à-dire qu'on a le droit de donner jusqu'à 31 865 euros à ses enfants tous les 15 ans. Par parent, donc ça fait quand même un petit peu plus de 63 000 euros exonérés et transmis aux enfants.
0: Il y a, je suppose, des documents qui officialisent tout ça.
3: Alors, petite nouveauté, depuis le 1er janvier dernier, ce don manuel doit être enregistré en ligne, ce qui n'était pas le cas obligatoirement avant, puisqu'avant on pouvait le faire par papier en l'envoyant au centre de l'enregistrement de son département.
0: D'accord.
3: Aujourd'hui, c'est à faire en ligne, sur le site du service public.
0: Est-ce que ça veut donc dire qu'il va naturellement, parce que je suppose qu'il intervient quand il y a une succession après, dans un second temps, derrière, il est pris en compte dans la succession?
3: Alors, c'est l'avantage aussi, c'est que l'on peut favoriser ses enfants sans que ce soit repris dans la succession ultérieurement. D'accord. Au niveau fiscal.
0: Au niveau fiscal, on est bien d'accord.
3: Parce qu'au niveau civil, si on donne à l'un des enfants, il y a toujours ce principe d'équité, puisque l'autre enfant aura le droit, bien sûr, à l'équivalent.
0: Alors, vous parlez d'enfants, allons-y. Les familles recomposées, c'est un peu plus compliqué pour les familles recomposées, cette notion de donation, par exemple.
3: Alors, je plaisantais un petit peu avec ça, mais c'est parce que quand on fait une donation partage, on a le droit de transmettre à ses enfants, mais on sera obligé de tenir compte des biens en fonction du donateur. Puisqu'on ne pourra pas donner exactement la même part à l'ensemble des enfants.
0: D'accord.
3: Puisque certains vont venir du chef du papa, d'autres du chef de la maman, voire d'autres du chef des deux.
0: Des deux.
3: Voilà. Donc il faudra qu'on fasse des petits calculs pour vérifier que les parts qui sont transmises proviennent bien de chaque parent, puisqu'on ne peut pas donner des biens qui ne nous appartiennent pas.
0: Donc ça se fait au prorata en quelque sorte, quoi. C'est ça, une forme de proportionnalité.
3: On fait un calcul avec ça, mais la notion de partage sera quand même respectée avec l'équité entre chacun des enfants.
0: Parfait. Mais donc il faut absolument voir son notaire dans ces cas-là.
3: Pour ça, oui.
0: C'est obligatoire. Comme assez souvent, d'ailleurs, dès l'instant où vous avez un doute, une question...
3: Allez voir votre notaire.
0: Allez voir votre notaire. Voilà, c'est un bon conseil. Les donations, dernière partie d'ici quelques instants. On va voir combien ça coûte en particulier de faire une donation. Réponse à suivre, ce sera avec Maître Robin, notre notaire ce matin. Dans mon HLM, la musique d'ici Cotentin. Voici Renaud à 9h28.

0: Renaud, c'était dans mon HLM. Nous allons continuer de parler de donations d'ici quelques minutes avec notre invité ce matin, c'est Maître Robin, notaire. Mais avant cela, 9h33, j'ai encore des informations pour vous, pour vos traités. Écoutez bien.
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0: Tenez par exemple, si vous aimez bouquiner, vous êtes lecteur, vous êtes lectrice, et quel que soit votre âge d'ailleurs, sachez-le, dimanche à Saint-Père-sur-Mer, il y a un salon du livre qui est proposé, salon du livre, de la jeunesse et de la BD. Vous pourrez dialoguer en plus avec 30 auteurs qui seront sur place et qui viendront dédicacer leurs ouvrages. Ça va se passer à la salle polyvalente, c'est de 10h à 18h, c'est complètement libre, c'est gratuit, et c'est juste en face de la mer, à deux pas de la plage. Alors n'hésitez pas, trompette, bouquin, bouquin, trompette, vous organisez ça comme vous voulez. Randonneur, randonneuse, une autre idée de sortie cette fois, toujours pour dimanche, avec 2 heures de balade pour découvrir les paysages, l'histoire et les oiseaux de 40 ans les marais. C'est avec le parc régional des marais du Cotentin et du Bessin. Une randonnée commentée par un animateur qui sera avec vous, qui va vous accompagner. C'est 8 euros par personne. Il y a un tarif famille également, renseignez-vous. C'est de 10h à midi, c'est donc ce dimanche, c'est à 40 ans les marais. La réservation est obligatoire. Si vous voulez plus d'infos d'ailleurs, vous nous appelez, on est là pour vous renseigner à tout moment. 02 33 23 13 23.
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0: Toujours sur le pont, c'est le moins que l'on puisse dire, hein, toujours présente sur les scènes avec de nouveaux albums. C'est le cas il y a peu, hein, un nouveau titre vient de sortir, mais on va revenir un petit peu en arrière et se souvenir d'un des titres qui a marqué longuement et largement sa carrière. Pourvu qu'elle soit douce, vous avez compris de qui je parle, Mylène Farmer à 9h35.

0: qu'elle soit douce, et Mylène Farmer à l'instant, il est 10h20, vous souhaitiez donner, vous y pensez en tout cas, donner, transmettre un peu d'argent ou des biens à vos proches ou à votre famille. On parle des donations ce matin dans Bienvenue chez vous avec Maître Robin, notre notaire.
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0: La question, la grande question, forcément, on fait une donation, on a expliqué les grands contours, hein. On n'est pas rentré dans le détail. Ça coûte quelque chose, en fait, de faire une donation?
2: Alors, il y a le coût de l'acte lui-même, hein, quand c'est un acte notarié, bien évidemment, vous avez à peu près 1% d'honoraires, 1% de formalité. Et après, derrière, eh bien, il y a de la fiscalité, une fiscalité pour le transfert de propriété si c'est de l'immobilier, donc propre à l'immobilier. Et sinon, après, c'est une fiscalité en fonction du montant qu'on donne. Donc, on parlait tout à l'heure des enfants, on parlait des 100 000 euros tout à l'heure avec l'intervenant. Ça, c'est l'exonération en ligne directe, c'est-à-dire au profit des enfants. Mais après, les abattements ne sont pas les mêmes, bien sûr, en fonction du lien. Si on donne aux petits-enfants, par exemple, c'est 31 865.
0: D'accord.
2: Si on donne au profit des arrière-petits-enfants, c'est 5340. Voilà, il y a un abattement spécifique pour chaque don qui est fait.
0: Voilà, au niveau des degrés, en fait, en quelque sorte.
2: Au niveau des degrés.
0: Peut-on annuler une donation? C'est quelque chose de possible, ça?
2: Alors, une donation, par principe, ne peut pas être annulée.
0: D'accord.
2: Il y a quelques cas où c'est possible. Par exemple, le cas spécifique de la donation au dernier vivant, donation entre époux, comme c'est une donation pour l'avenir... C'est une donation qui s'ouvrira, qui sera actionnée, entre guillemets, au moment du décès. Celle-ci, elle est annulable. Mais sinon, une donation, par principe, on s'est dessaisi, on a donné à quelqu'un, on peut pas l'annuler.
0: On peut pas faire marche arrière.
2: C'est ça. Après, si on n'est pas très gentil avec les parents, c'est ce qu'on appelle l'ingratitude.
0: Ah oui?
2: Eh oui. Allez. On a la possibilité d'aller annuler une donation, donc ça devient judiciaire.
0: Hein. Oui.
2: La possibilité d'annuler cette donation parce que les enfants ont eu un comportement particulier. S'ils ont attenté à la vie du donateur.
0: Mon Dieu.
2: Eh oui. Mmh. S'ils leur refusent aliment.
0: D'accord.
2: Refusent aliment, vous savez, c'est le film... j'ai un trou.
0: Et puis je peux pas
2: ou à la fin où la grand-mère demande à son fils... Tanguy, ça y est, ça m'est revenu.
0: D'accord.
2: Le film Tanguy où à la fin, la mère, qui est très fortunée, demande à son fils, également fortuné, mais lui est plus fortuné que sa mère, elle lui demande aliment. En fait, c'est l'obligation alimentaire. Voilà, quand on refuse aliment, on peut annuler une donation, ce qui est logique, puisqu'on a donné, on a transmis, et derrière, l'enfant refuse d'aider ses parents au quotidien. C'est ça l'idée.
0: Voilà, pour le coup, il faut vraiment aller voir son notaire régulièrement pour faire le point sur toute situation. Le conseil, c'est tous les 15 ans. Aller voir régulièrement son notaire tous les 15 ans pour voir un petit peu de quoi il en retourne.
2: Alors, plus régulièrement, je dirais même, puisqu'il y a des évolutions législatives, mais les 15 ans, c'est le retour fiscal. C'est-à-dire que c'est la possibilité de utiliser les abattements une deuxième fois, voire une troisième fois, ainsi de suite.
0: Voilà, n'hésitez pas à aller consulter votre notaire dès que vous avez un doute. Merci Maître Robin d'être
2: passé. Avec plaisir.
0: Voilà, vous savez tout maintenant sur les donations, tout ou quasiment tout. En tout cas, si vous avez d'autres questions, comme je viens de vous le dire, n'hésitez pas à aller les poser à votre notaire, ils sont là pour ça. Aujourd'hui, notez bien, on vous propose, ici, vous propose, à partir de 13h30, une édition spéciale consacrée aux incendies en Gironde, mais également partout en France. Et puis toute la solidarité, l'élan de solidarité qui s'organise autour de tout cela. Émission spéciale, donc, à ne manquer sous aucun prétexte, consacrée à la situation, mais également à votre générosité, hein, on s'intéressera en particulier à l'opération ici Gironde, urgence, solidarité tout à l'heure. Donc, ne manquez pas ce rendez-vous, soyez avec nous, c'est donc tout à l'heure à partir de 13h. En attendant, 9h43, on va retrouver des petits plaisirs de l'été d'ici quelques instants. Et pour la musique d'ici Cotentin, Ohio, voici Isabelle Adjani qui arrive après quelques messages.
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0: et chanteuse parfois quand même. C'est pas ce qui a marqué le plus sa carrière, mais ce titre est remarquable en tout point. Isabelle Adjani, c'était Ohio à l'instant. Il est 9h47. Tiens, justement, si vous aimez voyager, demain dans Bienvenue chez vous, notez, on s'intéressera aux voyages et surtout aux nouvelles tendances des voyages. Ce sera avec Stéphanie Barrier et Anita Leprel des Voyages d'Anita qui sera son invitée. Donc demain, juste après les infos de 9h.
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0: 9h48, place maintenant aux petits plaisirs de l'été. Les petits plaisirs de l'été du jour qui soufflent le chaud et le froid en quelque sorte avec Caroline Joanneau.
2: Après on part 10 jours à Santorin. Bonjour, je m'appelle Jessica.
3: Bonjour, je m'appelle Azélie.
2: Mon petit plaisir de l'été, c'est les barbecues en famille et les glaces au bord de la mer. Les couchers de soleil aussi.
3: Ah oui. Voilà. Vous avez un spot de plage préféré là, quand on est dans le Saint-Lois, on va où?
2: Ben, nous, on va sur Goncoutainville, voilà, du côté du Passou.
4: Moi, mon petit plaisir de l'été, c'est aller à la plage ou à la piscine.
3: Vous allez partir quelque part cet été, justement?
2: Eh ben, sur Goncoutainville et après, on part 10 jours à Santorin.
3: C'est la première fois?
2: La deuxième fois.
3: Donc un coup de cœur.
2: Oui, Santorin, c'est un vrai coup de cœur.
3: On se dit souvent que l'été, c'est blindé, mais finalement, ça va?
2: Oui, il y a beaucoup de monde, mais là où on va, on est bien, c'est un peu isolé. Mais on aime beaucoup aussi les côtes de la Manche. Hein.
3: Alors Santorin, t'aimes aussi?
4: Oui, j'adore.
3: Qu'est-ce que t'aimes là-bas?
4: Les ruelles, surtout le soir, quand il fait un peu moins chaud avec le coucher de soleil.
3: Tu fais des photos? Tu fais des stories?
4: Oui.
3: Évidemment. Qu'est-ce qu'on peut souhaiter aux auditeurs et auditrices d'ici Cotentin pour cet été?
2: De passer un bel été, de se ressourcer, de profiter de la famille, des amis, et puis de s'octroyer plein de petits plaisirs.
4: De profiter du soleil et sortir dehors.
2: Le meilleur des étés, c'est ici.
0: Santorin ou le Cotentin, c'est vous qui choisissez. Moi, j'ai déjà fait mon choix. Je reste chez moi. Les passages pour les chiens, les massages pour les chiens, est-ce que c'est une mode ou pas? Et est-ce que c'est une bonne chose ou pas aussi? On va en parler d'ici quelques instants avec notre veto Pierre Fabin après Runaway et One Republic.

One Republic à l'instant, il est 9h52. On va parler, comme on le fait chaque jour à cette heure-ci, de nos animaux et de nos chiens en particulier ce matin. Alors, il n'y a pas que vous hein, qui appréciez les massages. Chez les chiens aussi, c'est utile. Et c'est pas juste un effet de mode, parce qu'on en parle beaucoup en ce moment dans l'univers canin.

0: surtout, on choisit le bon moment. Un chien qui vient de courir partout, qui est excité ou qui n'a qu'une envie, c'est d'aller se promener, ce n'est pas le bon candidat. Il faut qu'il soit calme, détendu et qu'il ait envie d'interagir.
1: Donc si j'ai bien compris Pierre, il y a un moment pour commencer en fait, pour masser notre chien. On commence quand si on veut masser notre chien à la maison Pierre ?
0: Déjà, installez-vous dans un endroit calme, sur une surface confortable. Posez vos mains doucement sur votre chien et respirez. Parce que oui, il sent si vous êtes stressé et il va l'être aussi. On commence souvent par des effleurages, des caresses lentes avec la paume entière dans le sens du poil. Ça permet de chauffer les tissus, d'installer une ambiance zen. Et ensuite, on peut faire des pressions circulaires douces sur les zones musculaires. Les épaules, les cuisses, les lombaires. Évitez les articulations et le ventre. Parfois, les chiens n'aiment pas. Et si vous voyez qu'il s'agite, qu'il commence à bailler, qu'il détourne la tête ou qu'il gémit, on arrête, c'est qu'il n'est pas à l'aise.
1: Voilà, donc soyez à l'écoute de votre animal lorsque vous le massez, si jamais vous avez décidé de le faire. Alors l'autre question, c'est est-ce que c'est vraiment utile pour tous les chiens, Pierre, ou est-ce que ça l'est plus pour, par exemple, les chiens âgés ou ceux qui sont malades ?
0: Alors c'est utile pour quasiment tous les chiens, à condition d'adapter. Les chiens sportifs ou très actifs, par exemple, récupèrent mieux après un effort s'ils sont massés. Les chiens stressés, eux, trouvent un apaisement dans le massage. Et les chiens âgés, ceux qui ont de l'arthrose ou des douleurs chroniques, peuvent vraiment en tirer un bénéfice. Et je connais des gens qui massent leurs chiens tous les jours pour les soulager de leur arthrose. Alors bien sûr, ça ne remplace pas un traitement médical, mais ça peut être un très bon complément. Et si vous avez des doutes, parlez-en à votre vétérinaire ou à un ostéopathe animalier. Ils pourront vous montrer les bons gestes.
1: Voilà, donc devenez en quelque sorte un peu masseur ou kiné pour votre chien. Ça ne peut que lui faire du bien, si on a bien compris ce que nous disait Pierre Fabin. Pierre qu'on retrouve chaque jour un tout petit peu après 10h-10, comme vous le savez. Ce sera le cas encore demain, vendredi. Évidemment, ce sera le dernier numéro de la semaine. Après les infos de 10h qui arrivent dans 5 minutes, hein, toute l'actu locale, c'est dans 5 minutes sur votre radio ici Cotentin. C'est ici Cotentin solidaire. Et on va s'intéresser aujourd'hui à un comité des fêtes qui vient de naître, en fait, dans une commune. C'est la commune de Noinville. Et cette commune a besoin de vous, des habitants en particulier. Vous allez voir comment vous pouvez aider et soutenir les actions de ce premier comité des fêtes. C'est bien d'ailleurs de parler d'un comité des fêtes qui vient de naître. On verra cela tout à l'heure aux environs de 10h10. Et puis pour la musique d'ici Cotentin, un classique parmi les classiques pour rejoindre justement les infos de 10h, c'est Eddie Mitchell qui arrive avec la dernière séance.
2: On en parle. L'Institut Pasteur œuvre pour transmettre aux générations futures un monde en meilleure santé. On en parle dans un instant avec Arnaud Fontanet, chercheur.
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0: La dernière séance. Eddie Mitchell à l'instant sur votre radio ici Cotentin. Notez qu'un tout petit peu après 10h30, on parlera cuisine, une recette, une nouvelle recette à découvrir. Et il y aura une côte de bœuf d'une valeur de 65 euros à gagner encore une fois, à condition de répondre correctement à la question que je vous poserai tout à l'heure.
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0: Et dans les médias, bienvenue à vous si vous venez de nous rejoindre. Nous sommes le 30 juillet, il est 10h. 10h, toute l'actu, c'est avec Thomas Vinclair. Bonjour Thomas.
2: Bonjour à tous. Cette fois, c'est validé. Des millions d'euros ont été débloqués pour le port de Cherbourg. Cherbourg et quatre autres cités portuaires vont se partager 260 millions d'euros de subventions. Objectif, développer la filière des énergies marines renouvelables. Ici, le quai des Flamands devrait faire peau neuve. Un nouveau quai lourd de 140 mètres de long aux dimensions monumentales est attendu. Une transformation afin d'accueillir les futurs projets autour de l'éolien flottant. Début des travaux d'ici la fin de l'année. De nouveaux renforts en Gironde, des pompiers manchois de la caserne d'Avranches sont arrivés sur place. Cela porte à 37 le nombre de sapeurs-pompiers mobilisés en provenance de la Manche. Sur place, la baisse des températures et la chute du vent sont de bonnes nouvelles. La météo est jugée favorable désormais par les autorités. Cet incendie monstre reste stabilisé. À 13h, édition spéciale sur ICI Cotentin en direct de la Gironde. Une édition aux côtés des personnes évacuées, des pompiers. On fera le point aussi sur l'immense élan de générosité avec des appels aux dons un peu partout en France. Dans la Manche, la sécheresse se poursuit. Le préfet maintient ce matin les niveaux hauts d'alerte dans un communiqué. Il renouvelle son appel à un effort de sobriété. Les mesures de restriction dans plusieurs communes se poursuivent. Une sécheresse qui impacte aussi les moules de bouleau AOP de la baie du Mont-Saint-Michel. Les producteurs ont retardé la récolte. Les moules ne sont pas assez grosses. La faute à une eau douce qui se raréfie. Conséquence, il va falloir encore attendre avant de les retrouver sur nos états. Une information là à retrouver sur notre site internet ici.fr. Sur le rail, attention, si vous devez prendre le train pour vous rendre à Caen ou à Paris ce week-end, un mouvement social inopiné démarre dès demain en plein week-end de chasse et croisée sur la route des vacances. Les trains qui circuleront seront indiqués dès ce soir à 17h. La SNCF appelle les usagers à reporter leur voyage. Si possible, il n'y aura en revanche aucun impact sur la ligne Paris-Granville. La météo pour cette journée, où est le soleil pour le moment?
0: C'est ça, pour l'instant il est un petit peu caché, ce sera globalement ensoleillé, c'est ce qu'annonce Météo France. Mais en effet des passages nuageux gâchent un petit peu la fête en ce début et en fin de journée ce sera le cas également. Donc des nuages, mais attention, l'indice UV reste élevé, hein, il est de 7, donc on continue de se protéger bien entendu. Le vent d'ouest à nord-ouest lui reste faible, les températures redescendent un petit peu. Les maximales pour ce jeudi, on attend 25 degrés à Villedieu-les-Poêles par exemple ou à Torigny, 26, ça c'est de Valogne à Salo, on est dans les terres, mais sur la façade ouest, hein, de Granville à Jobourg, vous avez 21 à 22 degrés, voilà les maximales pour aujourd'hui. Jobourg, vous avez samedi la foire aux moutons, avec des animations, restaurations, concerts et bal folk. Le soir, ce sera avec ICI Cotentin, bien entendu. Signalons 23 degrés à Cherbourg, c'est la même chose pour Réville sur la côte est. La Manche, toujours en alerte sécheresse, respectez donc toutes les mesures de restriction qui sont en place pour économiser l'eau. On pense au remplissage des piscines, qui est interdit, par exemple. Toutes ces mesures sont détaillées et récapituler sur notre site ici.fr, allez y faire un petit tour. Et puis la route, je vous signale qu'à cette heure, si tout va bien, on se tient au courant évidemment parce que vous allez être très nombreux ce week-end à circuler. Toutes vos infos routes, c'est au 02 33 23 13 23. D'où que vous soyez à Cherbourg, Carentan, Coutances ou Saint-Lô ou Granville, vous nous appelez bien entendu. Cherbourg, vous avez le pont tournant qui pourrait fonctionner tout à l'heure si un bateau entre ou sort du port. Ce sera la deuxième manœuvre pour ce matin et elle est prévue à 11h27.
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0: L'actu qui revient dans un tout petit peu moins d'une heure. Maintenant il sera 11h tout à l'heure. Dans l'immédiat, la musique d'ici Cotentin avec La Gitane et Félix Gray. Et notez, ici Cotentin solidaire, c'est dans 7 minutes maintenant, ça intéressera à un nouveau comité des fêtes qui vient de se lancer à Noinville et on parlera de leurs besoins évidemment. A tout de suite.

0: C'était la Gitane et Félix Gray, il est 10h08.
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0: Deuxième partie de Bienvenue chez vous. Pour cette seconde partie, on va voyager. On va voyager en train, mais lentement. On va voyager loin, mais de notre canapé, ou pieds nus et chez nous. Idée de sortie, tendance de notre époque, ou expérience à vivre au moins une fois dans sa vie. C'est le programme qui arrive, donc restez bien avec nous. Vous avez toutes les raisons, vous n'avez que des bonnes raisons pour rester avec nous. Ici Cotentin Solidaire, ça c'est d'ici quelques instants. Et puis il y a votre musique, comme Oria, tout de suite. Ça s'appelle Soirée mondaine. Belle matinée à tous.

0: Soirée mondaine, c'était Aurilla à l'instant, quasiment 10h12.
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0: Ici Cotentin solidaire, aujourd'hui solidaire d'une fête et d'un petit groupe d'habitants qui se mobilise et qui a besoin justement des habitants entre autres pour soutenir le premier comité des fêtes de la commune. On est à Noinville. Bonjour Corentin Brisset.
2: Bonjour Yannick, merci pour l'invitation.
0: Je vous en prie, vous êtes le président de ce jeune comité des fêtes. C'est réellement une première pour la commune de Noinville ?
2: Tout à fait, la commune n'a pour ainsi dire jamais eu de comité des fêtes auparavant. La création est très récente depuis la fin du mois de juin de cette année. Notre objectif est de dynamiser quelque peu la vie de la commune, hein, forcément faire sortir un peu de cette image de village dortoir, à l'image également aussi de ce que la nouvelle équipe municipale souhaite mettre en place.
0: Mmh. Parce que c'est vrai que c'est une petite commune qui est accolée à Cherbourg-en-Cotentin, qu'on connaît pas forcément beaucoup. Et vous êtes quasiment 600 maintenant dans la commune.
2: C'est ça exactement, pour la plupart des jeunes familles, puisqu'effectivement il y a eu de nombreux logements construits ces dernières années, effectivement, ce qui augmente un petit peu le nombre d'habitants.
0: Exactement, donc ça méritait bien un comité des fêtes. Et pour votre première manifestation, dites, vous faites fort, parce que vous allez organiser une fête médiévale. Ce sera samedi 22 et dimanche 23 août, hein, c'est ça ? Pourquoi une fête médiévale d'ailleurs ?
2: Alors en fait, c'est parti tout simplement d'une idée d'un de nos conseillers municipaux qui fait partie d'une association de reconstituteurs médiévales et qui nous a proposé de façon tout à fait originale cette idée. Et puis bah, forcément, on est tous motivés, donc on a couru, on a foncé vers cette première.
0: Vous avez senti les boucliers et les épées.
2: Exactement, on est prêt à se battre pour proposer un événement de qualité le 22 et 23 août prochain.
0: Voilà, ça c'est pour l'événement lui-même. Vous avez besoin d'un coup de main, c'est la raison pour laquelle vous êtes avec nous ce matin. Un coup de main des habitants ou des gens qui sont dans le secteur pour vous soutenir soit, mais de quelle façon, expliquez-nous.
2: Eh bien, nous aurons de toute évidence besoin de bras pour aider à préparer au mieux à soutenir cet événement. Donc on a déjà la majeure partie, mais on est encore tout à fait ouvert à accueillir de nouveaux bénévoles hein, parmi les habitants de la commune. Donc vous pouvez nous contacter directement via nos réseaux sociaux, donc Facebook, Instagram ou par mail si le cœur vous en dit. Mmh. Et puis par ailleurs, nous lançons un appel aux dons pour cette manifestation. En effet, nous sommes un jeune comité des fêtes avec des moyens encore limités.
0: Et vous partez de rien en fait.
2: Exactement.
0: Donc, quasi rien.
2: On appelle au soutien quel qu'il soit et merci pour votre invitation. D'ailleurs, ça nous permet aussi forcément de nous aider. Hein. Donc nous invitons tous les habitants de Noinville, hein, forcément éventuellement des communes voisines à préparer pourquoi pas quelques gâteaux, quelques crêpes que nous pourrons mettre en vente et ainsi proposer un événement de qualité dans sa globalité, tout en y associant un esprit collaboratif. En fait, l'idée, c'est que ce soit en quelque sorte l'événement de toute une commune.
0: Ouais, c'est ça, convivial, familial. Et puis, vous avez une cagnotte, hein, c'est ça, sur Eloasso.
2: C'est ça, tout à fait. Une cagnotte qu'on a lancée sur Eloasso, qui, au-delà d'un événement, permet de soutenir le lancement du comité des fêtes dans sa globalité, dont l'objectif est bien sûr de proposer de multiples animations, qu'elles soient culturelles, solidaires et ou divertissantes, à destination des habitants.
0: Et je précise que vous êtes très largement soutenu par la commune également. Hein. Ça, j'ai pu le lire. Alors, il y a une réunion mercredi 5 août à 18h30 dans la salle communale pour échanger sur la suite, parce qu'il y a une suite de prévu en fait à tout ça.
2: Hein, exactement.
0: Et pour échanger avec les habitants.
2: Tout à fait. Donc l'idée, c'est de se présenter d'abord en premier lieu aux habitants, hein, puis d'introduire notre premier événement, leur présenter forcément cet événement, comment y participer pour que cette fête soit une réussite collective, et finir aussi par un appel aux idées, forcément aux projets de manifestation pour les années à venir, puisque nous inspirons effectivement à impliquer les habitants qui se sentent concernés et motivés par des projets et faciliter leur mise en place.
0: Et vous participerez entre autres au Téléthon. Ce sera le 5 décembre prochain, mais on
2: tout à aura fait
0: l'occasion d'y revenir. On vous réinvitera pour l'occasion, dites donc, pour
2: avec
0: prendre
2: plaisir
0: de vos nouvelles.
2: Avec plaisir.
0: Merci d'être passé nous voir, Corentin.
2: Merci à vous.
0: Belle journée. Billie Jean, Michael Jackson, c'est tout de suite et on se retrouve d'ici quelques instants pour la suite de votre bienvenue chez vous. On ira faire un petit tour du côté de nos offices de tourisme, comme on fait chaque jour. On va se balader pieds nus, si vous le souhaitez bien, après Michael Jackson.

0: Vous l'aviez reconnu évidemment, Billie Jean, c'était Michael Jackson à l'instant, il est 10h20. Surtout, vous ne bougez pas dans un instant, donc nous allons découvrir une nouvelle idée de sortie à venir. Ce sera du côté de Picauville dans les Marais, vous allez pouvoir vous promener pieds nus. On va vous expliquer tout en détail dans quelques instants, surtout vous ne bougez pas. Étienne Dao, Dani, comme un boomerang, c'est la musique d'ici Cotentin, c'est dans un instant.
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0: Dany Étienne Dao et Coma Boomerang, 10h25.
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0: Une nouvelle idée de sortie, mais pieds nus, les amis. Voilà de quoi on va parler maintenant. Ça s'appelle le Clos des pieds nus. Nous sommes à Picauville, chez Sylvie qui nous accueille. Bonjour Sylvie.
3: Bonjour à tous.
0: C'est quoi le Clos des pieds nus? Racontez-nous, expliquez-nous. Qu'est-ce qui nous attend chez vous?
3: Alors, le Clos des pieds nus, c'est un lieu atypique, en pleine nature, où j'invite les visiteurs à se reconnecter à la nature. Et donc, quoi de mieux que de le faire pieds nus?
0: Alors, on arrive, on se déchausse, et ensuite, qu'est-ce qui se passe?
3: Alors, en arrivant déjà, vous déchaussez, vous avez le petit parking à chaussures, il y a tout ce qu'il faut pour mettre vos chaussures. Même pour l'arrivée, il y a la petite station de lavage aussi pour laver les petits pieds. Mmh. Mais la visite dure en moyenne 1h30 pour petits et grands pieds. Ils découvriront lors de ce sentier qui fait à peu près 1,7 km dans divers univers qui pousseront à travers des portes. Donc, je vous dis pas trop. Alors, plus ou moins en univers. Ça va être des fées, on va parler un petit peu de la forêt celtique. Il y a aussi, lors de ce sentier, on y parle des bienfaits des plantes, des huiles essentielles, les bienfaits de la marche pieds nus, de la réflexologie, parce que je suis moi-même depuis 14 ans donc réflexologue, j'ai mon cabinet à la maison. Mmh. Et pareil aussi, donc là, nous, c'est notre 6e saison cette année, ce qu'on a ouvert en 2021. Et à chaque fois, le retour des gens de cette expérience sont super ravis. Donc, c'est pour les petits et les grands. Hein, tout le monde y retrouve son compte. Et au retour aussi, donc, ils ont la petite station de lavage pour laver leurs petits pieds. Et aussi, peuvent partir. Il y a une petite buvette avec des crêpes faites maison, une petite boutique aussi.
0: Ouais. On sent vraiment une parenthèse, en fait, dans laquelle on entre et on pousse ses portes et on découvre, en
3: totalement,
0: effet, de nouveaux univers à chaque fois et tout cela pieds nus pour se reconnecter en quelque sorte, voilà quelque chose dont on a bien besoin en cette époque un peu troublée,
3: oui,
0: et perturbée. Je suis intéressée, Sylvie, qu'est-ce que je fais, comment je m'organise?
3: Oui. Eh bien, alors vous n'avez pas du tout besoin de réserver. Les horaires d'ouverture, donc en août, on est ouvert donc de 11h à 18h du mardi au vendredi. Mmh. Le week-end, c'est de 14h à 18h. Il faut juste faire bien attention, c'est que la dernière entrée, elle est à 16h. Parce que nous, vu qu'on ferme à 18h, après, il y a tout l'entretien à faire. Mmh. Et une autre petite info aussi, nous n'avons pas l'appareil à carte bleue, donc les paiements, c'est soit chèque ou espèce.
0: D'accord.
3: C'est 6,50 € par adulte et 5 € par enfant.
0: Et on vous trouve facilement à Picauville?
3: Ah oui, quand on est dans Picauville, on est vraiment sur une départementale. Après, on est bien référencé aussi sur Google.
0: D'accord.
3: S'il y en a aussui qui ont besoin de questions, bah, qui n'hésitent pas à m'appeler. Donc, c'est le 06 05 28 53 62.
0: Voilà, et on laisse votre téléphone au standard d'ici Cotentin si on n'a pas eu le temps de le noter, bien entendu. Merci Sylvie, okay. Ça s'appelle le Clos des pieds nus. Allez faire un tour, c'est à Picauville pour vous ressourcer. Belle journée à vous.
3: Eh ben merci vous aussi, bonne journée à tout le monde.
0: Au revoir.
3: Au revoir.
0: Adriano Celentano, I want to know, tout de suite, à 10h28.

0: l'impression qu'il a enregistré cette chanson dans son transat, hein. Sans forcer, l'été. Adriano Celentano, I Want To Know. À suivre d'ici quelques instants la recette du jour avec la question du jour pour gagner une très jolie côte de bœuf, comme on le fait chaque matin, au 02 33 23 13 23. Mais dans l'immédiat, tiens, et vous souhaitez faire du cinéma par exemple, ben j'ai une info pour vous.
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0: Si c'est votre rêve, vous avez toujours rêvé de vous retrouver devant la caméra. Et si en plus vous n'êtes pas loin du Mont-Saint-Michel, ça tombe bien parce qu'il y a une équipe de tournage de la boîte de production qui s'appelle Les Films du Cap qui recherche une dizaine de figurants pour les 23 et 24 septembre prochains. Il faut avoir entre 16 et 80 ans, ça laisse de la possibilité quand même. C'est vraiment ouvert à toutes origines, tout genre. Vous incarnerez des participants en fait d'une cérémonie militaire dans la baie du Mont-Saint-Michel. Il faut être disponible ces deux jours donc jusqu'à 20h et vous serez rémunéré 98 euros brut, un vrai salaire d'acteur. Si vous êtes intéressé et motivé, envoyez vos photos et toutes les informations personnelles nécessaires, c'est par mail. On vous donne l'adresse si vous nous appelez ici Cotentin 02 33 23 13 23. Si votre truc c'est plutôt la danse, danseur, danseuse, vous avez rendez-vous demain vendredi à 40 ans les Marais de la danse country. Voilà ce qui vous est proposé sur la place de la République. Vous allez pouvoir apprendre et montrer vos meilleurs pas de danse. C'est entièrement gratuit. C'est de 18 à 19h. C'est donc demain vendredi à 40 ans les Marais. Et c'est avec ici Cotentin, bien entendu. 10h35.
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0: Avant de passer à la cuisine, les deux sous chics. Voici Jane Birkin.

0: deux sushis, c'était Jane Birkin. Il est 10h37 et non pas les deux sushis, comme me disait Cathy au standard. Cathy, que vous aurez d'ici quelques instants au 02 33 23 13 23 pour répondre à la question du jour. Oui, parce qu'on va s'intéresser à une recette bien particulière. On va vous aider à cuire sans cuire, mais en cuisant quand même en quelque sorte. Et écoutez bien la recette qui va suivre, parce que je vais vous poser une question juste après. On va rester dans le sujet d'ailleurs. Et je vais vous offrir une côte de bœuf, encore une fois, d'une valeur de 65 € au standard d'ici Cotentin. On se retrouve, allez, dans 1 minute 30.
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0: J'ai testé pour vous une jolie recette qui m'a bien inspiré parce que j'aime beaucoup le saumon Gravlax. Vous savez, cette méthode qui consiste à cuire en quelque sorte le poisson avec un mélange de sel et de sucre. Eh bien, je vous propose de faire la même chose avec du bœuf. Prenez un joli morceau de bœuf, mais dans le filet. J'en ai pris, moi, pour l'expérience, entre guillemets, un morceau de 300 grammes. Ensuite, vous allez préparer, on va l'appeler comme ça, votre saumure, c'est-à-dire 5 cm de gingembre que vous aurez finement ciselé, 3 citrons verts, une belle gousse d'ail, 90 g de sucre, 60 g de sel et 10 centilitres de sauce soja, je précise, salée, parce qu'il existe du soja sucré. Et j'ai ajouté à tout ça une pincée de piment d'Espelette. Vous épluchez et vous ciselez finement le gingembre, l'ail aussi, vous placez dans un saladier, vous ajoutez le zeste et le jus des citrons, le sucre, le sel, la sauce soja et l'huile d'olive pour que le mélange soit légèrement liquide. Ensuite, je vous invite à trouver un récipient qui soit juste un peu plus grand que le bœuf, que le morceau de bœuf. Vous allez placer un peu de la marinade dans le fond, le bœuf dessus et vous recouvrez complètement de votre saumure. Vous placez au réfrigérateur pendant 24 heures. Attention, avec le froid, l'huile va un petit peu figer. Et le lendemain, vous sortez le plat du frigo, le temps que l'huile revienne à température. Ensuite, vous rincez, vous essuyez votre bœuf et vous n'avez plus qu'à le déguster en très fines tranches, seul ou avec une belle petite salade maison, c'est délicieux. Voilà, il n'y a plus qu'à. Donc on a cuisiné du bœuf, vous venez de l'entendre. Et donc pour gagner une côte de bœuf ce matin, une nouvelle fois, dites-moi combien de bœuf en grammes on a utilisé pour cette recette. Combien de quantité de bœuf en grammes on a utilisé pour cette recette? Vous avez écouté attentivement, vous avez forcément la réponse. 02 33 23 13 23. Bonne chance à tous.
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0: C'était Tracy Chapman à l'instant avec Talking About the Revolution. Il est 10h42.
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0: Mesdames, messieurs, sous vos applaudissements, je vous demande d'accueillir Gilles. Bonjour Gilles.
2: Oui, bonjour. Comment allez-vous?
0: Je vais très très bien. Sans doute même un petit peu moins bien que vous, puisque vous êtes le gagnant de ce matin. Vous nous appelez de Tour-la-Ville. Je vous ai posé une question il y a quelques instants. Je vous ai demandé combien de bœuf en grammes il fallait pour la recette dont on a parlé tout à l'heure, le bœuf gravlax en quelque sorte. Et votre réponse, mon cher Gilles?
2: 300 grammes, vous avez dit.
0: Exactement. Et vous avez bien entendu. Donc je vous le confirme, c'est en effet la réponse que j'attendais en tout cas. Ce qui vous permet de gagner cette très jolie côte de bœuf que vous allez pouvoir cuisiner en famille à la maison, à Tour-la-Ville.
2: Eh ben, c'est très gentil.
0: Eh ben, je vous en prie.
2: Merci à vous et merci à France Bleu, donc. Et aux bouchers participants.
0: Voilà, et à tous ceux qui participent à cette belle opération, en effet.
2: Tout à fait.
0: Gilles, vous cuisinez vous-même? C'est forcément la question récurrente qu'on a. Et puis, que faites-vous en ce moment?
2: Oui. Je cuisine un petit peu, voyez-vous.
0: Et qu'est-ce que vous aimez?
2: J'aime bien faire les viandes, surtout grillées bien sûr, et en sauce aussi, pas mal de viande en sauce.
0: D'accord. Donc la viande, c'est plutôt votre truc justement.
2: Oui, légumes aussi, mais c'est vrai que je suis plus sur la viande quand je cuisine, moi.
0: Ah ouais, c'est ça.
2: Je laisse les légumes aux autres personnes. L'accompagnement.
0: Voilà, faire attention à la viande, à la respecter, à bien la cuire, mais pas trop non plus, c'est toujours l'exercice en fait. Hein.
2: Tout à fait, voilà, oui.
0: C'est souvent l'art de la cuisson, la maîtrise du feu aussi un petit peu.
2: Surtout la côte de bœuf, il faut la faire à point, vraiment. Quoi.
0: Exactement. Pour les amateurs, en tout cas, c'est en effet le conseil idéal. Gilles, vous êtes en vacances en ce moment? Que faites-vous?
2: Oui, je suis en grande vacances. Voilà.
0: Ah oui, vous aussi.
2: Donc ça tombe bien, les enfants, mon fils vient la semaine prochaine, donc ouais. On fera la côte en même ensemble.
0: Ouais, et justement, c'est vrai que c'est le type de plat ou de cuisson, je sais pas comment on peut dire, idéal à faire à plusieurs en famille ou entre copains, quoi. C'est vraiment le truc autour duquel tout le monde se réunit.
2: Oui, en tête à tête, ça va encore, mais pour tout seul, c'est un peu bête de faire ça.
0: Ouais, je suis d'accord. Ça se partage. Et ouais, c'est ça. Ça se partage. Merci Gilles d'avoir partagé un petit peu de votre temps sur votre radio ici Cotentin. À bientôt Gilles.
2: Merci à vous.
0: Allez, au revoir.
2: Bonne fin de journée.
0: Au revoir. Il est 11h15. On va passer maintenant au coup de cœur de notre aventurière Clémence Castel ce matin. Clémence qui nous embarque pour un voyage dans le temps, mais très lentement.
3: Bonjour à tous, j'ai testé pour vous le train touristique du Cotentin de Carteret à Port-Bail. Aujourd'hui, je vous invite à remonter le temps à bord du train touristique du Cotentin. Car il existe sur la côte, entre Barneville-Carteret et Port-Bail, un trésor ferroviaire unique. 10 km de voies ferrées préservées sur lesquelles circule depuis les années 80 un train des années 50. Sauvé par une équipe de bénévoles passionnés. Un voyage dans le temps autant que dans l'espace. Le train touristique du Cotentin est géré par l'association Tourisme et Chemins de Fer de la Manche, dont les bénévoles passionnés s'occupent de tout. Entretien de la locomotive, restauration des trois voitures des années 60, balisage du parcours, commentaires. Et c'est l'amour de ces bénévoles pour le patrimoine ferroviaire qui s'entend à chaque coup de sifflet. J'ai testé le train du marché un mardi matin d'été au départ de Barneville-Carteret direction Port-Bail. On monte dans ces voitures à banquette, la fenêtre s'abaisse à l'ancienne et le convoi démarre dans des senteurs d'autrefois. Le train longe la côte, traverse des hameaux endormis, passe devant des jardins potagers normands. En 35 minutes, on arrive à Port-Bail comme on y arrivait il y a des dizaines d'années, avec l'impression d'avoir vraiment voyagé. À Port-Bail, le marché du mardi attend les voyageurs. Fruits et légumes du pays, fromage normand, poissons frais du matin, produits artisanaux. C'est un vrai marché de village, authentique et vivant, où les producteurs locaux vendent en direct. On fait ses courses, on bavarde avec les maraîchers, on déguste une gaufre chaude. Et 2 heures plus tard, le train repart pour Carteret, les paniers pleins et le sourire aux lèvres. Mon conseil, renseignez-vous sur le programme, des trains à thème sont proposés. Et si vous souhaitez une expérience encore plus exclusive, il est possible de privatiser le convoi pour un anniversaire, un mariage ou une sortie de groupe, une idée originale qui fait toujours son effet. Très belle journée à tous et surtout n'oubliez pas, les plus beaux voyages commencent bien souvent tout près de chez vous.
0: Exactement, et en train et lentement. Merci Clémence. À suivre, un autre voyage avec Muriel Jordan dans un instant. Mais cette fois, ce sera même plus lent encore, ce sera un voyage immobile. On va visiter les musées de notre canapé ce matin, après Le Champ est libre et Patrick Fiori.
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1: Le champ est libre, c'était Patrick Fiori. Il est quasiment, allez, 10h51, mais c'est pour arrondir.
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1: La matinée avance à grands pas, c'est bientôt votre jeu. Je vous le rappelle, l'été sera chaud juste après l'info de 11h avec Caroline Diaz et Benjamin aujourd'hui encore. En attendant ces tendances, c'est avec Muriel Jourdan, les clés pour comprendre ou pas d'ailleurs, parfois on est complètement dépassé, ce monde qui nous entoure, un monde virtuel, de plus en plus virtuel. C'est le cas aujourd'hui, Muriel, avec la tendance du jour, des visites virtuelles.
4: Oui, ces visites immersives qui nous permettent, sans bouger du canapé, de déambuler dans les plus beaux musées de France, d'Europe, du monde. Les musées, les galeries sont passés aux visites à 360 degrés en réalité virtuelle. Plus aucune contrainte géographique, ni file d'attente, ni horaire à respecter. On peut se pointer au musée Frida Kahlo de Mexico à 23h ou au MoMA de New York à 5h du mat si on est insomniaque. Pas de souci. Il suffit d'aller sur leur site internet respectif et de cliquer sur les visites virtuelles proposées. Un bon plan pour ne pas exploser son budget ni le bilan carbone. Dites, ça vous rappelle pas un truc ? En 1995, le présentateur du JT, Bruno Mazur, annonçait déjà une prouesse comme ça. Une véritable innovation, un CD-ROM avec des centaines d'œuvres du Louvre à portée de clic.
5: Bien au chaud, chez vous, vous allez désormais pouvoir visiter le Louvre en pantoufles et cela grâce à votre ordinateur.
4: Évidemment, on est en 2026 et tout ça a bien évolué. Les œuvres, les galeries sont tellement bien numérisées qu'on peut zoomer et voir des détails qu'on ne verrait même pas en vrai. Surtout si on a un groupe de touristes juste devant. Tiens, je claque des doigts, un coup de baguette magique et hop, je suis en Dordogne, au temps préhistorique ou dans le château de la Renaissance à Écouen ou même entouré des dessins du musée Ingres Bourdel de Montauban. Le kiff absolu pour s'offrir un peu de culture gratos via, par exemple, la plateforme Google Art et Culture qui donne accès aux œuvres d'art du monde entier.
1: Et donc, Muriel, on est donc passé de l'image à l'immersion totale, y compris dans des lieux qui, d'habitude d'ailleurs, n'accueillent pas de public.
4: Oui, on est passé d'images fixes à des expériences totalement immersives et interactives. À Lyon, par exemple, on peut visiter les mystérieuses arêtes de poissons. Le lieu est dingue, c'est fascinant. Ces galeries souterraines, fermées au public, se visitent en ligne. On a l'impression de marcher dans ce réseau enfoui sous terre, sous la Croix-Rousse, qui reste l'une des plus grandes énigmes historiques de la ville. Une visite virtuelle née grâce à un habitant de la ville de Lyon, comme l'explique Naïs Novat du pôle médiation au service archéologique de la ville de Lyon.
6: Qui a lancé l'idée et ensuite il y a eu un système de vote et le projet de visite virtuelle des arêtes de poissons est un des projets qui a recueilli le plus de votes. Pour expliquer

0: 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Émission spéciale consacrée à cette situation. On fera le point à 13h et on parlera de votre générosité qui ne cesse de croître. On s'intéressera en particulier à l'opération Ici Gironde, Urgence, Solidarité. Ne manquez donc absolument pas ce rendez-vous. Ce sera donc tout à l'heure à partir de 13h. Parmi les rendez-vous inratables également, c'est votre jeu. On va retrouver Caroline Viez et Benjamin d'ici quelques instants. Vous allez pouvoir jouer avec nous dans le camping d'ici Cotentin, vous promener et relever les défis qui nous attendent. C'est d'ici quelques instants. Toute l'actu, ça c'est dans 6 minutes, c'est dans quelques instants, donc surtout vous restez bien avec nous, toute l'actu locale. Et pour la musique, c'est Francis Cabrel qui arrive avec Je l'aime à mourir dans quelques secondes.
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0: C'était Francis Cabrel avec Je l'aime à mourir. Et c'est Caroline qui arrive et qui prend le. Enfin, qui va tenter.
1: Qui n'est pas gentil.
0: De prendre le relais. Ben, c'est parce que vous avez.
1: J'ai un petit chat dans la gorge.
0: Enfin, un petit chat.
1: Bonjour à tous.
0: À ce stade, c'est un tigre.
1: C'est une lionne dans ma gorge.
0: C'est ça.
1: Eh oui, c'est terrible, hein, ça s'arrange pas. Hein.
0: Mais non, ma pauvre enfant.
1: Bon, mais on va quand même jouer.
0: Mais oui.
1: L'été sera chaud.
0: Ouais, et puis Benjamin est là.
1: Oui, Benjamin est là.
2: Bonjour,
1: Benjamin.
2: Bonjour, Caroline.
1: On va se prendre par l'auriculaire.
0: Pourquoi ?
1: Pour faire le festival interceptique de l'Orient.
0: Je me suis dit, quel est le rapport avec la gorge ?
1: Ce sera ce qu'on fera gagner 02 33 23 13 23 pour jouer. À tout de suite et bonne journée Yannick.
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1: Votre radio au plus proche de vous, il est 11h. C'est Paul Florequin pour les infos. Bonjour Paul.
4: La mobilisation des pompiers normands continue en Gironde. 20 nouveaux sapeurs-pompiers de l'Orne ont pris la direction de Bordeaux ce matin depuis Laval en Mayenne. Au total, ils sont 78 à partir pour prendre la relève de leurs collègues mobilisés sur place depuis plusieurs jours. Pour rappel, le feu en Gironde est enfin stabilisé depuis ce matin après avoir brûlé 42 000 hectares de surface. Plus de 80 000 personnes évacuées ont enfin eu l'autorisation de rentrer chez eux il y a quelques heures. Mais parmi eux, certains ont quand même tout perdu, leur maison, leur jardin, leurs habits, leurs voitures. Pour les aider, des collectes solidaires s'organisent en Normandie, à Caen par exemple. Les habitants peuvent venir faire des dons de couvertures, de produits d'hygiène ou encore de vêtements à partir de 13h à l'hôtel de ville. Une autre collecte est organisée à Honfleur dans la salle du Poudreux à partir de maintenant 11h. Une peine alourdie pour un chauffard responsable d'un accident mortel dans le Calvados. La cour d'appel de Caen l'a condamné ce matin à 4 ans de prison, dont 2 avec sursis pour avoir frontalement percuté une voiture sur la route Caen-Louvigny en mai 2024. L'homme roulait en état d'ivresse. Il avait tenté d'échapper à un contrôle de police. En première instance, ce conducteur avait seulement été condamné à porter un bracelet électronique. Dans la Manche, c'est un drame qui secoue Avranches depuis plusieurs jours. 3 habitants du sud Manche ont été tués début juillet en Afrique du Sud à Pretoria, dont notamment Katia, la propriétaire du Burger King de la commune. Son ex-mari et père de sa fille a été arrêté il y a 2 jours au Luxembourg. La mère de la restauratrice et son conjoint ont eux aussi été retrouvés morts par les secours. Attention, si vous prenez le train en Normandie ce week-end, la SNCF indique une grève inopinée pour ce premier week-end du mois d'août, grand chassé-croisé des vacances. La circulation sur les rails se complique dès demain sur la ligne Paris-Caen-Cherbourg. La SNCF appelle les usagers à reporter leur voyage si possible. Et puis, Bernard Cazeneuve, toujours plus proche d'une candidature à l'Élysée. Mon objectif est de devenir président de la République, explique l'ancien Premier ministre et député maire de Cherbourg dans un entretien chez nos confrères de Marianne. Il y a 15 jours, Bernard Cazeneuve avait déjà publié une longue lettre aux Français dans laquelle il présentait un début de programme. 11h02, on fait un point sur votre météo en Normandie.
1: Je sais, vous n'allez pas trop me croire, mais je vais vous dire qu'il va falloir sortir les lunettes de soleil cet après-midi. Pour le moment, il y a encore des nuages, mais ce sera un temps largement ensoleillé qui va dominer sur l'ensemble de notre département. Il y aura quand même quelques passages nuageux qui font de la figuration en cette fin de matinée, mais l'impression reste très agréable. Côté vent, il souffle très faiblement d'ouest à nord-ouest. Pour vos températures, comptez 19 degrés actuellement du côté de la pointe de la Hague, 21 degrés à Granville, Coutances et Avranches, 22 degrés du côté de Cherbourg et 23 degrés vers Saint-Lô. On attendra des maximales comprises entre 24 et 26 degrés au plus chaud de l'après-midi.
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1: On va danser Calypso même. C'est ce que nous propose Elie Medeiros avec ce titre en tout cas. Bonne fin de matinée, merci d'avoir choisi ici Cotentin. Merci de votre fidélité, vous êtes les meilleurs et on se retrouve juste après pour jouer.

0: Clémentine pour sa fille qui s'appelle Calypso. C'était Élie Médéros.
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0: Calypso, ça nous rappelle aussi le film de Christopher Nolan, l'Odyssée, n'est-ce pas, Benjamin ? Bonjour Benjamin.
2: Bonjour Caroline, super film.
0: Ouais, l'Odyssée. On en a parlé ensemble de ce film qui est actuellement à l'affiche. Bon, alors on joue aujourd'hui au jeu l'été sera chaud entre 11h et midi sur votre radio ici Cotentin. Je suis en compagnie de Benjamin, comme je vous l'ai dit, et c'est Benjamin qui va vous expliquer les règles ce matin.
2: Et oui Caroline, comme tous les jours, on vous accueille dans notre camping. Chaque jour, 4 lieux du camping associés à 4 défis. Et vous avez 15 secondes pour nous donner un maximum de réponses en lien avec le thème annoncé et en lien avec le lieu choisi par la même occasion. Et pour les meilleurs scores, une place en finale juste avant midi avec une question chiffrée qui départagera les deux meilleurs candidats. Et en cas d'égalité, ce sont les premiers arrivés au standard qui seront sélectionnés, donc ne tardez pas à nous appeler.
0: Voilà pour les règles, mais pour le cadeau, c'est surtout ça qui donne envie de jouer.
2: C'est ça qui intéresse tout le monde. Un cadeau exceptionnel, écoutez bien, d'une valeur de plus de 120 euros, on a calculé aujourd'hui, oui. On vous gâte avec non pas une, non pas deux. Non trois. Pas trois, mais quatre places.
0: Non.
2: Si, pour le grand spectacle nocturne Horizon Celtique du Festival Interceltique de Lorient. Un show exceptionnel pour toute la famille. Musique, chant, danse, plus de 500 artistes en tout, avec, tenez-vous bien, jeu de lumière pour en prendre plein la vue. C'est au Stade du Moustoir à Lorient, tribune présidentielle, s'il vous plaît.
0: Oh,
2: et c'est le soir du mercredi 5 août. Et donc pour une valeur de plus de 120 euros.
0: 02 33 23 13 23 pour jouer, on vous attend.
1: 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On joue jusqu'à midi avec Caroline Viez.
0: Et Benjamin, bien sûr, Benjamin Kern. Trop de paradis, est-ce que ça vous dit ? Jamais trop, n'est-ce pas ?
2: On n'en a jamais trop, ouais.
0: Bon, voilà. Ce sont les trois frères Gibbs, surnommés les Bee Gees, qui vous le chantent, ce Too Much Heaven, à 11h09.

0: cette chanson sont reversées à l'UNICEF. Elle a déjà rapporté 7 millions de dollars de droits d'auteur à ce jour.
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0: Allez, c'est parti pour le jeu du camping. L'été sera chaud sur l'antenne d'ici Cotentin. C'est avec notre premier candidat du jour, c'est Gianni. Bonjour Gianni.
2: Bonjour.
0: Ça va bien?
2: Ça va, j'espère que je vais faire mieux qu'il y a.
0: Un petit bonjour à Benjamin aussi.
3: Bonjour Gianni.
2: Bonjour.
0: Bon, vous êtes prêts pour qu'on fasse la danse bretonne ensemble?
2: Eh ben, on y va. Là.
0: Allez, c'est parti. Vous êtes le premier candidat, Gianni, vous avez le choix entre les quatre lieux. On peut aller aujourd'hui au bar du camping, à la piscine, à la salle d'arcade ou au local de la location de vélo. Où est-ce qu'on va, Gianni ?
2: Au bar du camping.
0: Au bar. Allons donc au bar. Allez boire un coup avec modération, bien sûr. Notre ami qui est toujours avec nous. Bon, Gianni, c'est parti, ça va être Benjamin qui va vous poser la question pour marquer un maximum de points. À vous, Benjamin.
3: Alors, Gianni, est-ce que vous êtes prêt?
2: Je suis prêt.
3: Alors, citez-moi les jeux qu'on peut faire ou trouver dans un bar. C'est parti.
2: Le jeu de déchets, le jeu de le billard, le flipper, s'il y en a, de baby-foot. Baby-foot, le jeu de 421.
0: Hop là, fini.
3: C'est fini, Gianni, mais vous avez été meilleur que l'autre fois.
0: Bah oui,
3: vous
0: c'est ce qu'il voulait.
3: Vous avez fait un bon score.
2: Ça m'a mieux inspiré.
3: Vous étiez inspiré. Ben, on l'a entendu, vous nous avez dit alors les fléchettes, le flipper, le billard, le baby-foot et le 421. Ce qui nous fait 5 points, bravo Gianni. Il y avait aussi, je sais pas, les dominos, les jeux de PMU, les jeux à gratter, le karaoké, voilà. Mais vous nous avez dit les principaux. Hein.
0: Bah oui, c'est déjà pas mal.
3: Ce qui nous vient en premier à l'esprit.
0: Bravo Gianni. 5 points pour vous. Et ben peut-être à tout à l'heure si vous faites partie des meilleurs du jour. Ça a l'air bien parti.
2: Peut-être, oui.
0: Peut-être à tout à l'heure. Bonne journée.
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0: On rappelle rapidement le cadeau du jour, Benjamin.
3: Oui, des places pour le spectacle Nocturne Horizon Celtique du festival Interceltique, pardon, de Lorient. Vous serez très bien placé en tribune présidentielle, s'il vous plaît, pour assister à un show exceptionnel avec musique, danse et chant. C'est le mercredi 5 août, valeur du cadeau, plus de 120 euros. 4 places.
0: Tribune présidentielle, ça veut dire qu'on va être à côté du président ou pas?
3: Alors, je sais pas s'il sera là, mais s'il y a un président de quelque chose ou de quelque part, il sera.
0: Il sera à cet endroit. En tout cas. Bon, 4 places, un passe pour 4 personnes. Si on a des Bretons qui nous écoutent, hier on en avait des Bretons. On a eu une finale entre 2 Bretons, dites-vous. Alors quand même, c'est
3: près.
0: Pour vous, Lorient, vous pourriez y aller. Festival Interceltique 02 33 23 13 23. Pour jouer, nous on accueille Pierre Demar qui pense à vous.

0: part avec cette déclaration à son public. En tout cas, moi, je pourrais pas atteindre les notes les plus aiguës là avec ma voix, c'est pas possible. Benjamin, j'ai essayé, ça a pas marché. Bon, alors on joue toujours hein, sur l'antenne d'Izy Cotentin. Avec l'été sera chaud, on a Gianni Cherbourg qui a marqué 5 points dans le bar. À vous de jouer maintenant. C'est vrai que vous êtes plutôt timide ce matin. Je ne sais pas ce qu'il se passe, n'est-ce pas, Benjamin? Pourtant, vous m'avez dit un truc en antenne.
1: Pourtant, depuis le début de mon stage, depuis que je suis avec vous en studio pour ce jeu, l'été sera chaud, c'est le meilleur cadeau que j'ai fait gagner. Hein, depuis
0: alors,
1: que
0: vous
1: je suis
0: êtes
1: là.
0: Dur quand même, on a fait gagner des cartes cadeaux et tout et tout.
1: Ouais, mais moi, celui qui me tente le plus, c'est aujourd'hui. C'est
0: oui,
1: le festival
0: international. Non,
1: c'est... mais j'aurais bien aimé, dommage. C'est, oh. pour ça que je suis, c'est pour ça que je suis un peu peiné, parce qu'il n'y a personne qui veut les prendre. Donc,
0: bah oui, il est peiné, il n'est pas content, Benjamin. Vous voulez vraiment le laisser comme ça? C'est pas possible. 02 33 23 13 23 pour jouer. Il y a plein de places ce matin. Alors, c'est vrai qu'après, il faut aller jusqu'à Lorient, mais sinon, vous pouvez l'offrir à des copains bretons aussi.
1: Ouais, c'est un beau cadeau, hein. Puis 4 places pour une famille, des amis.
0: Bah oui, c'est pas mal, 120 euros, vous aviez dit, hein, c'est ça?
1: Ouais, un peu plus de 120 euros.
0: Même un peu plus de 120 euros, est-ce que vous vous rendez compte? 02 33 23 13 23 pour jouer. Nous, on se retrouve juste après.
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0: La voix regrettée de Morane sur les arpèges du prélude de Bach. C'était sur l'antenne d'ici Cotentin.
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0: 11h26, qu'est-ce que vous faites? Qu'est-ce que vous faites, chers auditeurs et chères auditrices? Le regard de Benjamin, vous ne l'avez pas, mais... Il me regarde avec un air.
2: Ils sont sur
0: un
2: le
0: air
2: marché,
0: de chien battu. Oui, sur le marché ou sur la route des vacances?
2: Ouais, peut-être. Pas sur la route de Lorient, en tout cas.
0: Peut-être, mais dites pas ça. Alors, si vous êtes sur la route de Lorient, franchement, là, c'est le moment. Hein. Je sais pas ce que les.
2: Oui, parce que sinon, ils auraient appelé directement. C'est pour ça que je dis ça.
0: Bah, on sait pas.
2: On sait
0: vous
2: pas,
0: savez,
2: mais...
0: des fois, les auditeurs, ils disent il y a trop de monde. Je vais pas jouer. Il y a trop de monde. Je suis sûre que. Bah, eh bah, pas aujourd'hui. Voilà, je vous le dis. Pas aujourd'hui. 02 33 23 13 23. J'en perds le numéro de téléphone. Rendez-vous compte. Rappelez-nous le cadeau, Benjamin.
2: Un cadeau en famille ou entre amis, vous pouvez gagner.
0: Avec le sourire, vous êtes
2: vous
0: content.
2: Vous pouvez gagner 4 places. 4 places, donc il y a de quoi faire. Hein. C'est, vous pouvez amener qui vous voulez en tribune présidentielle pour le show nocturne Horizon Celtique du mercredi 5 août à Lorient. Un magnifique spectacle vous attend avec chant, danse, musique et jeux de lumière au stade du Moustoir. Pour une valeur d'un peu plus de 120 euros, appelez-nous vite pour jouer avec nous.
0: Bah voilà, mais oui, mais faites pas cette tête, vraiment.
2: Je suis
0: Benjamin.
2: Content. Ah non, je suis content d'être là, je suis content d'être avec vous. Je suis un peu déçu que personne ne nous appelle.
0: Mais je sais pas, moi. 02 33 23 13 23. Faites plaisir à notre stagiaire au moins. Et puis au pire, si vous n'y allez pas au concert.
2: Et puis faites-vous plaisir à vous surtout, parce que c'est un super cadeau.
0: Et même si vous n'avez pas d'amis, vous pouvez y aller. Vous pouvez y aller tout seul, à 2, à 3, à 4. C'est pas mal quand même. Bon. On va partir sur la musique. Music Nights. C'est beau ça. Allez, Benjamin, là.
2: Oui, je danse. Allez, je danse.

0: Ça fait plaisir cette chanson, c'était en 1982 par le groupe britannique Imagination sur votre radio ici Cotentin. 11h31, bah nous on a de l'imagination pour vos idées de sortie avec Benjamin.
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2: Oui Caroline, moi ça m'a remis de bonne humeur hein, cette musique.
0: Enfin.
2: Assister à une lecture théâtralisée d'un essai de Jules Barbet demain, vendredi 31 juillet à 19h. C'est au musée Barbet d'Aurevilly à Saint-Sauveur-le-Vicomte et ça s'intitule « Du dandysme et de Georges Brunel ». Des acteurs viendront lire des textes et les mettre en scène tels qu'ils circulaient au 19e siècle à la manière des dandys. Le tarif est de 5€ et c'est gratuit pour les mineurs. Il est impératif de réserver. Appelez ici Cotentin au 02 33 23 13 23 pour toutes les infos. Et puis encore un peu de culture, tiens, avec une visite cette fois. Venez découvrir le château Chevalier au Verlion à Bricbec tout l'été jusqu'au 31 août. La visite est guidée et vous aurez la chance de monter en haut du donjon du château. Quelle chance! C'est tous les jours sauf le samedi. C'est à 15h et 17h. Rendez-vous dans la cour du château. 6€ pour les adultes et gratuit pour les mineurs. Pensez à réserver en ligne encore une fois toutes les infos en appelant ici Cotentin.
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0: Oui, je le vois, votre sourire qui revient là, parce qu'on a eu une candidate, Marie.
2: Oui.
0: De
2: enfin.
0: Tribou qui va jouer avec nous juste après. On n'était pas loin de la voir seule sur le sable, les yeux dans l'eau, Benjamin là.
2: Le rêve
0: mais
2: était trop beau.
0: Mais c'est bon, ouais. C'est Rock Voisine qui arrive pour la musique. Voici Hélène.

0: 9h, c'était Rock Voisine.
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0: On repart pour l'été sera chaud avec notre troisième candidate, c'est Marie de Tribou. Deuxième, oui, je suis un peu trop loin. Bonjour Marie.
2: Bonjour.
0: C'est Benjamin qui m'a fait deux avec les
3: bonjour gens, Marie.
0: Tu peux le dire. Bonjour Marie.
2: Bonjour à tous les deux, je ne sais plus le prénom. Caroline, c'est ça?
0: Moi c'est Caroline et vous avez Benjamin avec moi.
2: D'accord.
0: Bon, ça va bien Marie? Vous faites quoi de beau aujourd'hui?
2: Rien de spécial ce matin, peut-être balade cet après-midi.
0: Ah oui, il va faire beau en plus, donc c'est le moment.
2: Peut-être moins chaud.
0: Oui, et profitez-en bien. Et un petit tour en Bretonnie, ça vous donnerait bien envie Marie?
2: Oui, et puis après, comme vous disiez, si c'est pas possible, on peut toujours l'offrir à des proches.
0: Eh bien, exactement.
3: Super,
0: vous voyez,
3: cadeau à faire.
0: Elle nous a écouté, Marie.
3: Eh ben, elle a bien fait.
0: C'est parti pour jouer, Marie. Alors, nous avons Gianni de Cherbourg qui a fait 5 points au bar. Il vous reste la piscine, la salle d'arcade ou le local de location vélo à visiter. Où est-ce qu'on va?
2: J'ai pas compris le deuxième.
0: Salle d'arcade.
2: Non, bah, la piscine.
0: La piscine. La piscine. Ça m'a piqué une tête. Oui, désolée Marie, c'est vrai que j'ai la voix un petit peu qui part, alors c'est pas évident de me comprendre parfois, je comprends. C'est donc Benjamin qui va vous poser la question, moi je me tais.
3: Marie, est-ce que vous êtes prête?
2: Oui.
3: Alors, citez-moi des styles de nage. Top, c'est parti.
2: La brasse, le crawl, la nage papillon... Oh là là, papillon, crawl, brasse, là je sais plus, j'avoue que...
3: Il y en a encore deux ou trois.
2: Oh là là, oui, bah je suis pas une bonne, en plus je suis plus une nageuse.
0: Hop.
2: Oh là là.
3: Vous avez donné les trois principales, hein, les trois nages olympiques. Ouais. Alors, il y en avait une autre hein, de nage olympique, c'était le dos crawlé. Il y avait le dos.
2: Oui, d'accord.
3: Ouais. Et on avait aussi la nage indienne. On pouvait dire, moins traditionnelle, mais la nage du petit chien, quand on apprend à nager, vous savez, quand on patauge. Et puis la planche aussi, pour nager en restant immobile.
2: Sur le dos. La piscine.
0: Après, il y a la brasse
3: points,
0: coulée hein. aussi, éventuellement.
3: La brasse coulée aussi.
0: Il y a la brasse normale, il y a la brasse
3: variantes.
0: Où on va sous l'eau. Bon, voilà. C'est vrai qu'après, il n'y en a pas 36 000, mais il y en a quelques-unes.
3: Ouais, il y avait de quoi atteindre les 5 points de Gianni. Mais bon, vous avez fait 3 points, ça pourrait peut-être être suffisant.
0: On verra ça tout à l'heure, Marie.
2: D'accord,
0: okay. En tout cas, merci beaucoup d'être venu jouer avec nous. C'est un grand plaisir.
2: Oui, oui.
0: De vous avoir accueilli. Profitez bien de votre après-midi si on ne vous a pas de nouveau au téléphone.
2: Oui.
0: Allez, bon, à très bientôt alors. Merci
2: bientôt,
0: de votre fidélité.
2: Merci.
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0: 5 points pour Gianni, 3 points pour Marie. Nous reste notre troisième candidat qu'on va accueillir dans quelques instants. On va jouer avec votre jeu de l'été. L'été sera chaud, ce sera juste après ça.
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0: autrement par Julien Lib, qui est actuellement en tournée de festival.
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0: Justement, c'est ce qu'on vous fait gagner aujourd'hui, des places pour un festival. Alors, ce ne sera pas Julien Lib là-bas parce que c'est un festival assez spécial. C'est le festival interceltique de Lorient. Et nous avons Isabelle de Tourlaville qui joue avec nous pour ça. Bonjour Isabelle.
2: Oui, bonjour Caroline et Benjamin.
3: Bonjour
2: oui.
3: Isabelle.
0: Ah, il est content quand on lui dit
3: oui.
0: bonjour.
3: Oh. Les auditeurs commencent normal. À me connaître.
2: C'est normal.
0: Ben oui, c'est normal quand même, la moindre des politesses. Bon, comment ça va Isabelle? Vous faites quoi de beau là?
2: Eh ben, je suis dans mon jardin, à une table pour l'écouter.
0: Oh, dans le jardin.
3: Dans les meilleures
0: bien
3: conditions.
0: Du soleil. Mmh. Bon, c'est encore voilà. Un petit peu couvert là, mais ça va se découvrir.
2: Oui, mais bon, il fait bon, il fait très bon.
0: Ah bah oui, c'est clair. Vous avez des origines bretonnes, Isabelle, ou pas du tout?
2: Pas des origines, mais mes parents ont une maison dans les Côtes d'Armor.
0: Oh, waouh, sympa la petite maison en Bretagne pour passer les vacances.
2: Et oui, tout à fait.
0: Eh ben, écoutez, on va jouer pour le festival alors interceltique de Lorient ensemble.
2: Oui.
0: Avec un grand plaisir de vous accueillir. Alors, nous avons Jenny de Cherbourg qui a fait 5 points au bar, Marie de Tribault qui a fait 3 points à la piscine. Il vous reste à visiter la salle d'arcade ou le local de location de vélo. Où est-ce qu'on va, ma chère Isabelle?
2: Numéro 1, enfin, j'ai pas bien entendu.
0: Ah, ça fait deux fois qu'on n'a pas compris ce que j'ai dit. C'est ma voix. Salle d'arcade, une salle d'arcade, salle de jeux vidéo en fait.
2: D'accord, ok.
0: Ça ou location de vélo?
2: Location de vélo.
0: Ok, on va là-bas alors. Plutôt bicyclette ou VTT?
2: Bicyclette.
0: Oui, c'est plus agréable. C'est vrai qu'on préfère. Bon, Benjamin, c'est à vous de poser la question à Isabelle.
3: Isabelle, est-ce que vous êtes prête?
2: Oui, tout à fait.
3: Alors, vous avez 15 secondes pour me donner un maximum de noms de courses cyclistes. C'est parti.
2: Je sais pas du tout. Alors, le Tour de France.
3: Bah oui.
2: Et ça va s'arrêter là parce que je suis pas très.
3: Oh, oh non, vous n'avez pas celle avec les pavés?
2: Ah, les pavés du Nord.
3: Mais hey. Oui, l'enfer du Nord, c'est quoi? C'est quoi le nom de la course?
0: Ah bah là, c'est passé.
3: Bah, c'est trop tard, mais c'était.
2: Oui, oui.
3: Paris-Roubaix.
2: Ah oui, Paris-Roubaix.
3: Il y avait le Paris-Roubaix, il y avait le Tour d'Espagne, le Giro, le Tour d'Italie, le Tour des Flandres, le Paris-Nice, le Tour de Suisse, enfin, et j'en passe. Mais...
0: Bah, c'est vrai que...
2: Je regarde jamais les sports.
0: Bah oui, ma pauvre Isabelle, là, c'est pour les connaisseurs, c'est vrai que bon, après, il faut trouver des idées. Alors, on a trouvé ça, et puis, c'est pas simple. Après, on serait tombé sur un féru de vélo, bah, il nous aurait tout dit, peut-être. On sait pas.
2: Oui, oui,
0: là, c'était pas simple.
3: Après, on sortait du Tour de France, donc on s'est dit, les gens étaient peut-être dans le vélo, avaient la tête au vélo peut-être. Mais c'était les jeux vidéo ou le vélo, donc je pense que vous
0: avez... C'était pas facile ouais, c'était non pas plus, facile. Ah, ouais. Je vous dis tout de suite, la salle
2: vu
0: d'arcade...
2: Mon âge, vu mon âge, les jeux vidéo, ça aurait été... Enfin, pas très âgé non plus, mais je suis pas jeune.
0: Ah oui, la génération des jeux vidéo. Bon, bah voilà, Isabelle, vous nous en voulez pas, en tout cas?
2: Ah bah non, jamais, c'est un jeu.
0: Un grand plaisir de vous avoir accueilli. Et puis bah, on vous embrasse dans votre jardin. Profitez bien.
2: Merci beaucoup.
0: À l'écoute d'ici Cotentin.
2: Bonne émission.
0: Merci.
3: Merci.
0: On vous embrasse, plein de bisous, bonne journée.
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0: C'est dur hein, quand c'est ça, quand c'est difficile de trouver les réponses, mais c'est le jeu aussi, c'est le jeu, ma pauvre Lucette.
3: Et puis tant mieux pour les deux autres candidats.
0: Mais voilà, on va retrouver Gianni et Marie pour la finale dans quelques instants. Les voilà, eux, avec leurs pattes de velours, c'est les Powo, avant de faire un point météo des plages à Barneville dans quelques minutes.

0: avec le chat Benjamin. Vous avez une info sur ce titre.
1: Oui, titre qui a remporté la victoire de la musique de la chanson originale de l'année en 93.
0: Et ça, vous le savez sans avoir cherché sur Internet?
1: Non. Wow. Je le sais parce que j'adore la musique.
0: Waouh, c'est fou. Il a une sacrée culture, notre Benjamin. 11h51. Voilà le point météo des plages avec le chef de poste adjoint Nathan Desmazon de la plage de Barneville. Bonjour Nathan.
2: Bonjour.
0: Quoi de beau à la plage de Barneville en ce moment?
2: Là, ça se passe bien. On a ouvert le poste il y a une heure. Et la plage, on a un beau temps. Pour l'instant, ça se passe bien.
0: Les températures, dites-nous, de l'eau et de l'air.
2: L'air était à 20 degrés et l'eau mesurait à 18 pour l'instant.
0: Pas mal. Et côté marée, marée haute, marée basse?
2: Alors, on aura marée basse vers 15h et la marée remontera à 21h.
0: Très bien. Un petit peu de monde là sur la plage ou pas?
2: Là, pas beaucoup de gens. Quelques familles qui se promènent et dans l'eau, on a 2-3 baigneurs.
0: Très bien. Alors, à savoir que la surveillance, vous la faites donc depuis une heure, donc de 11h jusqu'à 19h aujourd'hui. Bon, Nathan, on vous remercie. On fera un autre point météo avec vous cet après-midi dans le 16-19 avec Emmanuel Gouache. À tout à l'heure.
2: Au revoir.
0: La finale de l'été sera chaud, c'est dans un instant.
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0: Et nous voilà pour la finale, le moment de savoir qui va gagner le cadeau du jour. Se passe pour 4 personnes pour le Festival Interceltique de Lorient et ça se joue entre Gianni et Marie. Bonjour, bonjour à vous deux.
7: Bonjour, bonjour.
8: Bonjour,
7: bonjour Marie.
0: Alors, oui, Gianni vous embrasse, Marie vous dit bonjour.
7: Bonjour Gianni, oui. Bonjour.
0: Alors, je sais, Marie, que vous avez dit à Cathy, à l'accueil d'ici Cotentin, que vous n'étiez pas fan des questions chiffrées comme ça.
7: Ah, du tout. À chaque fois, je gagne, mais dès qu'arrive la finale,

0: 180 mètres.
1: 180, je note.
0: Ouais, non, j'ai... Oui, ben non, non, c'est 100 mètres, tant pis, on va rester là-dessus.
1: Gianni.
2: 128.
3: Ah.
0: Oui. Ouais, je pense que c'est plutôt ça, c'est plutôt ça.
1: Eh bien, Gianni, vous connaissiez l'info ?
2: Ben oui, parce que j'avais regardé à Internet. Je voulais aller dans la Hague visiter certaines choses, et puis j'ai vu que c'était les falaises, peut-être de 128 mètres de haut.
0: Ouais,
1: vous avez une bonne mémoire parce que c'est un tout pile, c'était en effet 128 mètres.
4: Oh.
1: Et donc Gianni gagne et Marie le plafond de verre, malheureusement toujours pas.
4: Marie va nous détester. Non, Marie, non, on est désolée.
0: Non, j'ai failli dire 120 mètres, revenir sur ma décision, puis je dis, bah non, je vais pas changer, j'ai dit 180.
4: Dites-vous que de toute façon, Gianni, il avait le tout pile.
1: Il
4: aurait été dur. Hein.
1: Il connaissait. Oui.
4: À moins que vous l'aviez donné direct dès le début, tout pile aussi, ça aurait été compliqué. Bon, Marie, on est désolée, vous rejouerez avec nous. On retentera.
0: Bien sûr.
4: On retentera. On vous embrasse et bonne journée à vous, à Tribou.
0: Merci à vous tous. Merci à tous.
1: Au revoir.
4: Et Gianni, félicitations.
1: Bravo Gianni.
2: Ah, merci ça.
4: C'est vrai que 128 mètres, ça fait de ces falaises les plus hautes falaises de l'Europe continentale quand même. C'est pas mal. On a ça chez nous. Eh bien, félicitations Gianni. On vous souhaite une très bonne journée. Profitez bien du festival interceltique ou si vous l'offrez à vos amis. À très bientôt.
2: Bientôt, au revoir.
1: Au revoir, Gianni.
4: Pour la musique, c'est Live and Let Die de Paul McCartney.

0: Eye de Paul McCartney, chanson emblématique du film James Bond, bien sûr. Mais Benjamin, vous avez un autre film, ça vous fait penser à autre chose?
1: Pour moi, c'est Shrek.
0: C'est Shrek 3, oui. Ah, c'est très précis. Bon, ben voilà.
1: On a chacun sa référence.
0: Chacun ses refs, exactement. Ça aura été un plaisir de faire le jeu avec vous. L'été sera chaud, on vous retrouve demain, Benjamin.

0: même heure, même endroit pour un nouveau cadeau qui sera un beau cadeau. À demain.
1: Plaisir
0: et bonne
1: partagé,
0: journée.
1: À demain.
0: Et puis ça va être maintenant l'heure des infos sur l'antenne d'ici Cotentin.
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0: Et je vous souhaite un bon appétit. Il est midi. C'est Paul Florequin pour les infos.
3: Un drame dans la Manche cette nuit. Un jeune homme de 16 ans est décédé lors d'un accident de la route à Fermanville dans le Val-de-Serre. La jeune victime se déplaçait en trottinette lorsqu'elle a été percutée par une voiture vers 1h du matin selon les pompiers. Une enquête est en cours. Dans le Calvados, la cour d'appel de Caen a condamné ce matin un homme à 4 ans de prison, dont 2 avec sursis, car en mai 2024, ce conducteur a percuté frontalement la voiture d'un jeune homme de 21 ans décédé au moment du choc. Le coupable roulait en état d'ivresse. Il avait même fui un contrôle de la police cannaise. Lors du premier procès, le chauffeur avait été condamné à porter un bracelet électronique. Le parquet a fait appel de cette décision. Pour ce second procès, oui, la peine est alourdie. Mais Sylvie Berthaud, la mère du jeune homme tué, ne sait pas trop quoi en penser.
4: C'est un peu mitigé parce que forcément, il n'était pas là. On n'a pas pu voir sa réaction. Là, c'est une peine significative quand même, même si la loi prévoit 10 ans pour un homicide routier avec circonstances aggravantes. Là, ce qui était important pour nous, c'était qu'il y ait une vraie peine de prison. Peine de prison ferme, c'était important. Il a été condamné à 2 ans ferme, donc même si ça peut paraître pas énorme, au niveau du symbole, c'est quelque chose, ça va impacter sa vie. Pas autant que ça a impacté celle de Benoît ni la nôtre, mais c'est significatif. C'est une avancée.
3: La cour d'appel a prononcé un mandat de dépôt différé, c'est-à-dire que le chauffeur ne sera pas incarcéré dans l'immédiat. Il sera convoqué à une date inconnue par un juge d'application des peines. La mobilisation des pompiers normands continue dans le sud-ouest. 20 nouveaux sapeurs-pompiers de l'Orne, 14 du Calvados, ont pris la route direction la Gironde ce matin depuis Laval en Mayenne. Au total, ils sont 78 agents normands sur la route pour prendre la relève de leurs collègues face au terrible incendie qui ravage le département. Pour rappel, le feu est enfin stable depuis ce matin après avoir brûlé 42 000 hectares de surface. Et justement, pendant l'incendie, certains habitants girondins ont tout perdu, leur maison, leurs meubles, leurs vêtements. Et face à ce drame, une habitante de Briquebec en Cotentin dans la Manche se mobilise. Elle s'appelle Jessica et démarche depuis plusieurs jours ses voisins pour récupérer des dons. Elle souhaite transporter toutes ses ressources accumulées dès ce week-end directement en Gironde. Un acte évident pour Jessica, elle ne pouvait pas rester sans rien faire.
5: C'est vrai que quand on voit les images à la télé, on se dit mince, il y a quand même beaucoup de gens qui ont perdu beaucoup. J'ai mes enfants qui sont dans les Landes, j'ai des amis en Gironde, j'ai le père d'une de mes meilleures amies qui a dû évacuer et qui a perdu sa maison. Et on n'aimerait pas être à leur place et qu'on se doit, je pense, de les aider au maximum. Et quand on entend que voilà, les pompiers qui sont en première ligne voilà, n'ont pas d'eau, enfin d'eau pour boire, hein, je parle, n'ont pas d'eau pour se rafraîchir, ils n'ont pas de lingette pour se nettoyer le visage, enfin il manque de plein de choses. Donc on s'est dit non, faut qu'on aide. Et les pompiers et les gens qui ont été évacués, donc on fait vraiment deux spots différents en fait. Si on part, on livrera et les pompiers et le parc des expositions de Bordeaux qui dispatchera tous les gens évacués quoi. C'est un devoir que tout le monde devrait prendre en charge en fait, parce qu'on se dit si un jour c'est nous, on aimerait bien que les autres le fassent. Donc je pense qu'il faut pas perdre cette solidarité, il faut la cultiver tous les jours comme on dit.
3: Et à noter aussi que plusieurs points de collecte se multiplient en Normandie aujourd'hui. À Caen par exemple, les habitants peuvent venir faire des dons à partir de 13h à l'hôtel de ville. Une autre collecte est organisé à Honfleur dans la salle du Poudreux toute la journée. Soyez vigilants si vous comptez prendre le train ce week-end en Normandie pour ce grand chassé-croisé de l'été. La SNCF annonce qu'une grève inopinée va compliquer la circulation des trains dès demain, notamment sur la ligne Paris-Caen-Cherbourg. La société ferroviaire appelle les usagers à reporter leur voyage s'ils en ont la possibilité. Et puis, mon objectif est de devenir président de la République. Ce sont les propos de Bernard Cazeneuve, toujours plus proche d'une candidature à l'Élysée. L'ancien Premier ministre et député maire de Cherbourg s'est entretenu hier avec nos confrères du magazine Marianne. Il y a 15 jours, Bernard Cazeneuve avait déjà publié une lettre aux Français pour présenter une ébauche de programme. Midi et 4 minutes, on fait un point sur votre météo en Normandie.
0: Et le soleil règne en maître sur tout le département de la Manche aujourd'hui, malgré quelques légers nuages de passage. Le ciel reste magnifiquement dégagé. Un petit vent d'ouest à nord-ouest souffle très faiblement. Idéal pour profiter de cette pause déjeuner, peut-être dans votre jardin ou chez vous, sur la terrasse. Sur votre carte météo à la mi-journée, le thermomètre affiche déjà 19 degrés à l'extrême nord-ouest du Cotentin, où il va se tenir ce week-end la foire aux moutons de Jobourg, notamment ce samedi, avec des animations, restaurations, concerts et balles folk le soir. C'est avec ICI Cotentin. 21 degrés sur le littoral de Granville, à Coutances, aussi à Avranches. 22 degrés à Cherbourg et jusqu'à 23 degrés dans le secteur de Saint-Lô. Cet après-midi, les températures maximales grimperont pour atteindre 24 à 26 degrés. Bel après-midi à vous tous.
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6: Bonjour à toutes et à tous. J'espère que vous allez bien et que vous avez moins chaud qu'hier. Les températures redescendent et cela fait du bien. Et ce qui va faire du bien aussi, ce sont les meilleurs moments d'Otakel avec Valérie Damido et Eric Bastien. Moment que nous avons sélectionné pour vous aujourd'hui. Il sera question de réveil en plein milieu de la nuit, de la couleur verte au théâtre, d'un saut d'un toit avec un parapluie ou de bons mots avec un terminal de paiement et plein d'autres choses sur votre radio ici.
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6: J'en profite également pour vous dire qu'à partir de 13h sur votre radio ici, nous sommes en édition spéciale Solidarité Incendie pour vous accompagner, vous soutenir et vous informer dans ces moments difficiles. Nous pensons à tous les sinistrés et les services de secours qui se battent depuis de nombreux jours sur les fronts des incendies. Musique, à présent avec France Gall, tout pour la musique sur votre radio ici.

0: la musique. France Gall, c'est votre radio ici. Et là, c'est tout pour la rigolade avec Valérie Damido et Eric Bastien. Ils sont avec Béatrice Dissinor qui a voulu voter pour un candidat de The Voice, mais cela n'aura servi à rien. Vous allez comprendre pourquoi. Et Gwenaëlle, d'ici Occitanie, qui faisait des blind tests au travail pour satisfaire ses clients.
1: Alors Béatrice, il y a une semaine, son téléphone a vibré deux fois. C'est la nuit. Elle se dit, mon Dieu, c'est mon réveil. Alors elle se lève, elle s'habille. Et au moment de boire ton thé, qu'est-ce qui se passe?
2: En fait, je me suis rendu compte qu'il était 2h30 du matin et que c'était une cliente qui m'a envoyé deux textos à 2 minutes d'écart comme mon réveil.
1: Donc, et voilà. Et donc du coup...
2: Ta boulette.
1: Et alors, qu'est-ce que t'as fait? Parce que tu t'es levé, tu t'es habillé, t'as pris un thé.
3: Elle a insulté la cliente, hein.
2: Je me suis habillée. Et bien, quand j'ai regardé l'heure à mon tour, j'ai dit 2h30 du mat, je me suis dit, qu'est-ce qui s'est passé? Je suis quand même pas folle.
3: Et en fait,
2: quand j'ai pris mon téléphone, je me suis aperçue que c'était les deux messages que j'ai
1: reçus. Ouais, mais enfin, elle est folle de t'envoyer des messages à cette heure-là.
3: 2h30 du mat.
2: Bah écoute, j'ai souvent un
1: frein. Mais appelle-la, tu la réveilles une nuit comme ça, en pleine nuit, tu la réveilles. C'est moi!
3: Tu vas lui couper les cheveux en pleine nuit. Voilà, ça
1: ça suffit.
2: Non, bon. Non, je sais.
1: Alors, quand même, notre amie a un petit peu la tête en l'air. Une fois, elle est avec sa famille et elle suit The Voice, l'émission de TF1 sur les chanteurs.
3: Bonjour, c'est The Voice, c'est Nikos.
1: Voilà, c'est Nikos. Voilà. Et elle suit l'émission et puis elle fait « Oh, elle chante bien celle-ci, tiens, je vais la soutenir, je vais envoyer un SMS. » Et là... toute la famille s'est foutue de toi, pourquoi?
3: Parce qu'il n'était pas 2h30 du matin.
2: Parce qu'ils m'ont tous regardé en me disant « T'es sérieuse, tu fais quoi là ?» Je dis « Je vote pour qu'elle reste. » Ils me disent « Mais maman, l'émission, elle est enregistrée, c'était hier. »
1: C'est un replay et on ne peut pas voter en replay, c'est mort.
3: Ah mince.
1: C'est bien, depuis tu essaies de la regarder.
2: Ils ont rigolé de moi pendant au moins un an avec ça. Hein. Mais de temps en temps, ils le ressortent à table. Hein.
1: Moi, je serais capable moi aussi de ressortir, je te le dis tout de suite. C'est-à-dire que là, quand même, tu votes en replay, c'est magnifique.
3: C'est l'attention qui compte, comme on dit.
1: Alors.
2: Tu cherches à vous joindre, Valérie.
1: Voilà, ça. Alors écoute, mon petit chat, là, c'est le moment de marquer 5 points. Et de l'emporter.
2: Ouais.
1: Écoute bien. Tu regardes des séries à la télé? Tu aimes les séries?
2: Oui.
1: Très bien.
2: Ça dépend, mais oui.
1: Écoute bien cette question. Quelle est la série? Comment on s'appelle la série française qui raconte le quotidien d'agents artistiques parisiens? Quelle série française raconte le quotidien d'agents de comédiens artistiques parisiens? Top chrono. 10 secondes.
2: 10%. J'ai trouvé ça génial comme film.
1: Et c'est une bonne réponse.
3: Bravo.
1: Oui. Et en ce moment, il y a le film de 10% qui se tourne pour Netflix, qui sera diffusé bientôt sur Netflix. Et ils ont fait un film, un long métrage sur toute cette agence qu'on a beaucoup aimé. Bravo, 5 points, tu as 11.
3: Gwenaëlle, on ne te demande pas d'être à 10%, mais à 100% dans la question qui arrive, s'il te plaît. Tu es à 6, tu peux encore égaliser dans un instant avec la question qui vaut 5 points. Tu es toujours à Castelmaurou, là, depuis midi, dans le 31?
4: Oui.
3: Ok.
4: Ouais. Je ne bouge pas.
3: Non, tu ne bouges pas. On a un point commun, et je la porte aussi aujourd'hui. Tu as une médaille qui appartenait à qui?
4: Ouais, à ma grand-mère.
3: Et c'est ton porte-bonheur?
4: Alors, c'est mon porte-bonheur, ouais, puis j'y crois un peu plus là, depuis mon accident parce que je l'avais sur moi.
3: Ouais.
4: Et puis, il y a les marques dedans. Mes marques dedans dans cette médaille-là, parce que quand j'étais petit, ma grand-mère, c'était...
3: Ah oui, elle mordait dans la médaille.
4: La médaille, on mordillait dedans, nos dents dessus.
3: Ok, un peu superstitieux, un peu des croyances, ça t'aide, ça te donne de la force.
4: Bretagne, terre de légende,
3: bien sûr, Brocéliande, Paimpol, tout ça, Nolwenn Leroy, les crêpes, voilà, les bons clichés.
1: Parce que c'est vrai que les crêpes, c'est une légende.
3: Ah non, c'est pas une légende, c'est une bonne réalité. Moi, j'adore les galettes plutôt, non? Les galettes bretonnes.
4: Ah,
3: les galettes. Sarrasin.
1: Sarrasin, ouais. Sarrasin.
3: Et avec la saucisse, là, comment ça s'appelle? La galette saucisse.
1: Sarrasin.
3: Qu'est-ce que j'ai dit?
1: Sarrasin. Ça ne veut rien dire, mon chat. C'est Sarrasin.
3: Comme tout ce que je dis. Avant que Shazam existe, puisque je rappelle que tu travailles à la Fnac, raconte-moi les clients de la Fnac, ils faisaient comment pour demander un disque, en fait?
4: Ah bah à l'époque où j'étais disquaire, avec qui en venait, puis bah des fois ils cherchaient un disque, des titres, donc ils disaient oui bah vous savez je cherche ça, machin, et puis bah au bout d'un moment on était arrivé au point de non-retour, donc bah c'était bah vous avez plus qu'à nous le chanter pour qu'on trouve, donc on faisait des bah des blind tests pour trouver et faire plaisir aux clients. Voilà.
3: Alors ce qui est amusant c'est que je crois qu'il y a la publicité de la Fnac a repris ce concept que tu as vécu,
4: ouais.
3: Toi.
4: C'est ouais, ouais, c'est ça, c'est du vécu, hein. C'est pas que pour la
3: bon, pub, te
4: c'est
3: crois.
4: Vraiment du vécu.

0: Vous écoutez ici Céline Dion, dansons, dansons avec les anecdotes maintenant. Celle de Marie-Laure d'Isidro Mardèche qui raconte la rencontre avec son mari et surtout ce qu'elle a fait pour qu'il s'intéresse à elle, ce qui a bien fait rire Valérie Damido et Éric Bastien. Et puis il y a celle de Bruno d'ici Pays de Savoie qui partage son expérience de tournage sur un film.
1: Alors Marie-Laure, tu en parles de cette rencontre avec Jacques. Ah là là, c'est magnifique, ça nous a fait penser à une magnifique chanson. Le Jacques de sa vie. Et oui, parce que quand elle a rencontré Jacques, elle avait 16 ans, il en avait 21. Il travaillait dans un vidéoclub et dès que tu l'as vu, coup de foudre.
2: Pas tout à fait.
1: Oh là là là là, mais alors lui, bon, il s'est dit, oh là, j'ai 21 ans, elle m'ennuie la gamine là.
3: Je suis juste venu louer une vidéo, ça va quoi.
1: Ça va. Alors du coup, qu'est-ce que t'as fait pour le rendre jaloux? Parce que toi, t'étais amoureuse.
2: Je suis obligée de le dire. Ben écoutez, ben ce que j'ai fait, quelque chose de pas très gentil, de pas très bien. Je suis sortie avec son meilleur ami.
3: Oh, c'est une honte.
1: Eh ben non, parce que ça, elle a bien
3: c'est
1: fait.
3: Une honte.
1: Mais elle a bien fait parce que du coup, elle est sortie avec le meilleur ami et le
3: oui.
1: Jacques,
3: oui,
1: il s'est
3: était
1: dit.
3: Jaloux, évidemment.
1: Ah ben il était jaloux.
3: Et voilà. Oui, mais ils sont fâchés du coup les deux. C'est pas sympa.
1: Oh, ils sont pas fâchés.
2: Oh,
1: on s'en fout.
2: Oui.
3: Quand on a 16 ans, ouais,
1: elle a bien fait de le faire parce que ça fait 35 ans qu'ils sont ensemble et 30 ans qu'ils sont mariés.
3: Ah oui, quand même.
1: Voilà.
3: Ça fait 30 ans qu'ils dépriment l'autre.
1: Et du coup, c'est les noces de quoi, 30 ans?
2: Je sais pas.
1: Eh ben moi, je te le dis, les noces de perles.
2: Ah, bien.
1: Jacques, si tu m'écoutes, va vite tout de suite au manège à bijoux acheter des perles.
3: Et croise pas Alex. Hein.
1: Et croise pas Alex. Enfin bref, écoutez, oui. Nous allons tout de suite poser la deuxième question à Marie-Laure pour qu'elle marque son deuxième point. Écoute-moi bien. Écoute bien. Tu as 5 secondes pour réfléchir. Écoute bien. Molière est mort sur scène pendant une représentation. Est-ce que c'est vrai ou faux? Attention, top chrono, 5 secondes.
2: C'est vrai.
1: Je t'ai dit 14 fois, fais bien l'attention. C'est que tout le monde croit. Mais si tu iras voir le magnifique film d'Ariane Nouchkine qui s'appelle Molière, il n'est pas mort sur scène, il a fait un grave malaise en jouant le malade imaginaire le 17 février 1673, mais il est mort bien plus tard chez lui. Mais la légende veut qu'il soit mort sur scène, alors que pas du tout, il a juste fait un malaise. Voilà, pas de point, mais tu le sais maintenant.
3: Et c'est pas une légende, il portait du vert, et c'est aussi pour ça que les artistes n'aiment pas la couleur verte, notamment au théâtre.
1: Absolument pas. C'est pas pour ça, c'est parce qu'à l'époque, les rideaux de théâtre, enfin je ne sais plus quoi, c'était
3: absolument
1: fait avec
3: pas.
1: De l'acide.
3: C'est parce que c'était de la couture.
1: Et non, c'était fait avec un truc hyper toxique et que c'était dangereux, et voilà.
3: Pas c'est du pas tout. Pour Molière. L'histoire d'un citron, c'est à cause d'un citron.
1: Tiens, allez, occupe-toi
3: Bruno.
1: Je ne
3: suis pas d'accord avec.
1: Je vais te retrouver le verre, le truc.
3: Mais je crois qu'il portait du verre. Bruno, on va vérifier, il y a battle. Bruno, t'as fait de la figuration dans le film Clara et les chic types, dis donc, raconte un peu, c'était quoi, c'était quand?
4: Oui, bah, c'était en 82, quand ils ont tourné le film, là. Donc, c'était un film qui était avec Damien Auteuil, Isabelle Adjani, il y avait Thierry Lhermitte, il y avait...
3: Ouais.
4: Josiane Balasco, enfin une partie de l'équipe du Splendide, voilà, ça m'a donné l'occasion de les voir de près, hein, et puis de partager 2 jours de tournage avec eux.
3: Tu faisais l'étudiant
4: très sympa.
3: Qui discutait au bord de la rivière quand Adjani sortait en courant de l'église parce qu'elle ne voulait plus se marier. Si on veut te voir,
4: fait.
3: Je parle de la scène, et t'as même tourné une scène, tu l'as dit, où t'as croisé Thierry Lhermitte en scooter, mais ça a été coupé, je crois.
4: Ça a été coupé parce que je suis arrivé en face de lui, j'avais pas bien tenu ma droite et on traversait un pont sur la rivière du Thiou, qui est la rivière qui est juste près de lac. Et donc, j'ai failli le faire tomber de scooter. Donc voilà, coupé.
3: C'est pour ça que ça a été coupé. Allez Bruno, on découvrira tout à l'heure que tu as aussi participé à des émissions de télévision. Mais pour l'heure, nous allons jouer pour te permettre de t'offrir justement un point en plus. Écoute. Ça, c'est aussi à la télévision, c'est l'euro-million. À l'euro-million, vous avez une chance sur 39 millions de remporter le gros lot. Est-ce que tu penses que c'est vrai ou faux? Une chance sur 39 millions, top chrono.
4: Ah oui, c'est vrai, oui. C'est vrai.
3: Attends, là, on parle de l'euro-million, tu vois. En France, on est déjà 70 millions. Non, l'euro-million, ça comprend toute l'Europe. On a donc une chance de décrocher le lot 1 sur 139 millions. Non, ce serait quand même un peu plus accessible. 139 millions, qu'une chance sur 139 millions. Bon, on m'en dit, c'est même pas la peine de tenter.
1: Allez, un point pour Marie-Laure, hein. Pas de point pour Bruno. Et je confirme donc que le verre, c'est ce que je disais.
3: Ah oui.
1: C'était un produit pour teindre les habits de théâtre en verre. On utilisait un produit qui s'appelle le verre de gris. C'était utilisé à partir d'oxyde de cuivre. C'était très dangereux. Et si on mettait ce mélange pour avoir du verre, les gens mouraient empoisonnés. C'était corrosif pour les artistes. Ça pouvait causer des difficultés respiratoires, de la fièvre et des vertiges. Donc c'est pour ça que le verre est interdit au théâtre.
3: Vous faites bien de
1: rien à voir avec le fait que Molière portait du verre.

0: Eye of the Tiger, de quoi se remotiver à l'heure du déjeuner. Et pour trouver des idées de sortie, c'est l'agenda de l'été qu'il vous faut. Avec des sélections d'activités à côté de chez vous, il arrive dans moins d'une minute sur votre radio ici.
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0: Bienvenue si vous nous rejoignez, j'espère que vous allez bien. Jusqu'à 13h, ce sont les meilleurs moments d'Otaquet avec Valérie Damido et Eric Bastien. L'occasion de découvrir ou redécouvrir des candidats au top avec des anecdotes très sympathiques. La suite, c'est juste après Marc Lavoine, Parking des Anges, sur votre radio ici.

0: Orange, Marc Lavoine dans la playlist de votre radio ici. Nous retrouvons maintenant Marie-Laure d'ici Dromardèche qui a une petite anecdote avec un TPE. Vous savez, c'est cet appareil pour payer par carte bancaire. Et Bruno d'ici Pays de Savoie qui a un peu de mal à marquer des points malgré le soutien de Valérie Damido et Éric Bastien sur votre radio ici.
1: Alors, ma petite Marie-Laure qui a 3 points, Bruno n'a pas de points. Un jour, dans ton métier, tu as eu un grand moment de solitude. Et oui, parce qu'elle demande à un client de payer, et elle lui tend le TPE pour faire les cartes bleues, et elle lui dit, vous pouvez me la mettre.
2: Ah oui.
1: Et bon, le mec, évidemment, c'est un mec, hein, donc il répond, ah, mais il n'y a pas de problème, madame, ce serait avec plaisir, mais pas devant tout le monde. Voilà, et qu'est-ce qui s'est passé après?
3: Mais ce qui s'est passé après, ce monsieur est tellement content de sa blague, il repart en oubliant sa carte bleue dans mon TPE. Et donc je l'interpelle en disant, mais monsieur, c'est pas tout de me la mettre, maintenant il faut la retirer.
2: Ah, c'est bon ça.
1: C'est magnifique, on adore ce genre d'anecdote, on adore. Alors, c'est qu'est-ce que tu veux faire? Le mec a voulu faire une blague, il s'est retrouvé à son propre piège. Alors, ma petite chérie, c'est l'heure de la question à choix multiple qui peut te rapporter 3 points de plus. Alors écoute bien la question. Il y a 25 ans, jour pour jour, le 15 janvier 2001, eh bien Wikipédia naissait. Alors, selon toi, quelle est la page la plus consultée sur Wikipédia? La page consacrée à Beyoncé? La page consacrée à la Seconde Guerre mondiale? La page d'accueil? Ou la page d'Éric Bastien consultée par Éric Bastien et toute sa famille?
2: Mais bien sûr.
1: Alors, c'est quoi la page la plus consultée? Beyoncé, la Seconde Guerre mondiale, la page d'accueil ou la page d'Éric Bastien? Top chrono, 10 secondes.
3: Seconde Guerre mondiale.
1: Et c'est... Eh bien, non! C'est la page d'accueil parce que plus de 24 milliards de pages sont vues chaque mois. Et la page d'accueil, elle porte vers des millions d'articles. Et donc, c'est la page d'accueil qui est la plus vue au monde. Bon, pas de points, mais t'es toujours en tête avec 3.
2: Bon, Bruno, tu n'as pas de points. Il est 12h35, non. Bruno. Est-ce qu'on peut faire une synthèse et une analyse de ce score depuis le début de l'émission?
4: Ouais, c'est vite fait, hein, mais je vais rattraper, là.
2: J'espère, je te le souhaite. Bruno qui habite Annecy, qui a 2 enfants. Bruno qui adore les voyages un petit peu comme tout le monde, et qui a déjà vu pas mal de beaux pays, hein, l'Angleterre, l'Espagne, l'Allemagne, l'Autriche. Mais t'as une envie particulière, là.
4: L'école.
2: Et oui, l'école. Tu as confié à notre ami Gwenaël Coupez que dès ce mois de janvier, t'organisais le voyage.
4: Oui, tout à fait. Je suis en train de chercher un petit peu le séjour idéal.
2: Je te le souhaite.
1: Il y a des séjours super à faire en Écosse.
2: Bien sûr, c'est très beau.
1: C'est
2: les terres écossaises sont super. Je te souhaite, si tu y vas, j'imagine, avec... tu es divorcé. Tu es avec qui, Bruno? Tu as une petite idée ou...
4: Avec ma compagne.
2: Ah voilà, Je t'ai pas demandé comment elle s'appelle, d'ailleurs.
4: Myriam,
2: je vous souhaite un bon voyage en Écosse. Tu feras attention où tu mets tes affaires, hein, parce qu'il paraît que t'es bordélique dans la vie.
4: Oui, un peu, oui.
2: Un peu, oui.
1: Ouais, mais bordélique, ça veut pas dire perdre ses affaires. Hein.
2: Non, mais ça veut dire j'en mets un petit peu partout, quoi. C'est pas faux.
1: Voilà.
2: Alors, si tu étais un animal, parce qu'on aime bien savoir un petit peu, votre vie, vos envies, tu serais un cheval.
4: Oui, c'est un animal noble, qui est très noble, et puis c'est tellement beau, le cheval.
2: Oui, je suis assez d'accord avec toi, on a un beau séjour d'équitation d'ailleurs pour la semaine prochaine.
1: Mais c'est pas cette semaine.
2: Ouais. Alors le cheval, oui c'est vrai qu'il est beau, qu'il galope magnifiquement. Et ton héros, un dernier mot sur ton héros, c'était un héros, et moi je ne connais pas, j'aimerais que tu me parles de ce personnage de BD que tu aimes.
4: Black Le Rock?
2: Ouais, Black Le Rock, c'est qui Black Le Rock?
4: Oui, c'était un trappeur qui était, c'était dans un illustré, ce qu'on appelait les illustrés à l'époque qu'on lisait quand on était jeune et adolescent et tout ça, et donc ça se passait aux États-Unis, c'était la lutte des trappeurs pour l'indépendance contre les Anglais, les tuniques rouges.
2: D'accord. Trappeur américain, donc qui se battait pour l'indépendance des États-Unis contre les Anglais. Ok, je note. Black Le Rock, je ne connaissais pas. Que de bons conseils que tu nous donnes, Bruno. Nous allons jouer à présent avec ta question à choix multiple, question cinéma.
4: Oui.
2: Quelle star de cinéma américaine a pour vrai nom Karine Helen Johnson? Karine Helen Johnson. Est-ce qu'il s'agit de Whoopi Goldberg, de Meryl Streep, de Julia Roberts, ou de Valérie Damido, car en fait, elle ne le dit pas, mais c'est une star américaine, personne ne le sait. 10 secondes, Whoopi Goldberg, Meryl Streep, Julia Roberts, Valérie Damido. Qui est Karine Ellen Johnson?
4: Allez, on va dire Meryl Streep, au pif.
2: Meryl Streep, Karine Ellen Johnson, écoute la réponse en musique. Et si tu reconnais bien, il s'agit de Ghost avec entre autres Whoopi Goldberg qui a reçu l'Oscar du meilleur second rôle pour ce film sorti en 91. Elle a même eu un Golden Globe pour ce film Ghost.

0: Une des dernières chansons de Bruno Mars, on adore, On My Soul, sur votre radio ici. Ce que l'on adore aussi, ce sont les candidats d'au taquet, comme Aurélie, d'ici Bourgogne, qui était très concise dans ses réponses, ce qui a un petit peu perturbé Éric Bastien. Et puis il y avait aussi Rémi, d'ici Pays de Savoie, qui a eu une drôle d'idée quand il avait 10 ans, avec un parapluie. Et ça, cela a bien fait rire Valérie Damido, sur votre radio ici.
1: Mon petit Rémi, eh ben, il paraît que t'as fait un petit truc un peu rigolo, hein, quand t'étais petit. Bah, t'avais 8-10 ans, t'es le petit Rémi, et puis t'as fait un drôle de truc rigolo. T'avais acheté un très grand, enfin, ta mère avait acheté un très grand parapluie, et oui. Toi, tu t'es dit, bon, du dos, et que si je sautais du toit comme Mary Poppins?
2: Oh la vache.
1: Comment ça se passe au niveau de...
2: De l'atterrissage?
1: Enfin, je veux dire, non, déjà dans ta tête, vas-y.
3: Bah, en fait, j'avais 10 ans, puis j'étais sur cette terrasse là-bas, au-dessus de la cuisine, quoi. Et c'est vrai que j'avais vu ce grand parapluie, je dis, tiens, j'ai vu beaucoup de gens sauter en parachute, je dis, ça peut faire parachute ou pas, quoi. Puis finalement, ça... J'étais un peu plus lourd que le parapluie, quoi. En fait, je suis arrivé sur le coccyx, j'ai eu très, très mal.
1: Bah oui, c'est...
3: Voilà, quoi. Enfin,
1: bah, t'as le mal au cul, oui, c'est clair. Oui. Bah, tu l'as jamais...
3: Très, très belle expérience.
2: Mm-hmm. Oui, il vient de dire très, très belle expérience.
1: Oui.
3: Oui, oui.
2: Après, on est d'accord.
3: Il fallait atterrir, quoi.
2: Un parapluie pour sauter.
1: Ouais. Bah, c'est une belle expérience. Il a vu qu'il était plus lourd que le parapluie et que Mary Poppins c'était une mytho et que tout le monde nous mentait. La vie était vraiment injuste.
2: C'est pour ça qu'on l'appelle Rémi sans famille. Hein.
1: Oh là là. Alors.
2: Aïe.
1: Alors mon chat, c'est le moment de la question qui peut te rapporter 3 points. La question à choix multiples. Je vais te poser la question, te faire des propositions de réponses. T'auras 10 secondes pour me donner ta réponse. Tiens, ambiance. Allez, Electric Light Orchestra pour London. On va parler de Londres. Pourquoi ? Parce que nous allons écouter la question suivante. Écoute-moi bien, combien de temps met l'Eurostar pour faire Paris-Londres ? Alors, 1h50, 2h20, 3h10, 5h12, soit le temps qu'Éric Bastien met pour manger les 20 kilos de lasagne que vous lui avez envoyé.
2: C'est vrai.
1: Alors, combien de temps met l'Eurostar pour faire Paris-Londres ? Allez, 1h50, 2h20, 3... Il n'y a pas 2h10.
3: 2h20.
1: 1h50, 2h20, 3h10. Top chrono, 10 secondes.
3: 2h20.
1: Oui, c'est 2h20. Les trains Eurostar sont à 300 km hors tunnel, et donc 160 km dans le tunnel, donc c'est ça. Bravo, 3 points de plus, tu as 6.
2: Aurélie, qui est toujours à Nolé, en Côte d'Or. Aurélie qui a beaucoup voyagé, hein, la Tunisie, oui. Le Maroc, Dubaï. Ah oui, tu dis, ah oui, vraiment les voyages... Et t'es prête à tout, quoi.
4: Ouais.
2: C'est un vrai livre ouvert, Aurélie. On apprend plein de choses avec Aurélie. La Thaïlande, la Martinique, les pays d'Europe. Tu aimerais visiter quel pays ?
4: L'Amérique du Sud.
2: Merci pour toutes ces précisions. Eh ouais, l'Amérique du Sud. Alors, qu'est-ce qui t'attire dans l'Amérique du Sud ? Dis-moi un petit peu, qu'est-ce qui te plaît là-bas ?
1: La drogue.
2: Les cartels.
4: Non.
1: Le cartel du Medellin, le Mexique, tout ça. Non.
2: Et j'ai envie de venir truand, donc voilà. Ah, quel beau projet d'avenir. Je te souhaite ce beau voyage. Bon, je ne poserai pas la question sérieusement. Par contre... On va être sérieux. À midi, t'aimerais bien déjeuner avec qui ? Si tu pouvais déjeuner avec une personnalité, voilà, quelqu'un que tu aimes bien, ce serait qui ?
4: J'aimerais bien rencontrer Vianney.
2: Vianney pour ce midi. Est-ce que Vianney est disponible ce midi ? Non, il n'est pas là.
1: Mais non, je vous ai déjà dit, il est dans la forêt.
2: Logique.
1: Il construit une cabane en bois. Jeannette, depuis 6 mois, c'est la petite maison dans les bois.
2: Il va faire un remix de la cabane au fond du jardin du pêcheur de
1: Tchamay. Du pêcheur de la vie.
2: Non, mais Vianney, il est sympa, on aime. Bon, je te souhaite d'avoir un déjeuner un jour avec ce garçon qui est charmant d'ailleurs, qui est très sympa. Aurélie, voici ta question. C'est une question à choix multiple. Elle vaut 3 points. Et la voici tout de suite. Je vais mettre mes lunettes de papier
1: pour ne pas
2: écorcher cette question. Qu'est-ce que l'héliciculture ? L'héliciculture, avec un H au début. Une méthode agricole utilisant des cultures en spirale, ou bien l'élevage d'escargots, l'étude scientifique des coquillages, ou Valérie faisant de la gymnastique, mais en hélicoptère. Est-ce que c'est vrai ou faux ? 10 secondes. La méthode agricole, l'élevage d'escargots, l'étude scientifique ou l'héliciculture, Valérie.
1: Ouais, qui fait l'hélico.
2: L'élevage d'escargots. Oui, l'héliciculture qui concerne surtout la gastronomie. Alors en France, figure-toi, qu'on élève, le gros gris et le petit gris, notamment pour les escargots et la bourguignonne.
1: Ah, la bourguignonne.
2: Et voilà, donc l'élevage nécessite des conditions d'humidité et d'alimentation qui sont très contrôlées, qui en plus durent plusieurs mois.
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0: Elle sera sur scène en concert à l'Opéra de Vichy le 3 octobre prochain. Véronique Sanson, rien que de l'eau. Dans un instant, Valérie D'Amido et Éric Bastien seront avec Lionel d'ici Normandie. Lionel qui est daltonien, ce qui peut lui jouer des tours. Et Karine d'ici Pays d'Auvergne qui a un point commun avec Valérie. C'est une histoire de dragon. Allez, à tout de suite sur votre radio ici.
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4: Alors, Lionel, j'aime bien, parce que il paraît que tu es daltonien.
5: Mmh. Oh là là, il paraît pas, Valérie, c'est la vérité.
4: Eh oui, et il paraît qu'il y a longtemps, tu as acheté une voiture, et ton frère te dit de quelle couleur est ta voiture, et tu dis quoi ?
5: Je dis vert, alors c'était marron ou le contraire.
4: Ah bah oui, et donc t'as pas vu... T'as pas vu la vraie couleur.
5: Moi, elle était verte, hein.
4: Mais en vrai, elle était quelle couleur ? On ne saura jamais, en fait. Est-ce que c'est un peu handicapant d'être daltonien ou ça t'amuse ?
5: Oui, non, c'est un petit peu handicapant, surtout là dans mon métier, parce que des fois, j'ai des petits soucis de bobine de fil, Valérie.
4: Ah, mais oui, cordonnier, bien sûr.
5: Mais j'arrive toujours à me...
4: Bah oui.
5: À retomber sur mes pas.
4: Alors, en bon cordonnier qu'il est, cette anecdote m'a beaucoup fait rire. Eh bien, il va au concert de Michael Gregorio.
5: Et oui,
4: à la fin du spectacle, il y a Michael qui se jette dans la foule et le public le rattrape. Et toi, qu'est-ce qui s'est passé ?
5: Eh bien, en fait, il se fait porter à plat et d'un seul coup, il nous demande de se mettre debout. Donc là, je me retrouve avec le pied de Michael Gregorio dans mes deux petites mains. Et qu'est-ce que je vois au bout de mes mains ? Des zizi de chez Repetto, vernis noir.
4: Des petites chaussures de zizi Jean-Mère. Eh ben oui, bravo, ça c'est bien. Donc le cordonnier, même en concert, regarde.
6: Le gars n'en a rien à faire de Michael Gregorio. Il
4: regarde
6: les chaussures.
4: Sa godasse. Voilà.
6: Il a eu le temps de lui repeindre, lui mettre le petit truc, voilà, normal.
5: Mais alors, j'ai la photo.
6: La photo des Repetto.
4: Tu vas nous envoyer immédiatement cette photo auprès de Maître Coupèze. Je veux la voir. Bon, alors, il paraît que c'est l'heure de marquer 5 points.
6: Oui, enfin, on va voir. Attendez.
4: Jusqu'à présent, il a fait un
6: sens. C'est vrai.
4: Écoute bien cette question. Elle est très simple, tu as 10 secondes pour réfléchir. Écoute bien. Quel célèbre réalisateur est surnommé le maître du suspense ? Quel célèbre réalisateur est surnommé le maître du suspense ? Top chrono, 10 secondes.
5: Alors, Spielberg, il y en a plusieurs, mais Spielberg. Ou Coppola. Il y en a plein, Mais non.
4: C'est pas lui. C'est notre ami Alfred Hitchcock.
6: Ben oui,
4: Alfred Hitchcock. C'est lui qui a révolutionné le cinéma. Il a joué avec la peur, la psychologie des personnages. Et c'est lui qu'on surnomme le maître du suspense. Bon, pas de points, mais tu restes en tête avec 7.
6: Les oiseaux d'Hitchcock.
4: Eh oui.
6: Karine en Auvergne. Karine, une passionnée de fromage, de raclette au Saint-Nectaire, nous a fait saliver tout à l'heure. Tu fais quoi manger à midi, Karine, là ?
7: Oh, j'ai un reste d'hier soir qui est une blanquette, donc je vais me faire une petite blanquette parce que je suis toute seule le midi.
6: D'accord, petite blanquette, profite bien, ce sera juste après l'émission. Alors on a découvert ta passion pour les nains de jardin, ta passion pour la décoration, mais il y a aussi une passion pour les dragons. Et

0: Et voilà, on est copines de tatouage.
1: Oh là là, les copines de tatouage. Voilà. Bon, alors, je dépeins quand même quelqu'un d'extraordinaire depuis le début. Normal, tu es auvergnate. Mais Karine, une petite manie, malgré tout. Grosse manie. Il paraît qu'il faut que ton verre soit centré sur la nappe par rapport au dessin de la nappe.
2: Oui, ce qui fait énormément rigoler mon mari et il m'embête, il le pousse à chaque fois,
1: ouais,
2: je pose mon verre. Si la nappe est unie, je suis pas embêtée, mais s'il y a des dessins, des formes ou quoi que ce soit sur la nappe, il faut que mon verre soit vraiment posé, soit symétrique par rapport à tout le reste.
1: Oui, bah faut te détendre un petit peu quand même, ça va aller.
0: Ah bah oui, mais ça c'est les tocs, tu peux pas...
1: c'est les tocs, c'est les troubles obsessionnels ça. Bon, et si t'étais un animal, alors c'est un tout petit, oui, voilà. Et sale bête.
0: T'aimerais être un moustique?
1: Ouais, elle aimerait être un moustique. Pourquoi?
2: Juste pour faire chier le monde.
1: Voilà, mais voilà.
0: T'irais piquer ton mari mais pour voilà. Te venger qu'il se soit moqué de toi.
1: Mais parce que c'est une auvergnate et voilà, c'est son caractère.
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0: Just Can't Get Enough, Dépêche Mode. Les meilleurs moments de Taquet sont terminés pour aujourd'hui. Nous recommençons demain à partir de 12h05, toujours avec Valérie Damido et Eric Bastien sur votre radio ici. Bonjour Emeline Ferry.
1: Bonjour Catherine Kikandon.
0: À suivre le journal de 13h et une édition spéciale Solidarité Incendie avec vous.
1: Oui, face au désastre, comment agir, comment aider les sinistrés, les secours, les pompiers. Eh bien, vous allez entendre qu'un véritable élan de générosité s'organise partout en France pour aider face à cette crise. Émission spéciale sur votre radio. Ici, rendez-vous dans quelques secondes.
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1: Bonjour et merci, il est 13h. Bonjour et merci d'être avec nous. Votre radio, ici, se mobilise, émission spéciale jusqu'à 13h30, émission

0: consacrée à la solidarité face à ces violents incendies. Vous vous sentez peut-être démunis, impuissant. Eh bien, il y a plusieurs façons d'aider. Vous l'entendrez avec nos reportages, nos invités tout au long de cette demi-heure. La belle initiative d'ici Gironde, par exemple, pour aider à mettre en relation les sinistrés, les habitants qui peuvent prêter un toit. Ce grand appel à la générosité lancé par la Fondation de France, soutenu par Radio France. La responsable du pôle urgence de cette fondation sera avec nous dans quelques minutes. Comment participer à des collectes de produits, à des cagnottes, sans se faire piéger. On va vous donner des conseils pour éviter les arnaques. On parlera aussi tout à l'heure de cette chouette idée, les magasins jouets club mobilisés pour que les enfants qui ont perdu leur maison puissent quand même retrouver leurs jouets. Un petit peu de baume au cœur face à la violence de ces incendies dans les Landes, en Gironde, dans le Var. Restez avec nous, il est 13h. Et on va d'abord faire le tour de l'actu, le journal, avec Valentin Bertrand. Bonjour Valentin.
1: Bonjour Emeline, bonjour à tous.
0: Jusqu'à 40 degrés attendus aujourd'hui.
1: La canicule se décale vers l'est du pays. 21 départements du Var, Haut-Doubs et du Puy-de-Dôme à la Savoie, sans oublier la Corse, sont en vigilance orange sur la carte Météo France. Le secteur le plus chaud se trouve entre Grenoble et Chambéry, avec 38 degrés annoncés à l'ombre, intenable pour ces seniors interrogés par ici, Pays de Savoie.
2: Ça recommence, ça s'arrête, ça recommence. De plus en plus dur, oui. On supporte moins, hein, en vieillissant. On a envie de rien, on a envie de rien faire. On est obligé de rester enfermé, c'est pas marrant.
3: Moi, je suis fatigué, oui. Déjà, j'ai du diabète, puis tout. Ouais, je suis fatigué. C'est épuisant. Voilà. Le moral aussi, et puis je fais que dormir. Ouais, c'est très, très, très dur. Voilà. Je suis pas bien.
4: On ressent la solitude un petit peu et puis la chaleur, c'est insupportable quoi.
5: Ben, quand on dort pas la nuit, on rumine, hein, c'est sûr. Il y en a marre, ça suffit.
1: Ça suffit, sauf que ce n'est pas fini. En l'espace de 2 ou 3 décennies, chacun peut déjà mesurer l'effet du dérèglement climatique, des pluies plus extrêmes l'hiver, des étés de plus en plus arides. Une situation qui va s'intensifier et s'aggraver, prévient la PDG de Météo France, Virginie Schwartz.
6: Les effets du changement climatique, nous, on les mesure déjà. Par exemple, sur les vagues de chaleur, on a eu plus de vagues de chaleur ces 15 dernières années que pendant les 60 années précédentes. Et ça, c'est effectivement quelque chose qui va se poursuivre. On attend une multiplication par 5 d'ici 2050 et une multiplication par 10 d'ici 2100, en gros. On voit d'ores et déjà cette évolution du climat. Hein, le changement climatique, vraiment, il est déjà là. Après, il n'en reste pas moins qu'il y a des différences d'une année à l'autre par rapport à un climat moyen. C'est le climat moyen qui se transforme et la variabilité climatique, elle nous amène à avoir des années particulièrement exceptionnelles au sein d'un climat moyen. Donc des années qui peuvent être particulièrement chaudes et ça va être le cas cette année.
1: Et ce 30 juillet marque aussi le jour du dépassement selon le calcul de l'ONG Global Footprint Network. Nous, les humains, nous avons consommé toutes les ressources que la Terre est capable de produire en une année. En l'espace de 20 ans, ce jour du dépassement s'est avancé en moyenne de 2 mois dans l'année.
0: Après la canicule, la pluie est de retour en Gironde.
1: Quelques gouttes, toujours bienvenues pour appuyer le travail des pompiers. Hier, ils ont lutté contre 7 reprises de feu et réussi à garder le feu dans son périmètre. Résultat aujourd'hui, 84 000 évacués ont reçu l'autorisation de rentrer chez eux dans 9 communes situées au nord-ouest et au sud de Bordeaux, parmi elles Saint-Jean-d'Illac, où l'on vous retrouve en direct. Thibaut Delmarle, bonjour.
7: Bonjour.
1: Vous êtes sur le rond-point à l'entrée de la commune avec de nombreux habitants sur le retour, Thibaut.
7: Ah ouais, voilà, depuis le milieu de la matinée, on voit des dizaines et des dizaines de voitures entrer dans cette commune de Saint-Jean-d'Illac. Les habitants qui rentrent à la maison avec un soulagement que l'on peut lire sur les visages. Je pense notamment à Colette que j'ai vue ce matin. Elle avait un grand sourire en mettant la clé dans son portail après 5 nuits d'inquiétude passées chez une amie à Mérignac. Alors ce n'est pas très loin, mais elle a eu tellement peur de perdre sa maison dans les flammes.
1: Des habitants soulagés, vous nous le disiez, Thibault, mais aussi de nombreux pompiers toujours sur place dans la commune.
7: Oui, encore des engins par dizaines qui circulent. Et c'est pour ça que le maire, Édouard Quintano, veut que tout le monde fasse très attention.
8: Il va falloir que ce retour se fasse non pas dans la précipitation, mais dans la sérénité. Tout simplement parce que on a 10 000 personnes globalement à Saint-Jean-d'Illac. Maintenant, quand ils vont revenir, il faut surtout ne pas perturber le travail des pompiers.
7: Des pompiers qui vont donc rester dans cette base arrière installée dans la commune jusqu'à venir à bout de feu qui semble calmé, mais toujours proche de Saint-Jean-d'Illac.
1: Thibaut Delmarle, direct de Saint-Jean-d'Illac, donc l'une des 9 communes où les habitants de Gironde ont eu l'autorisation de rentrer chez eux. La liste complète est à retrouver sur ici.fr. Et pour faciliter ces retours et la circulation, l'action aussi qui s'annonce chargée le week-end prochain avec le grand chassé croisé entre Juliettiste et Aoussien. L'autoroute A63 va rouvrir dans une heure entre Bayonne et Bordeaux. Pas de reprise par contre du trafic des trains pour le moment. Le train de nuit Paris-Tarbes et les TGV pour Hendaye, Bayonne ou Arcachon sont pour le moment toujours suspendus jusqu'à dimanche inclus. L'échange ou l'annulation sans frais des billets sont eux aussi reconduits. Pour accompagner ces retours, la solidarité s'organise. C'est le thème, je vous le rappelle, de notre émission spéciale à suivre dans quelques minutes sur votre radio ici.
0: Les pompiers aussi mobilisés en Côte d'Or.
1: Autour de Couchet, au sud de Dijon, le feu parti hier a parcouru 150 hectares. Il est contenu, sa progression est ralentie mais pas encore stoppée. Un hélicoptère bombardier d'eau est arrivé sur place et va commencer ses largages.
0: Une injection de Botox qui vire au drame dans un institut de beauté à Nice et aujourd'hui, 3 personnes mises en examen.
1: La gérante de l'institut, son compagnon et une femme d'une trentaine d'années, c'est elle qui est accusée d'avoir pratiqué sans formation ni autorisation l'anesthésie d'une patiente, une jeune femme de 25 ans décédée lundi, quelques instants plus tard d'un arrêt cardiaque. L'enquête est ouverte pour homicide involontaire et exercice illégal de la médecine.
0: C'est le 13h dans le journal de nos régions, le coup de gueule d'une éleveuse, Valentin.
1: Effarée par la quantité de déchets qu'elle retrouve dans ses prés situés dans la touristique vallée de la Tarentaise en Savoie. Une pollution qui est aussi et surtout une menace pour son troupeau. En guise de preuve, elle vient de poster sur les réseaux sociaux la photo d'un de ses veaux morts, Isabelle Godin.
9: C'est le deuxième veau qui meurt après une occlusion intestinale en l'espace de 6 mois. Alors cette fois, c'est trop. Laetitia a voulu frapper fort et dénonce ce fléau des déchets que les vaches ingurgitent.
10: Faire prendre conscience aux gens qu'on fait pas n'importe quoi dans les prés. Il y a tellement de poubelles mises à disposition dans les villages. Ou alors après, s'ils n'ont pas la possibilité, ils mettent dans les sacs à dos. Et puis dès qu'ils trouvent une poubelle, ils jettent leurs déchets. Ils s'imaginent pas les dégâts que ça peut faire sur les animaux.
9: Cette éleveuse de Tarentaise est effarée de ce qu'elle trouve dans les prairies où broutent ses vaches.
10: De tout et n'importe quoi. Des déchets poubelles, des pots de yaourt, les cyclistes qui passent, qui prennent leur petite dosette et puis qui jettent des canettes en alu, même les bouteilles en verre. Nous, ça fait du coup depuis 2012 qu'on est là et on ne trouve pas ça normal de trouver encore ces choses-là aujourd'hui.
9: Car une canette, ça peut tuer. Quand elles sont ingérées par les vaches, elles agissent comme autant de lames de rasoir.
10: C'est un veau qui est né cet automne, un veau même pas de 1 an. Ça lui perfore l'intérieur et ça fait une infection, puis ça fait une occlusion. Les gens, ils respectent rien.
9: Alors Laetitia espère qu'avec cette image choc, elle arrivera à en amener certains à une prise de conscience. Les déchets, elle n'en veut plus dans les prés et les alpages.
1: Enfin là, c'est un art qui nécessite patience, délicatesse et surtout beaucoup d'imagination. Le grand concours du plus beau château de sable s'est tenu hier à Dinard. 49 équipes de 2 à 6 personnes. Et alors surtout, ne leur proposez pas une vulgaire suite de pâtés, car il y a du niveau, Corentin Dévé.
11: Sous l'œil de dizaines de spectateurs, les différentes œuvres prennent forme, dont celle de Salomé.
12: Mon projet, c'est de faire une sirène, bien décorée, bien belle.
11: Cheveux en algues, queue en coquillage, tout est prévu. Salomé a même la technique pour dessiner un beau corps.
12: Faut faire un peu une montagne et après aplatir sur les bords. Et faire ça pour les bras et la tête, c'est aussi le buste.
11: Une sirène, une pieuvre, une voiture de course même. Fabien, lui, inspecte son œuvre.
13: Là, on est sur des bonnes bases. On peut battre notre plus beau château qu'on a jamais fait.
11: Une grande pièce qu'il a vue sur les réseaux sociaux.
13: Nous, on va faire une pyramide aztèque avec un petit tunnel dedans. Après, pas mal d'escaliers pour donner du volume.
11: Internet, source d'inspiration pour Jérôme aussi.
14: J'ai regardé vite fait une vidéo sur YouTube.
11: Lui construit une tortue, un moment de partage en famille, mais pas que.
14: On s'est inscrit, on était 4. Et sur le côté, il y avait un enfant qui attendait avec sa maman, qui est allemand. Et il n'avait pas d'équipe, donc on l'a pris dans notre équipe. Léonard, qui creuse bien avec son maillot du Barça et son plâtre.
11: Mais le prix spécial est revenu à Garance, Constance, Erin et leur grand-père pour leur œuvre sur la route du Rhum.
15: On a fait les murailles de Saint-Malo et le trajet jusqu'à la Guadeloupe.
11: Et avec forcément des petits bateaux.
15: On a pris des sèches.
16: Des sèches.
15: Ouais. Avec un petit trou à la perceuse et un petit piquet en bois.
16: Et donc la voile, elle est faite en algues.
11: Une œuvre qui a aussi conquis le public.
1: Et pour voir le résultat, rendez-vous sur ici.fr. Reportage d'ici Armorique de Corentin Dévé.
0: 13h et bientôt 10 minutes. C'était le journal de Valentin Bertrand.
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0: Émission spéciale pour vous faire entendre donc la France qui s'entraide, la France qui se mobilise pour soutenir les sinistrés des incendies. Allons tout de suite en Gironde où les pompiers luttent sans relâche contre un monstre de feu, c'est le mot qu'ils utilisent. Il a démarré il y a 8 jours, il a dévoré une immense partie de la forêt et dévasté des communes entières. On ne connaît pas encore le nombre d'habitations détruites, plusieurs centaines. Face à l'ampleur de ce désastre, Ici Gironde a lancé une grande opération. Elle s'appelle Ici Gironde Urgence Solidarité pour favoriser le relogement des sinistrés. Éric Valmire est avec nous, directeur territorial ici, dans le Sud-Ouest. Bonjour Éric.
17: Bonjour Emeline.
0: Vous êtes en charge de l'antenne spéciale et de cette opération. Expliquez-nous en quoi elle consiste, cette initiative.
17: Toutes les radios ici, quand elles sont confrontées à un problème de catastrophe naturelle, que ce soit inondation, submersion, incendie, canicule, se met tout de suite en édition spéciale en quelque sorte, et il y a toujours un canal solidarité qui opère. Il n'a pas échappé à cette règle quand on a créé cette antenne spéciale, qui est une antenne quand même assez inédite, puisqu'elle va de 6h du matin à 1h du matin, avec des renforts venus de toute la région, des autres radios locales et même au-delà de la région. Quand on a créé cette antenne, évidemment, le principe de solidarité a opéré tout de suite. Mais c'est un principe de solidarité dans l'urgence, comme on a l'habitude de le faire. C'est-à-dire des mises en relation, des interactions à l'antenne, besoin de vivre, besoin de matériel, besoin de nourriture, les évacuer, où vont-ils, tout s'organise. Nous, ce qui nous a semblé important de bâtir dans l'urgence, c'est quelque chose qui s'inscrive dans le long terme, qui aille au-delà de cela. Puisque quand les feux vont s'arrêter et que l'attention de l'information va se porter sur d'autres fronts, là, il n'y aura plus personne et le besoin sera toujours immense. C'est-à-dire qu'aujourd'hui, on est à près de 300 maisons détruites, ce qui veut dire des gens qui retournent chez eux et qui n'ont absolument plus rien. Et quand d'un seul coup, l'élan de solidarité qui est énorme, vaste, à tel point que des appels aux dons ont été interrompus, tellement les gens et les organisations ont été dépassés par cet appel aux dons, eh bien nous, on s'inscrit dans la durée. C'est-à-dire que quand la détresse sera totale et que les gens seront toujours sans rien, c'est-à-dire qu'aujourd'hui, ils arrivent à se reloger chez des amis, chez des proches, chez des parents, ils vont dans les centres d'hébergement, ou même les assurances relogent à l'hôtel certains de leurs assurés, mais ça ne dure qu'un temps, eh bien c'est vraiment s'inscrire dans la longue durée. Donc ça veut dire solliciter les gens pour qu'ils nous fassent des propositions d'hébergement qui s'inscrivent encore une fois dans la durée.
0: Et vous mettez en relation tous ces gens. On va écouter justement un message, un des nombreux messages que Ici Gironde a reçu sur WhatsApp.
18: Bonjour, je voulais offrir la possibilité à une maman avec son enfant d'être hébergée chez nous dans notre maison en Barrès. On a une chambre disponible, on a une fille de 7 ans, on a un jardin, pas d'animaux. Et voilà, une personne qui a dû quitter le bassin sera la bienvenue chez nous à Ambarès. Merci.
0: Des messages comme ça, vous en avez reçu combien, Eric ?
17: Près de 600. Le canal WhatsApp est ouvert, mais attention, on ne fait pas de la mise en relation, Emeline. On recueille, on collecte ces propositions et ensuite on check évidemment le sérieux, la fiabilité, le fait que cette offre soit vraiment pérenne dans le temps, que ce soit pas quelque chose qui dure 3 jours. Et ensuite, on le transmet aux autorités. C'est-à-dire les services de l'État, le département, qui travaillent eux auprès des sinistrés, qui recueillent les dossiers de sinistres. On n'a pas les moyens, nous, de vérifier qui est sinistré, qui ne l'est pas, en fin de compte. Parce que si d'un seul coup, on commence à donner les coordonnées de ceux qui nous appellent pour proposer leurs services, leur logement, leur chambre, on peut profiter, évidemment, se dire qu'on est sinistré et profiter de cette générosité alors qu'on n'en a pas forcément besoin. On peut tomber sur des escrocs en quelque sorte. Donc nous, on n'a pas cette capacité à faire ça. En revanche, les services de l'État et ceux du département qui travaillent justement sur le relogement, eux savent précisément qui a besoin. Et nous, on est comme une force donc de proposition qui vient s'ajouter, comme une force publique de proposition qui donc recueille les propositions, les check. Dire qu'on fait une sélection, c'est pas un bien joli mot, mais c'est en fait prendre vraiment les propositions qui sont les plus adaptables dans le temps, en fait.
0: Dans
17: et
0: une
17: on
0: démarche
17: les transmet
0: qui...
17: à ce moment-là au service de l'État.
0: Dans une démarche qui va donc s'inscrire dans le long terme. Merci beaucoup, Éric Valmire, de nous avoir expliqué cette opération ici, Gironde Urgence Solidarité. Merci beaucoup. Une solidarité qui est émouvante, qui s'organise aussi à Bordeaux, au Parc des Expositions. C'est là que de nombreux évacués ont été accueillis ces derniers jours, accueillis en catastrophe. Ils ont souvent quitté leur maison à la hâte, avec quelques affaires seulement. Mais personne n'avait prévu de rester aussi longtemps. Alors les évacués peuvent profiter des distributions gratuites de vêtements organisées par la métropole. Alice Marot a croisé Marie-Pierre, une bénévole au point de don de vêtements. Écoutez.
19: On a des tonnes et des tonnes d'habits. Voilà, on essaye des gens qui sont là depuis 2-3 jours. Ils ont besoin de se changer. Voilà, donc on essaye de les aider au maximum. Les gens ont vidé leurs armoires. Merci à tous les Bordelais, voilà, qui ont prêté main forte. Et on essaie de gérer au mieux, puisque les gens vont être encore là quelques jours. Voilà, on essaye de leur apporter un petit brin de lumière.
20: Je cherche un pantalon court,
19: oui,
20: et puis un t-shirt.
19: Des grandes tailles?
20: Oui, grandes de taille.
19: Vous êtes en carton, des dames?
20: Parce que je suis parti, quand je suis parti, j'ai amené trois fois rien, quoi. Hein. Ça commence à manquer.
21: Alors là, qu'est-ce qu'on peut chercher dans ce grand bac de carton là?
20: J'en ai trouvé déjà deux. J'en ai trouvé déjà deux, je vais voir.
21: Il n'y a pas de cabine d'essayage quand même.
20: Pas de cabine d'essayage, mais bon, c'est presque les soldes.
21: Parce que là, on est lundi. Ça commence à faire pour certains 3 nuits, oui, ou plus, hein, même d'autres.
19: Ils sont là encore au moins minimum 48 heures. Certains n'ont absolument rien pris. Hier, j'ai accueilli 5 personnes chez moi. J'avais notamment une dame âgée qui était handicapée, qui a pris les affaires de ses petits-enfants. Elle était partie qu'avec ses médicaments. Voilà. Il y a des gens qui sont partis avec rien, vraiment dans l'urgence.
0: Et puis il y a aussi un immense élan de solidarité, d'entraide qui s'organise pour prendre soin de ceux qui sont au front. Vous avez vu ces images, vous avez entendu les témoignages bouleversants des pompiers épuisés par le combat face aux flammes en Gironde sur le gigantesque incendie, mais aussi dans le Var, en Côte d'Or, en Corse il y a quelques jours, ou à Fontainebleau la nuit dernière. Et puis dans les Landes, écoutez ces jeunes qui se sont réunis à Saint-Sevé en cuisine pour préparer des repas pour les pompiers. Et devinez ce qu'ils ont cuisiné, du poulet basquaise évidemment.
22: Comme on est à Saint-Sevé, on a préparé des repas à base de poulet, du poulet basquaise, grâce aux dons des entreprises, des particuliers et des associations de Saint-Sevé.
23: On fait la finition, on fait les cuissons, voilà.
22: Il n'y a même pas deux jours où on a contacté la ville de Biscarrosse pour proposer notre aide. On a eu un retour et donc on a fait un appel aux dons. On a appelé des gens pour savoir s'ils voulaient nous aider et donc on est là ce matin pour tout préparer.
24: Arnaud Farr, conseiller municipal, ville de Saint-Sevé. On s'est greffé à la Pénière Manigou parce qu'on a des contacts également avec la mairie de Parentis-en-Born. Donc il y a aussi des repas qui vont partir pour les pompiers qui sont basés à Parentis-en-Born. Et donc on unit nos efforts pour ce poulet basquaise. L'idée c'est de pouvoir, à notre petit niveau, aider les pompiers qui luttent contre ces feux qui sont terribles, à pouvoir leur donner un peu de réconfort et puis leur donner un petit côté sud-ouest également.
22: On a récupéré de quoi faire comme de la ratatouille piperade qu'on a mélangé avec du poulet. On va faire du riz.
25: Et des tomates pour faire une super tomate.
26: Nous, c'est pareil, on a coupé pour faire un pilfran, des légumes et tout ça. On a été chercher des tourtières et des pastis.
22: Et grâce aux dons, en dessert, il y aura des tourtières, des pastis et même des entrées avec du melon, du jambon.
0: Un reportage au micro, ici Gascogne. On peut donc donner de son temps pour aider. Autre façon d'être solidaire, donner de l'argent. Mais là, attention, il faut être prudent parce qu'il y a pas mal de cagnottes et de collectes qu'on voit passer sur les réseaux sociaux. Certaines sont des arnaques. Cyril Ardo-Redon, tous les sites ne se valent pas.
27: Oui, il y a d'abord les sites et organismes considérés comme 100% sûrs. Quand vous faites un don au Secours Populaire, à la Croix-Rouge, à la Fondation de France ou à la Fondation du Patrimoine, vous pouvez être certain que votre argent servira vraiment à la cause que vous souhaitez aider. Ce sont des associations et institutions qui ont pignon sur rue. Soyez attentifs tout de même à l'adresse du site. Certains petits malins parfois changent juste une lettre dans l'URL et créent une copie conforme de la page pour vous arnaquer. En cas de doute, rapprochez-vous de l'organisme pour vous faire aider. Il y a ensuite toutes les cagnottes créées en ligne par des particuliers ou des associations moins connues. Via des plateformes comme Litchi ou onparticipe.fr, des centaines ont déjà été créées. Ces hébergeurs expliquent avoir des algorithmes pour détecter les fraudes, mais menez quand même votre petite enquête et cherchez qui est à l'initiative de la collecte et qui en est le bénéficiaire. Enfin, si vous tombez sur des sites un peu louches ou des réseaux sociaux de particuliers ou d'associations qui vous sont inconnus, ne rentrez pas vos coordonnées bancaires. Vous n'aurez aucune certitude que votre don sera bien utilisé et que vos données ne seront pas détournées.
0: Et si on a un logement qu'on peut prêter aux sinistrés ?
27: C'est le cas de beaucoup de particuliers qui ont une chambre ou un logement libre. Des pages Facebook et des sites internet fleurissent, vous proposant de laisser vos coordonnées pour être contacté par des sinistrés. Ça part d'une bonne intention, mais attention, c'est rarement une bonne idée de laisser son nom, son email, son numéro de téléphone, voire son adresse en libre accès sur le web. C'est une mine d'or pour de futures potentielles arnaques. Préférez les institutions qui se proposent de jouer les intermédiaires, à l'image de la ville de la Teste de Buch ou de votre radio locale. hôpital Ici Gironde avec l'opération Ici Gironde Urgence Solidarité. C'est beaucoup plus sûr.
0: Les explications, merci de Cyril Ardo-Redon.
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0: Un organisme reconnu sérieux dont Cyril vient de nous parler, c'est la Fondation de France dont vous faites partie, Karine Mau, bonjour.
3: Bonjour.
0: La Fondation de France qui se mobilise souvent lors des grandes catastrophes, des grandes crises. Vous, vous êtes la responsable du pôle Urgence. Un grand appel à la générosité est lancé, appel soutenu par Radio France. À quoi va servir tout l'argent que vous récoltez ?
3: Alors l'argent que nous récoltons va servir à différents niveaux de réponse par rapport aux impacts à la fois de des différentes canicules qui frappent la France et des incendies. Dans un premier temps, sur donc cette phase d'urgence que nous sommes en train de vivre, ça la sert à soutenir les initiatives des associations qui viennent en aide à ces victimes et à ces sinistrés des canicules et des incendies. Vous l'avez évoqué dans vos reportages juste avant, il y a énormément de citoyens, d'associations qui se mobilisent pour faire à manger pour les pompiers, faire à manger pour les populations sinistrées, les mettre à l'abri, leur apporter un petit peu de soutien moral, psychosocial. Dans le cas des canicules, on a aussi un certain nombre d'associations qui se mobilisent pour aller vers les personnes âgées, pour s'assurer qu'elles sont en bonne santé et qu'elles respectent toutes les bonnes pratiques à avoir en cas de forte chaleur.
0: Grâce à ces associations, justement, les retours du terrain que vous avez, vous savez où est-ce qu'il faut envoyer l'argent concrètement, quand est-ce qu'il y en aura besoin, parce qu'il va y en avoir besoin sur le long terme aussi de cet argent.
3: Oui, tout à fait. Vous savez, la Fondation de France travaille certes aux réponses aux catastrophes, mais aussi sur toutes les causes de l'intérêt général. Donc, nous sommes en contact avec des dizaines de milliers d'associations sur le territoire national qui nous interpellent pour nous partager leurs besoins de financement. Hein. On parle bien de financement puisque y compris quand elles doivent acheter du matériel pour leurs différentes activités. Hein. Ça peut être des équipements. De l'alimentation, des frais de déplacement, etc. Elles ont besoin d'argent pour pouvoir s'acheter ce dont elles ont besoin. Et donc elles nous interpellent par le biais voilà de petits documents écrits. Et puis on a un comité avec des experts bénévoles qui sélectionnent ces projets. Et tout ça va très vite hein, puisqu'on est en capacité quand on reçoit des demandes d'envoyer l'argent à l'association dès la semaine qui suit.
0: On donne à la hauteur de ses moyens évidemment. Combien vous avez déjà récolté?
3: Alors, à ce stade, on est à peu près à 1,5 million d'euros, sachant que nous-mêmes, nous avons contribué à hauteur de 300 000 euros. Et puis, on a déjà en ligne donc des donateurs, des individus, des familles, etc., qui voilà contribuent, qui sont solidaires et les remercient énormément et qui ont contribué aussi.
0: Merci beaucoup Karine Mau de la Fondation de France, responsable du pôle urgence, pour cet appel aux dons, appel à la générosité lancé par votre fondation et soutenu par Radio France. Je rappelle aussi qu'il y a une cagnotte, un appel aux dons lancé pour financer le reboisement des forêts, cagnotte lancée par la Fondation du patrimoine. Il est 13h23, émission spéciale, vous l'entendez, on peut donc aider en donnant de l'argent, en participant à des collectes, en donnant des produits, des produits de première nécessité pour les sinistrés, pour les personnes qui ont été évacuées. Mais attention, peu importe où vous habitez en France, vous pouvez donner. Il faut contacter votre mairie ou des associations. Mais il y a une liste précise de dons à respecter pour être sûr d'être dans les besoins. Écoutez le maire de Saint-Hilaire du Harcouët, Laurent Piron.
4: On s'est renseigné donc avec les autorités sur place. Et effectivement, on ne peut pas donner tout et n'importe quoi. À titre d'exemple, il faut des couvertures, il faut des rallonges électriques, il faut des piles, il faut de l'alimentaire, mais qui se conserve. Enfin voilà, il y a effectivement une liste à respecter et on ne pourra pas prendre ce qui n'est pas dans cette liste-là.
0: Et il y a aussi des entreprises qui vous aident dans cette démarche, c'est ça ?
4: On a par exemple l'entreprise PMS à Saint-Hilaire qui va nous fournir des cartons. On a contacté une entreprise à Viré pour avoir des palettes, on a contacté le transporteur local, la société Jourdan, pour voir s'il pouvait acheminer les dons. Bon voilà, moi j'ai un réseau assez important, donc je lance mes hameçons, je vais à la pêche. L'objectif c'est que on aimerait faire partir cela en fin de semaine, voire tout début de semaine prochaine.
0: Saint-Hilaire du Harcouët, un petit village dans la Manche, une commune qui se mobilise comme tant d'autres en France pour aider les sinistrés. Il y a des images qui vous ont aussi ému. Ce sont les images des animaux. Certains évacués ont pu emporter avec eux leurs chiens, leurs chats, mais il y en a d'autres qui sont en difficulté. Des associations se mobilisent un peu partout en France, comme le refuge SPA de Poitiers qui a participé à une opération d'évacuation des animaux dans le département de la Gironde face à ces incendies. C'est la SPA de la Gironde, en fait, qui avait lancé un appel. Écoutez, Caroline Langlois, elle est bénévole au refuge SPA de Poitiers. Elle n'a pas hésité une seconde.
5: On a vu le message sur la page Facebook de la SPA de Bordeaux, donc qui se situe à Mérignac, comme quoi le front du feu se rapprochait. Et nous, tout de suite, on leur a proposé en disant le refuge est plein chez nous, mais on se propose de vous prendre, on peut vous prendre 8-9 chiens, quelques chats également pour vous aider. Et en fait, ils nous ont appelés de très bonne heure dimanche matin et on a dit bon bah banco, on y va. Donc on est parti à 6 bénévoles, 2 camions, des cages, des couvertures. Et en fait ce qui fait chaud au cœur, c'est qu'il y a une vraie solidarité qui s'est mise en place. Il y a un refuge à Angoulême, à Oléron qui sont venus, de sorte que dimanche soir en fait le refuge était entièrement évacué, sachant qu'il y avait à peu près 200 chiens et plus d'une centaine de chats à prendre en charge.
0: Et j'en profite pour vous conseiller d'aller faire un tour sur notre site ici.fr pour découvrir les très très nombreux reportages sur cette solidarité partout dans les locales ici. Et puis il y a une belle opération qu'on a voulu mettre en avant pour terminer cette émission consacrée à la générosité. Des magasins, jouets, clubs qui vont relayer un appel à la solidarité pour aider les enfants qui ont perdu peut-être leur maison, qui ont été évacués, qui ont perdu leurs jouets. On va retrouver tout de suite Céline Kern, PDG de Jouets Club. Bonjour.
6: Bonjour.
0: Et merci beaucoup
6: d'être parmi vous.
0: Merci beaucoup de nous accorder un petit peu de temps. Expliquez-nous cette jolie idée.
6: Eh bien, écoutez, avant tout, au nom du groupe Jouets Club et de nos deux marques, vous avez cité Jouets Club, mais il y a aussi la Grande Récré. Et au nom des collaborateurs et des patrons qui composent notre groupe, je voudrais adresser nos pensées aux familles des sinistrés, aux familles sinistrées, aux personnes évacuées, évidemment aux communes.
0: On a peu de temps, expliquez-nous ce que vous mettez en place pour ces petits-enfants.
6: Alors, pourquoi déjà on l'a mis en place? Parce que le groupe Jouets Club est profondément ancré en Gironde, on ne le sait pas toujours, notre site est à Bordeaux. Notre siège est à Bordeaux, notre site de logistique principale est à Cestas, est aujourd'hui fermé jusqu'à demain matin. Nous organisons donc dans nos magasins, nos deux marques, Jouets Club et La Grande Récré, une collecte de fonds et une collecte de jouets. Que vous pourrez dont vous aurez les détails sur nos sites internet, nos réseaux sociaux nationaux et locaux, ainsi qu'évidemment en magasin. Donc je vous donne rendez-vous dans nos magasins Jouets Club et dans nos magasins La Grande Récré. Cette collecte se fait en partenariat avec le Fonds de solidarité aux sinistrés. C'est une collecte que nous organisons aujourd'hui, mais nous ne nous arrêterons pas là.
0: L'idée, c'est d'accompagner les familles. On pense à ces petits-enfants qui ont perdu leur maison, par exemple, en Gironde, dans les Landes. L'idée, c'est vraiment de leur donner redonner le sourire.
6: Voilà, tout à fait. Alors, quand on a toute une vie à reconstruire, je conviens effectivement que le jouet, c'est pas la première chose à laquelle on pense. Mais néanmoins, pour un enfant, un jouet, c'est sérieux. Un jouet, c'est souvent l'objet auquel on se confie, l'objet qui nous rassure, l'objet pour lequel on pleure. Donc, quand on a tout à reconstruire pour l'enfant, avoir un jouet auquel se raccrocher, ça peut ouvrir de nouveau la possibilité de rêver et remettre des étoiles dans les yeux.
0: Redonner des repères aussi, de l'espoir.
6: Exactement, de l'espoir. Permettre aux familles de partager des moments simples, avec le sourire. Et donc, au-delà de l'urgence actuelle, on restera proche des familles, toujours en partenariat avec le Fonds de solidarité aux sinistrés.
0: Merci Céline Kern.
6: Après, voilà. Et je voulais aussi vous annoncer le partenariat avec le Festival ODP à Talence.
0: Merci beaucoup. Le temps file. Céline Kern, PDG de Jouets Club, merci beaucoup d'avoir été avec nous ce matin. Merci à tous ceux qui ont participé à la préparation de cette émission. Je vous renvoie sur notre site ici.fr pour parler de cette solidarité et adresser tout notre soutien aux sinistrés de ces incendies partout en France, notamment en Gironde, dans les Landes ou encore dans le Var. Il est 13h30. Bon après-midi à l'écoute de votre radio locale ici.
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10: Vous avez toujours rêvé de faire du cinéma et vous n'êtes pas loin du Mont-Saint-Michel. Ça tombe bien, une équipe de tournage de la boîte de production Les Films du Cap est à la recherche de dizaines de figurants les 23 et 24 septembre prochains. Les profils recherchés sont compris entre 16 et 80 ans et ouverts à toutes origines et tout genre. Vous incarnerez des participants d'une cérémonie militaire dans la baie du Mont-Saint-Michel. Il faudra être disponible jusqu'à 20h et vous serez rémunéré 98€ brut. Si vous êtes intéressé et motivé, envoyez des photos de vous ainsi que vos informations personnelles par mail. Tous les détails et informations en appelant ici Cotentin 02 33 23 13 23. Et pour les danseurs et danseuses, rendez-vous demain vendredi 31 juillet à 40 ans les Marais. Activité de danse country sur la place de la République. Venez apprendre et montrer vos meilleurs pas de danse. C'est gratuit et c'est de 18h à 19h. Belle journée avec ici Cotentin.
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0: Bonjour, bienvenue, c'est Fabien Hémeau. On va passer notre jeudi 30 juillet ensemble au programme Info Locale, musique, bonne humeur. Et tiens, profitez des vacances pour vous connecter sur notre site, le site de votre radio, ici.fr. Il y a plein de jeux pendant les vacances et des quiz en ligne pour tenter de gagner des beaux cadeaux. Par exemple, il y a un quiz sur la Bretagne, il y a un questionnaire sur la région Grand Est, un autre sur la Corse. Bref, testez vos connaissances et à la clé, comme toujours, il y a de beaux cadeaux car on vous gâte tout l'été ici sur votre radio. Et la preuve, encore une fois, on vous gâte avec votre musique. Tout de suite, on écoute Jérémy Frérot avec la chanson Frérot. Bel après-midi.
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1: On est sur ce qu'on appelle entre nous les montagnes du Mont-Saint-Michel. Et ça grimpe très très vite. Le point culminant de la ville est quand même à 314 mètres.
2: Oui, c'est marrant parce qu'effectivement il y a des roches sur le côté. Oui. Là, on a vraiment l'impression d'être en montagne. Donc là, on descend vers les petites cascades. Mais je pensais qu'elles allaient être en hauteur, moi, les petites cascades.
1: Eh ben non, elles sont en contrebas. La ville de Mortain est en hauteur et les cascades, elles sont dans des gorges.
2: On descend dans les gorges de Mortain.
1: Oui, c'est ça. Là, on est en train de descendre le long des anciens remparts pour rejoindre donc le lieu qu'on appelle le Rocher de l'Aiguille. Si on y regarde avec attention les rochers, vous allez voir qu'il y a des anneaux qui sont plantés à l'intérieur, puisque ce sont des lieux d'escalade.
2: C'est une roche qu'on voit là-bas?
1: Ce qu'on devine devant nous, c'est ce qu'on appelle le fameux Rocher de l'Aiguille, qui est aussi un lieu très prisé pour l'escalade.
2: Donc là, on arrive sur un endroit où on peut se poser pour pique-niquer, des tables en bois.
1: On est un peu coupé du monde, on a du mal à se dire que la ville, elle est juste au-dessus.
2: On a une clairière avec les deux pitons de chaque côté. Et là, on se dirige vers la petite cascade toujours.
1: Alors attention, on va traverser, ça va glisser. Hein.
2: On a un petit pont.
1: En fait, ici, on a deux rivières pour les cascades. La petite cascade, le Canson, la grande cascade, la Canse.
2: Ah, il faut emprunter toutes les petites passerelles, là?
1: C'est ça. C'est qu'une suite de passerelles.
2: Il y a de l'eau, quand même, là.
1: Il y a de l'eau, oui. Bah, il a beaucoup plu ces derniers jours. On va essayer de voir pour passer sans prendre les pieds dans l'eau.
2: Moi, ça ne me dérange pas.
1: Oui, bah, moi non plus.
2: Ah bah, allons-y tout droit, n'ayons pas peur. Faut pas tomber, quoi. Oh.
1: On est vraiment sur un espace naturel qui est protégé. On est un espace naturel sensible. Et les aménagements sont minimum.
2: Mais les traces, là, c'est un chemin de grande randonnée?
1: Oui, on est sur un chemin de grande randonnée. On est sur les chemins de Saint-Michel, notamment.
2: Et on passe entre deux roches, très très proches l'une de l'autre, avec encore le Canson sous le pied. Et là, ça monte un peu, hein. Ça devient sportif, votre histoire. Hein.
1: Après l'arbre, vous allez voir le sommet de la cascade.
3: Voilà,
1: la petite cascade. Et c'est un côté, c'est pas hors du temps.
2: On est au plus près de la cascade, la petite cascade.
1: Bah, j'ai presque envie de dire qu'elle ressemble beaucoup à ce qu'on imaginerait sous l'Angleterre romantique, quand ils ont voulu créer de la fausse nature.
2: Presque parfait, quoi.
1: Presque parfaite. Ah oui, mais tout est taillé par la force des éléments.
2: On passe juste à côté de la cascade. Ça fait du bruit, hein?
1: Ah oui.
2: Là, avec cette vue-là, avec le soleil qui brille dans l'écume de l'eau, oui, de la cascade, avec la végétation, on se dit qu'effectivement, c'est un endroit un peu irréel, quoi.
1: Et encore, vous n'êtes pas venu au mois de mai avec les rhododendrons?
2: Quelle
1: couleur? Les cascades. Mauve, c'est superbe.
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0: C'était Alex Warren sur votre radio ici. Dans un instant, les infos de 14h arrivent pour vous, mais avant, de la musique avec la voix de Mylène Farmer et la chanson California. Bel après-midi.
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1: Merci pour votre fidélité à votre radio ici, il est 14h. 14h, c'est l'heure de retrouver toute l'info en France et dans le monde en 90 secondes avec Valentin Bertrand.
2: Le soulagement en Gironde, où 84 000 évacués sont autorisés à rentrer chez eux dans 9 communes situées à l'ouest et au sud de Bordeaux. 3300 pompiers toujours mobilisés pour continuer d'encercler cet incendie resté contenu depuis dimanche soir. Pour aider les familles à sinistrer, la Fondation de France indique avoir récolté 1,5 million d'euros. Bilan dressé il y a quelques minutes sur notre antenne. Tous les conseils pour donner sont à retrouver sur ici.fr ou en réécoutant notre émission spéciale. Autre foyer qui mobilise là 200 pompiers en Côte d'Or à Couché au sud de Dijon, 150 hectares parcourus et un foyer maintenant stabilisé. Des feux qui se décalent vers l'est comme la canicule 21.

0: Département du Var, au Doubs et du Puy-de-Dôme à la Savoie, sans oublier la Corse, sont en vigilance orange avec notamment 38 degrés attendus cet après-midi à Grenoble, Chambéry ou encore Strasbourg. En pleine quatrième vague de chaleur, les 30 000 climatiseurs d'appoint promis par le gouvernement sont désormais livrés, notamment dans les hôpitaux, indique la ministre de la Santé Stéphanie Rist, malgré quelques couacs et notamment ces clims équipés de prises italiennes livrées dans le Pas-de-Calais. Un nouveau sursis d'un mois pour les 270 salariés de l'usine Fibre Excellence de Saint-Gaudens en Haute-Garonne. Le tribunal de Toulouse laisse aux candidats à la reprise jusqu'à fin août pour consolider son offre, sans quoi ce sera la liquidation judiciaire pour le dernier papetier français, sentence déjà tombée hier pour l'autre site de Tarascon. Et puis, les assurances vie plébiscitées comme jamais depuis le début de l'année, le volume de placements a gonflé de plus de 36 millions milliards d'euros, du jamais vu depuis 20 ans.
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2: 7 un temps très largement ensoleillé qui continue de dominer sur l'ensemble du département. Tout au plus, quelques légers passages nuageux s'invitent par moments, mais l'impression reste estivale. Le vent d'ouest à nord-ouest reste, quant à lui, très faible. Sur la carte, il fait actuellement 21 degrés au Cap de la Hague et du côté de Granville, 22 degrés du côté d'Avranches et Coutances, 23 degrés à Cherbourg, 24 degrés vers l'Essé, jusqu'à 26 degrés du côté de Saint-Lô. Pour les maximales, ça ira jusqu'à 26 degrés cet après-midi. Bonne journée.
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0: Soyez les bienvenus sur votre radio. Ici, c'est Fabien Hémot. Quel plaisir de vous retrouver, de partager voilà mes après-midi avec vous. Dans un instant, trois chansons françaises à la suite. Mais avant, j'aimerais partager avec vous un top 3. Vous le savez, hein, la France n'a pas gagné, malheureusement, la Coupe du Monde cette année. Eh bien, je vais vous remonter le moral et vous redonner le sourire cet après-midi avec le top 3 des supporters qui ont fait des trucs de dingue pour leur équipe préférée. Troisième place pour cet Anglais qui s'est fait tatouer cette année la Coupe du Monde sur son mollet. Pas de bol, l'Angleterre a perdu en demi-finale face à l'Argentine. Deuxième place pour un Gallois qui a vendu sa voiture en 2016 pour financer son rêve, suivre le Pays de Galles pendant l'Euro qui s'est déroulé en France. Et là encore une fois, son équipe a perdu. Et numéro 1 pour un supporter péruvien qui a traversé une grande partie de l'Amérique du Sud à vélo pour rejoindre la Russie en 2018 et encourager sa sélection à la Coupe du Monde. Plus de 12 000 km d'aventure pour assister au match de son équipe qui a malheureusement perdu également, ça fait toujours plaisir. Et comme on dit, un match de perdu, trois chansons françaises de retrouver. C'est pour moi, c'est ma tournée. On écoute Francis Cabrel, Manon Lisa et on démarre avec le duo Véronique Jeannot, Laurent Voulzy. Bel après-midi.
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1: Assistez à une lecture théâtralisée d'un essai de Jules Barbet demain vendredi 31 juillet à 19h. C'est au musée Barbet de Révilly à Saint-Sauveur-le-Vicomte et ça s'intitule « Du dandysme et de Georges Brumel ». Des acteurs viendront lire des textes et les mettre en scène tels qu'ils circulaient au 19e siècle à la manière des dandys. Le tarif est de 5€ et c'est gratuit pour les mineurs. Il est impératif de réserver. Appelez ici Cotentin pour toutes les infos. Et puis encore un peu de culture, tiens, avec une visite cette fois. Venez découvrir le château Chevalier au Vert-Lyon à Bricbec tout l'été jusqu'au 31 août. La visite est guidée, vous aurez la chance même de monter en haut du donjon du château. C'est tous les jours, sauf le samedi à 15h et 17h. Rendez-vous dans la cour du château. 6€ pour les adultes et gratuit pour les mineurs. Pensez à réserver en ligne toutes les infos en appelant ici Cotentin, encore une fois, 02 33 23 13 23. Bonne journée, vous écoutez ici Cotentin.
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0: après-midi sur votre radio ici dans quelques minutes, les infos de 15h, mais avant de la musique toujours avec un classique, Patricia Cass avec la chanson « Elle voulait jouer cabaret ». Bel été.
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1: Merci d'avoir choisi votre radio ici, il est 15h. C'est l'heure de retrouver toute l'info en France et dans le monde en 90 secondes avec vous, Valentin Bertrand.
2: 1,5 million d'euros déjà récoltés par la Fondation de France pour venir en aide aux sinistrés des incendies, mais aussi aux personnes les plus touchées par les canicules à répétition. La responsable du pôle urgence de la Fondation l'a annoncé dans notre émission spéciale Solidarité ce midi. Tous les conseils pour donner en sécurité sont à retrouver sur ici.fr. La vie reprend doucement dans 9 communes au sud et à l'ouest de Bordeaux. 84 000 évacués autorisés à rentrer chez eux. La bataille contre les flammes, elle, se poursuit en Gironde, mais le feu reste stable. Depuis dimanche soir, 3300 pompiers restent mobilisés sur place. Autre signe encourageant, l'autoroute A63 a rouvert il y a une heure entre Bordeaux et Bayonne. Sur les rails, pas de reprise des circulations prévues avant lundi prochain. Si la température retombe dans le sud-ouest, le thermomètre s'affole aujourd'hui dans l'est. 21 départements du Var jusqu'au Doubs en vigilance orange avec jusqu'à 40 degrés attendus entre Grenoble et Chambéry. Et vigilance maximale en Moselle et en Meurthe-et-Moselle. Les deux départements sont à risque très élevé de feux de forêt. 3 mises en examen à Nice après une injection de Botox qui a viré au drame dans un institut de beauté. La gérante, son compagnon et la femme accusée d'avoir pratiqué sans formation ni autorisation l'anesthésie d'une patiente. Une jeune femme de 25 ans décédée lundi, quelques instants après

0: après d'un arrêt cardiaque, l'enquête est ouverte pour homicide involontaire et exercice illégal de la médecine. C'est le premier titre de l'année et il est en or pour les sabreurs français, vainqueurs des championnats du monde d'escrime à Hong Kong. Ils viennent de battre la Corée du Sud.
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2: 7 un temps très largement ensoleillé qui continue de dominer sur l'ensemble du département. Tout au plus, quelques légers passages nuageux s'invitent par moments, mais l'impression reste estivale. Le vent d'ouest à nord-ouest reste, quant à lui, très faible. Sur la carte, il fait actuellement 21 degrés au Cap de la Hague et du côté de Granville, 22 degrés du côté d'Avranches et Coutances, 23 degrés à Cherbourg, 24 degrés vers l'Essé, jusqu'à 26 degrés du côté de Saint-Lô. Pour les maximales, ça ira jusqu'à 26 degrés cet après-midi. Bonne journée.
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0: C'était John Lennon sur votre radio ici. Soyez tous les bienvenus, c'est Fabien et Mo. Ici, on s'occupe de tout. Dans un instant, trois chansons françaises à la suite. Mais avant, comme je sais que beaucoup d'entre vous sont en vacances, j'ai avec moi le top 3 des choses insolites que les Français ramènent des vacances. Vous savez, les petites merdouilles, les petits souvenirs. Alors, troisième place pour le sable. Et oui, sans le vouloir, les Français ramènent dans leur valise plusieurs centaines de grammes de sable. Vous savez, ça reste coincé dans les tongs ou dans les serviettes de plage. Deuxième place pour les galets. Et oui, beaucoup de vacanciers aiment repartir, vous savez, avec un petit galet dans sa poche comme souvenir. Mais attention les amis, c'est interdit, comme sur la plage d'Étretat en Normandie. En plus, vous risquez une amende. Et première place pour les spécialités locales, où le souvenir préféré des Français reste souvent ce qui se mange. Fromage, charcuterie, biscuits, confiture ou produits régionaux. Voilà une façon de se replonger dans les vacances. Une fois rentré à la maison, ça fait toujours plaisir, ce petit réconfort. Allez, maintenant, on se replonge dans d'autres souvenirs grâce aux trois chansons françaises à la suite. On écoute Jane Birkin, Florent Pagny et tout de suite Jeanne Masse. Bel après-midi.
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1: Lecteurs et lectrices de tous les âges, vous êtes attendus dimanche 2 août à Saint-Père-sur-Mer pour le Salon du Livre, de la Jeunesse et de la BD. Vous pourrez venir dialoguer avec 30 auteurs qui dédicaceront leurs ouvrages. C'est à la salle polyvalente de 10h à 18h. L'entrée est libre et gratuite et c'est juste en face de la mer, à deux pas de la plage. Alors pourquoi pas aller faire trempette entre deux lectures? Petite idée qu'on vous donne. Et pour les randonneurs et randonneuses, une idée de sortie pour ce dimanche 2 août avec 2 heures de balade pour découvrir les paysages, l'histoire et les oiseaux à 40 ans les marais. C'est organisé par le Parc Régional des Marais du Cotentin et du Bessin. La randonnée est commentée par un animateur et le tarif est de 8 € par personne, avec même un tarif famille pour 17 €. Alors n'hésitez pas à y aller en famille. C'est de 10h à midi à 40 ans les marais. La réservation est obligatoire. Toutes les infos en appelant ICI Cotentin 02 33 23 13 23.
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0: Merci de passer votre après-midi ici avec nous. On s'occupe de tout, hein, comme d'habitude. Dans quelques minutes, les infos de 16h. Mais avant, de la musique que vous aimez avec Lionel Richie, Benjamin Biolay. Mais avant, un classique funk, Earth, Wind and Fire avec Let's Groove. Bel été sur votre radio.
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1: Merci d'être à l'écoute de votre radio ici. Il est 16h. C'est l'heure de retrouver toute l'info en France et dans le monde en 90 secondes avec Valentin Bertrand.
2: Le soulagement en Gironde où 84 000 évacués sont en train de rentrer chez eux dans 9 communes situées à l'ouest et au sud de Bordeaux où le feu reste stable depuis dimanche soir. Le ministre de l'Intérieur, Laurent Nunez, annonce qu'un pompier a été grièvement blessé hier soir lors d'une collision entre son camion et une voiture à Sestas. Les pompiers comptent depuis le début du feu 200 blessés dans leur rang. Autre foyer, toujours pas fixé, cette fois en Côte d'Or, accouché au sud de Dijon, 150 hectares parcourus, la progression des flammes attisées par des rafales de vent jusqu'à 70 km/h. Des feux qui se décalent vers l'est, comme la canicule, 21 départements du Var, Haut-Doubs et du Puy-de-Dôme à la Savoie, sans oublier la Corse, sont en vigilance orange avec notamment 38 degrés attendus cet après-midi à Grenoble, Chambéry ou encore Strasbourg. En pleine quatrième vague de chaleur, les 30 000 climatiseurs d'appoint promis par le gouvernement sont désormais livrés dans les hôpitaux. C'est ce qu'indique la ministre de la Santé, Stéphanie Rist, malgré quelques couacs et notamment des climatiseurs équipés de prises italiennes livrées dans le Pas-de-Calais. Un nouveau sursis d'un mois pour les 270 salariés de l'usine Fibre Excellence de Saint-Gaudens en Haute-Garonne. Le tribunal de commerce de Toulouse laisse aux candidats à la reprise jusqu'à fin août pour consolider son offre, sans quoi ce sera la liquidation judiciaire du dernier papetier français, sentence déjà tombée hier pour l'autre site de Tarascon. Les Français et Françaises font de moins en moins de bébés, ça se confirme encore, 3000 naissances de moins au premier semestre 2026, soit 1% de moins comparé à l'année dernière. Malgré tout, la natalité française reste la deuxième d'Europe.
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4: Vent faible à modéré d'ouest à nord-ouest avec un petit voile nuageux par endroit. C'est l'ambiance pour cette fin d'après-midi. Température entre 21 au nord et 27 degrés au sud. Les minimales demain matin comprises entre 15 et 18 degrés. Le

0: Le soleil reste omniprésent dans notre ciel. Quelques rares nuages peuvent apparaître en fin de matinée demain sur la côte ouest ainsi que sur le Saint-Lois et l'Est du Coutançais. En milieu d'après-midi, demain, vent s'établissant au nord, à nord-ouest assez fort sur l'ouest cotentin et la côte des îles avec des rafales qui atteignent 55 km/h. Un vent qui devrait se calmer en fin de journée. Pour les maximales, demain, 19 à Jobourg, où va se dérouler samedi prochain la foire aux moutons, des animations, restaurations, concerts et bal folk le soir, avec ici Cotentin, 19 degrés aussi prévus à Granville, 22 à Coutances, 23 à Valognes, 24 à Charbourg et Saint-Lô, 25 à Villedieu ou Mortain. Indice UV élevé encore demain, il sera de 7 dans notre département. Et puis, on vous le rappelle, les réserves d'eau baissent, les cours d'eau également. La Manche est actuellement en vigilance sécheresse avec les secteurs de la Vire et de la Sienne placés en alerte, entraînant des restrictions sur l'usage de l'eau, interdiction de remplir ou vider les piscines privées, limitation de l'arrosage des jardins et espaces verts, interdiction de nettoyer les véhicules à domicile avec de l'eau potable. Concernant les départs de feu, prudence également avec les barbecues, les mégots de cigarettes et tout ce qui peut produire des étincelles. Ici.fr pour avoir tout un tas d'infos autour de ces restrictions et de ces difficultés de sécheresse.
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0: Et nous démarrons cette heure avec France Gall et une sérieuse envie de déconnexion. Évidemment, c'est aussi ça l'été. Couper avec le quotidien, couper le téléphone, couper les réseaux, les sollicitations diverses et variées. On coupe la lumière, on coupe le son. Ben oui, c'est ça. On débranche. Vous écoutez Ici Cotentin, il est 16h03.

0: Des branches, c'était France Gall.
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0: C'est l'été avec Ici Cotentin, on vous accompagne au travail, à la plage ou en balade dans tous vos petits plaisirs de l'été. Aussi Caroline Joanneau les a récoltés, Jessica et Azélie aiment bien à Goncourt-Tinville. On va les retrouver dans 3 minutes. L'humour en tube de Fred Ballard, ce sera un peu avant 16h30. Et c'est la journée mondiale de l'amitié aujourd'hui, et c'est pas tous les jours facile. Les prochaines chansons que nous allons pouvoir fredonner, Fame avec Irène Cara, Blue Hotel de Chris Isaak ou La Foule sentimentale d'Alain Souchon. Et puis une nouveauté, Grand Corps Malade et Stilto qui se questionne sur les rêves après lesquels on court, comment les renouveler aussi pour être toujours en quête d'un nouveau rêve en quelque sorte. Vous écoutez Ici Cotentin, bon après-midi.
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0: Et Grand Corps Malade avec le prochain rêve. Et quels sont vos petits plaisirs de l'été? Nous sommes curieux, ça nous intéresse. Caroline Joanneau a rencontré Jessica et Azélie.
1: Après, on part 10 jours à Santorin. Bonjour, je m'appelle Jessica.
2: Bonjour, je m'appelle Azélie.
1: Mon petit plaisir de l'été, c'est les barbecues en famille et les glaces au bord de la mer. Les couchers de soleil aussi.
2: Ah oui. Voilà. Vous avez un spot de plage préféré là? Quand on est dans le Saint-Lois, on va où?
1: Ben, nous, on va sur Agon-Coutainville, voilà, du côté du Passou.
3: Moi, mon petit plaisir de l'été, c'est aller à la plage ou à la piscine.
2: Vous allez partir quelque part cet été, justement?
1: Eh ben, sur Agon-Coutainville et après, on part 10 jours à Santorin.
2: C'est la première fois?
1: La deuxième fois.
2: Donc un coup de cœur?
1: Oui, Santorin, c'est un vrai coup de cœur.
2: On se dit souvent que l'été, c'est blindé, mais finalement, ça va?
1: Oui, il y a beaucoup de monde, mais là où on va, on est bien, c'est un peu isolé. Mais on aime beaucoup aussi les côtes de la Manche. Hein.
2: Et alors, Santorin, t'aimes aussi?
3: Oui, j'adore.
2: Qu'est-ce que t'aimes là-bas?
3: Les ruelles, surtout le soir, quand il fait un peu moins chaud avec le coucher de soleil.
4: Tu fais des photos? Tu fais des stories?
3: Oui.
4: Évidemment.
2: Qu'est-ce qu'on peut souhaiter aux auditeurs et auditrices d'ici Cotentin pour cet été?
1: De passer un bel été, de se ressourcer, de profiter de la famille, des amis, et puis de s'octroyer plein de petits plaisirs.
3: De profiter du soleil et sortir dehors.
1: Le meilleur des étés, c'est ici.
0: Allez, à présent on s'échauffe, on fait quelques étirements, on tire vers le haut, on se met en position grand écart et c'est parti. Irène Cara avec Fame. On me déconcentre dans ce studio, c'est infernal. Le film d'Alan Parker, la chanson titre interprétée par cette artiste new-yorkaise du Bronx qui a aussi interprété la chanson du film Flashdance. Allez, tout le monde en jambière, en laine rose fluo. N'est-ce pas, Cathy?
5: Yes.
0: On y va. Allez.

0: Chrissa et Zach avec Blue Hotel. La suite, c'est avec l'humour en tube et l'amitié entre les filles et les garçons. Possible ou pas possible? Avant ça, un classique, Alain Souchon avec Full Sentimental.
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0: Bulle sentimentale avec Alain Souchon. Aujourd'hui, on fête l'amitié avec Fred Ballard dans l'humour en tube.
1: On a encore parmi vous qui se demandent si une sincère amitié homme-femme est authentiquement possible. C'est possible. Enfin, pas avec moi, hein, mais c'est possible.
2: Ok, bon bah tant pis hein, pour toutes celles qui auraient bien aimé avoir Thierry Amitié comme poteau pour passer un été bien déglingo à se fendre la poire en buvant des mojitos. Ce qui est possible pour certains est impossible pour lui et il a des arguments implacables.
1: J'ai toujours pensé que l'amitié homme-femme est aussi hypocrite que l'amitié franco-allemande entre début 40 et fin 44. Ou l'amitié Villepin-Sarkozy entre début 04 et milieu 07. Ou l'amitié Zidane-Materazzi entre juillet 06 et juillet 06, vous voyez.
2: Alors, c'est sûr que vu comme ça, la mixité en amitié, c'est pas gagné. Mais c'est pas grave, hein, parce que d'un autre côté, quand on reste entre filles, on se marre comme des fofolles. Et on développe des complicités de dingue. On a toutes hein, une meilleure amie et aussi la meilleure des meilleures amies.
3: Tu sais, c'est la fille, tu te fais larguer, elle t'écoute pendant des heures. Tu perds ton appart, elle te prête le sien. Tu veux partir en vacances, elle t'accompagne à l'aéroport à 6h du matin. Et toi, t'es là, mais c'est incroyable tout ce que tu fais pour moi. Je sais pas comment te remercier, sérieux, c'est fou. Et elle te dit, mais c'est normal. T'aurais fait la même chose pour moi. Franchement, non. Hein.
2: Oui, bon, il peut arriver que la réciprocité ne soit pas une règle absolue en amitié. L'amitié se calcule-t-elle en nombre de services rendus? Certainement pas. L'amitié se jauge au nombre de fous rires partagés. Donc, à votre bon cœur, les amis, aujourd'hui, on rit.
0: 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Et bon après-midi avec nous, l'agenda est à suivre et voici quelques mondanités avec Auréa. Soirée mondaine.

0: Victoria avec Soirée mondaine.
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0: Ah, voici quelques petites infos. Lecteurs, lectrices de tous les âges, vous êtes attendus dimanche prochain à Saint-Père-sur-Mer pour le Salon du Livre de la Jeunesse et de la BD. Vous pourrez venir dialoguer avec 30 auteurs qui dédicaceront leurs ouvrages. C'est à la salle polyvalente de 10h à 18h. L'entrée est libre et gratuite. Et c'est juste en face de la mer, à deux pas de la plage. Alors pourquoi pas aller faire trempette entre deux lectures. Et pour les randonneurs et randonneuses, une idée de sortie pour ce dimanche également, avec 2 heures de balade pour découvrir les paysages, l'histoire et les oiseaux à 40 ans les marais. C'est organisé par le parc régional des marais du Cotentin et du Bessin. La randonnée est commentée par un animateur et le tarif est de 8 euros par personne, avec un tarif famille pour 17 euros. C'est de 10h à midi à 40 ans les marais ce dimanche. La réservation est obligatoire. Toutes les infos en nous appelant au 02 33 23 13 23.
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0: Le joueur de blues qui va monter sur scène, c'est avec Michel Jonas.

0: 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C'était Paris Latino avec Bandolero à l'instant ici Cotentin. Ici ça marche, c'est tous les matins vers 7h20. Caroline Jeannot recevait ce matin les requins, Léa Requin pardon, qui travaille dans une de ces guinguettes de plage qui font notre bonheur l'été. Cabane sur mer, c'est le nom de cette paillote à Granville.
1: Bonjour Léa, quand on dit que vous êtes serveuse dans une paillote en bord de mer, on imagine tout de suite les vacances forcément. En réalité j'imagine que la journée est un peu plus compliquée que ça. Une journée ça commence comment quand on est serveuse, Léa?
2: Oh, ça commence à 8h30 tranquillement. On installe tout le bar, la cuisine. On prend quand même le temps. Et après, on installe dès 9h. On est ouvert dès 9h, nous.
1: Ah oui.
2: C'est assez matinal. Surtout qu'on est saisonnier, on sort un peu la veille, mais ça va.
1: Le réveil est plus compliqué, j'imagine. Alors justement, quand je disais que vous étiez étudiante, comment vous êtes arrivée à ce métier?
2: Pour les saisons, à Granville, c'est quand même très saisonnier. Mon papa est dans la restauration. Donc j'ai tout de suite voulu faire de la restauration et ça fait 6 ans maintenant que je fais des saisons pendant mes études.
1: Et donc là, c'est voilà. Une nouvelle paillote. Vous parlez de restauration justement. Qu'est-ce qui fait qu'une paillote, c'est pas un restaurant comme les autres? C'est quoi? C'est l'ambiance, le fait que vous soyez tous jeunes qui change?
2: Non, c'est le fait que ça soit ouvert. Et déjà, c'est ouvert que 4-5 mois dans l'année. Et on n'est pas fermé comme un restaurant, on est vraiment à l'extérieur. Ouais, ce qui change, et après la nourriture, c'est assez similaire à un restaurant quand même.
1: Ouais, il y a à boire et à manger, bien sûr.
2: C'est une ambiance plus décontractée.
1: C'est ça, c'est l'esprit vacances, effectivement.
2: Vacances décontractées.
1: Même si vous travaillez dans cette paillote. Alors justement, vous me dites que c'est ouvert sur l'extérieur, il y a même des cours. Vous faites des cours de yoga en juillet et en août, ça change un petit peu de l'idée qu'on se fait de la paillote. Pourquoi vous avez décidé de faire du yoga et même plein d'autres événements et de soirées?
2: Le cadre déjà pour se reposer avec la mer, pour le yoga, ça matchait bien l'ambiance. Et on veut proposer aussi plein d'activités différentes, que ce soit familial, là pour le yoga. On propose faire d'activités comme par exemple, on a fait un tournoi de volley avec le club de Granville, où il y a eu aussi un marché des créateurs avec l'association de la plaisanterie. On organise des petites fêtes avec le DJ Matt vendredi par exemple. Et on a encore d'autres événements, par exemple au mois d'octobre, on sera en ouvert avec le championnat de kite de surf, qui est en partenariat avec le Lumine Nautique. On a plein d'événements qui arrivent pour tous les âges et on peut faire un endroit familial, on peut se retrouver avec ses amis, voilà.
1: Ouais, l'idée, ce sera même de prolonger effectivement hein, l'esprit convivial et estival, même quand ce sera effectivement la rentrée. La cabane sur mer dans l'enceinte hein, du 8 miles nautique, à Granville. C'est boulevard des Amiraux, effectivement. Et le service est continu 7 jours sur 7 de 9h à 21h30. Merci beaucoup, Léa.
2: Merci.
0: Ici, ça marche tous les matins à 7h20. On peut dire que ça marche aussi pour Coldplay. Bah oui, Feels Like I'm Falling in Love. Tout de suite sur ici, Cotentin. Bel après-midi.

Feels Like I'm Falling in Love. Rufus et Chaka Khan. Rufus, c'est un groupe de funk américain originaire de Chicago, surtout connu pour avoir lancé la carrière de la chanteuse Chaka Khan, chanteuse née à Chicago et qui a, au début des années 80, cassé les barrières entre funk, pop, jazz, disco et même rock progressif. Ce titre a fait le tour de la planète Ain't Nobody, sorti en 1983.

0: Rufus et Chaka Khan avec Ain't Nobody. Marc Lavoine avec Les Tournesols. Un petit tour sur la plage de Barneville. Un arrêt sur la piste de danse avec Soprano. Et puis il sera l'heure de retrouver l'info dans la Manche.
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0: Marc Lavoine avec les tournesols. À l'instant, les tournesols, on n'en trouve pas vraiment sur les plages de notre département. On trouve des parasols qui peuvent être un petit peu assimilés à des tournesols. Les nageurs, sauveteurs de la SNSM durant l'été sont à l'affût. Ils sont attentifs à ce qu'il peut se passer sur les plages de notre été. Nous allons plage de Barneville. Bonjour Nathan.
1: Bonjour.
0: Alors vous avez beaucoup de parasols autour de vous?
1: Ah non, pas cette fois, parce que là, le temps est un peu couvert et tout le monde est au bord.
0: Donc du coup, le drapeau est quand même au vert, on peut se baigner quand même.
1: Oui, bien sûr, mais là, la marée reste encore basse.
0: Mais il fait un peu plus frais, les températures, c'est quoi là?
1: Là, les températures, je ne dis pas actuelles, mais nous sommes à, je vous dis ça tout de suite, à 21 degrés.
0: 21...
1: Et la température de l'eau, nous ne l'avons toujours pas encore.
0: Donc 21 degrés dans l'air, température de l'eau, ça ne doit pas être assez très éloigné de ça, donc ça doit être assez pratique d'aller se baigner. Donc rien de particulier à signaler, tout va pour le mieux, Nathan, sur la plage de Barneville?
1: Tout va pour le mieux à Barneville, comme toujours.
0: Très bien. Merci beaucoup, Nathan, d'avoir été avec nous.
1: Bonjour à vous.
0: Bonne fin d'après-midi. Sur la plage. Sur la plage de Barneville, surveillance de 11h à 19h. L'actu locale dans 3 minutes. Et puis voici Soprano avec DJ.

0: Soprano avec DJ.
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0: J'espère que tout va bien en cette fin d'après-midi. Il est 17h. Vos infos sont présentées par Paul Florquin.
2: Il va y avoir du monde sur la route en France et en Normandie pour ce grand week-end de chasse et croisée. La journée de demain est classée en rouge par bison futé dans le sens des départs, noir même dans le sud-ouest. Un week-end où les forces de l'ordre appellent les automobilistes à la prudence car les drames sont vite arrivés. À l'image, Pierre Coquelin, de ce qu'il s'est passé dans la Manche. Deux accidents mortels en deux jours sur la route du Val-de-Serre, notamment la nuit dernière.
3: Peu après 1h du matin, une collision a eu lieu entre une voiture et une trottinette sur la départementale 116, la route entre Barfleur et Cherbourg, au niveau de la vallée des Moulins à Fermanville. Un choc très violent sur cet axe sinueux où il n'y a pas d'éclairage. Le pilote de la trottinette, un adolescent de 16 ans originaire de la commune, a été tué. Il a été projeté en contrebas à plusieurs mètres de la collision. Selon les premiers éléments de l'enquête, l'automobiliste était alcoolisé et revenait d'une fête d'anniversaire. Il a tenté une manœuvre de dépassement à la sortie d'un virage quand il a percuté frontalement la trottinette. Par ailleurs, la victime ne portait pas de gilet réfléchissant et l'enquête devra déterminer si son véhicule disposait d'éclairage. Un drame qui intervient au lendemain d'une autre collision mortelle. Une cycliste de 19 ans morte, percutée par une voiture à quelques kilomètres de là, à Réville.
2: Les explications de Pierre Coquelin. Il y a noté aussi que pour ce week-end de chasse et croisée, la SNCF annonce un week-end de grève qui perturbera la ligne Paris-Caen-Cherbourg. On y revient dans le journal de 18h. Un autre accident de la route à Douvres-la-Délivrande hier soir dans le Calvados. Un motard de 70 ans a dû être réanimé en urgence par les secours vers 23h. Le pilote a fait un tout droit sur un rond-point de la commune, selon les gendarmes. À l'arrivée des secours, la victime était en arrêt cardio-respiratoire. Après avoir été réanimé, le septuagénaire a été transporté au CHU de Caen. Toujours sur la route, une peine alourdie pour un chauffard responsable d'un accident mortel dans le Calvados. La cour d'appel de Caen l'a condamné ce matin à 4 ans de prison, dont 2 avec sursis, pour avoir frontalement percuté une voiture sur la route Caen-Louvigny en mai 2024. L'homme roulait en état d'ivresse. Il avait tenté d'échapper à un contrôle de police. En première instance, ce conducteur avait seulement été condamné à porter un bracelet électronique. Dans l'actualité aussi, la mobilisation des pompiers normands continue en Gironde. 20 nouveaux sapeurs-pompiers de l'Orne et 14 du Calvados ont pris la direction de Bordeaux ce matin depuis Laval en Mayenne. Au total, ils sont 78 normands à partir pour prendre la relève de leurs collègues mobilisés depuis plusieurs jours face au terrible incendie qui ravage le département. Pour rappel, le feu est enfin stabilisé depuis ce matin après avoir brûlé 42 000 hectares de surface. C'est un

0: mobilise les habitants partout en France, jusqu'en Normandie. À Caen, par exemple, il y a eu une solidarité assez incroyable aujourd'hui. En à peine une demi-heure, le point de collecte de dons du réfectoire de l'hôtel de ville était rempli. Une montagne de vêtements et de produits d'hygiène vont pouvoir être renvoyés aux sinistrés girondins. La collecte, organisée par le Secours Populaire du Calvados, a lieu jusqu'à 18h. Et puis, Bernard Cazeneuve, toujours plus proche d'une candidature à l'Élysée. Mon objectif est de devenir président de la République, explique l'ancien Premier ministre et député maire de Cherbourg dans un entretien chez nos confrères de Marianne. Il y a 15 jours, Bernard Cazeneuve avait déjà publié une longue lettre aux Français dans laquelle il présentait un début de programme. 17h03, on fait un point sur votre météo en Normandie.
1: Un petit voile nuageux par endroit pour cette fin d'après-midi. Température entre 21 au nord et 25 au sud en ce moment. Les minimales demain matin comprises entre 15 et 18 degrés. Et puis demain, le soleil reste omniprésent dans notre ciel. Quelques rares nuages peuvent apparaître en fin de matinée sur la côte ouest, sur le Saint-Lois et l'est du Coutançais. En milieu d'après-midi, vent de nord-ouest assez fort sur la côte des îles avec des rafales qui peuvent atteindre 55 km/h. Un vent qui devrait se calmer en fin de journée. En ce qui concerne les températures maximales, demain, 19 à Jobourg, où va se dérouler samedi prochain la foire aux moutons avec des animations, restauration, concerts et bal folk le soir, et c'est avec ici Cotentin. 19 degrés également à Granville demain, 22 à Coutances, 23 à Valognes, 24 à Cherbourg et Saint-Lô, 25 à Villedieu ou Mortain. L'indice UV demain, il sera de 7 dans notre département. L'avis de sécheresse est toujours en cours, je vous le rappelle, ici.fr, on vous le rappelle assez régulièrement, parce que c'est vrai que c'est important, il faut faire attention à l'eau en ce moment. Enfin, de noter que le pont tournant à Cherbourg peut se mettre en action ce soir à 21h37 et 23h37. Et puis toujours des travaux sur la départementale 8 jusque demain entre les communes du Ménil-Vigo et du Désert. Des itinéraires de déviation sont en place. Ensuite, elle sera rouverte, cette route, à partir donc du 1er août. Vous circulez dans le département de la Manche à Coutances, Granville, Saint-Lô, Cherbourg ou Avranches, et vous rencontrez des difficultés, un événement particulier sur la route, vous nous appelez 02 33 23 13 23.
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1: Un coup de folie, ça arrive. Même si tout de même on est censé se maîtriser dans la vie. C'est le principe de l'humanité, un peu maîtriser ses pulsions. Thierry Pastor et ses pulsions mal maîtrisées, donc le coup de folie.

0: Thierry Pastor avec Coup de folie à l'instant, 17h08.
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0: Bon, on va aller prendre un petit train touristique avec Clémence Castel. Elle va nous raconter l'histoire de ce petit train qui traverse l'histoire justement entre Port-Bail et Barneville-Carteret. Vous allez faire un bond dans le temps et on revient quelques semaines en arrière. C'était une Coupe du Monde en Amérique et c'est Shakira qui a invité Burna Boy pour la chanson officielle de la dernière Coupe du Monde.

0: Shakira qui invite Burna Boy à l'instant, 17h12, Clémence Castel et son coup de cœur de l'été. Aujourd'hui, le petit train qui part dans la campagne entre Barneville-Carteret et Port-Bail.
1: Bonjour à tous, j'ai testé pour vous le train touristique du Cotentin de Carteret à Port-Bail. Aujourd'hui, je vous invite à remonter le temps à bord du train touristique du Cotentin. Car il existe sur la côte, entre Barneville-Carteret et Port-Bail, un trésor ferroviaire unique. 10 km de voies ferrées préservées, sur lesquelles circule depuis les années 80 un train des années 50, sauvé par une équipe de bénévoles passionnés. Un voyage dans le temps autant que dans l'espace. Le train touristique du Cotentin est géré par l'association Tourisme et Chemin de Fer de la Manche, dont les bénévoles passionnés s'occupent de tout. Entretien de la locomotive, restauration des trois voitures des années 60, balisage du parcours, commentaires. Et c'est l'amour de ces bénévoles pour le patrimoine ferroviaire qui s'entend à chaque coup de sifflet. J'ai testé le train du marché un mardi matin d'été au départ de Barneville-Carteret direction Port-Bail. On monte dans ces voitures à banquette, la fenêtre s'abaisse à l'ancienne et le convoi démarre dans des senteurs d'autrefois. Le train longe la côte, traverse des hameaux endormis, passe devant des jardins potagers normands. En 35 minutes, on arrive à Port-Bail comme on y arrivait il y a des dizaines d'années, avec l'impression d'avoir vraiment voyagé. À Port-Bail, le marché du mardi attend les voyageurs. Fruits et légumes du pays, fromage normand, poissons frais du matin, produits artisanaux. C'est un vrai marché de village, authentique et vivant, où les producteurs locaux vendent en direct. On fait ses courses, on bavarde avec les maraîchers, on déguste une gaufre chaude. Et 2 heures plus tard, le train repart pour Carteret, les paniers pleins et le sourire aux lèvres. Mon conseil, renseignez-vous sur le programme, des trains à thème sont proposés. Et si vous souhaitez une expérience encore plus exclusive, il est possible de privatiser le convoi pour un anniversaire, un mariage ou une sortie de groupe, une idée originale qui fait toujours son effet. Très belle journée à tous et surtout n'oubliez pas, les plus beaux voyages commencent bien souvent tout près de chez vous.
0: C'était Clémence Castel. Demain, elle nous emmène à Torigny-les-Villes. On écoute Renaud et cette magnifique chanson, Morgane de Toi.

0: avec Morgane de toi. C'est la période des vacances, on trimballe des valises plus ou moins grosses. Perrine Clément les inspecte les unes derrière les autres, ces valises, et elle trouve toujours un objet qui va nous parler. On la retrouve après Damiano David et Next Summer.
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0: Il a été chanteur de Maneskin, il voilà solo, Damiano David avec Next Summer. L'été, on a des valises, évidemment, dans ma valise. Perrine Clément remonte le fil des objets qui rythment nos vacances. Aujourd'hui, la toile de tente.
1: Dans ma valise, il y a...
2: Alors, c'est long, là?
3: Oui, bah, c'est pas si simple.
2: La notice dit monter en 2 secondes.
1: Une toile de tente.
3: Bah, à la fin de la semaine, c'est toi qui la plieras.
4: Bon, je vous l'accorde. Mettre une tente dans sa valise, ça prend beaucoup de place. D'autant que la tente a souvent son propre sac. Mais je pouvais pas passer à côté de cet objet mythique, de notre été et nos vacances, qui commençait toujours par un petit coup de stress. On n'y comprend rien, on manipule la notice dans tous les sens, chacun y va de sa méthode, on passe des heures à emboîter des tubes, à planter des sardines, la fatigue de la route. Les enfants qui s'impatientent...
5: Hey, ça fait 2 heures que je vis dessus. Ce n'est pas plus compliqué qu'autre chose, mais il faut connaître.
4: 2005 arrive la tente. Tel un tour de magie, on la jette en l'air et elle se déplie en 2 secondes. C'est la promesse et c'est le nom que porte cette tente créée par Quechua, marque emblématique de Décathlon. Légère, pratique, à un prix accessible. Elle tente plus d'un à se lancer.
5: Non mais je vais y arriver, mais je veux dire, j'avais une tente et j'avais une caravane.
4: Et vous, avez-vous une tente?
6: J'ai été jeunette, donc oui, tente je connais. Ah ben à l'époque, c'était l'occasion de s'échapper un peu de la famille, hein.
7: Pendant 20 ans, j'ai fait du camping avec mes parents dans une tente. Oui, mon père est un très très gros ronfleur et donc j'avais toujours honte un petit peu de sortir de la tente. Le lendemain matin, je regardais s'il y avait personne qui nous avait entendus et moi je sortais en catimini de la tente pour pouvoir dire non, mais c'est pas mon père qui était avec moi dans la tente à ronfler comme un ours.
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0: Dans ma valise, Perrine Clément, que nous retrouverons demain pour examiner nos objets de l'été. Je vous propose de fredonner Épaule Tatou, Étienne Dao, et puis on parle ensuite de danse country et de figuration dans un film qui va se tourner près du Mont-Saint-Michel.

0: Étienne Daho, avec la petite trompette qui est sympa là. Et Paul Tatou à l'instant, 17h30.
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0: Vous avez toujours rêvé de faire du cinéma, vous n'êtes pas loin du Mont-Saint-Michel, ça tombe bien. Une équipe de tournage de la boîte de production Les Films du Cap est à la recherche de dizaines de figurants les 23 et 24 septembre prochains. Les profils recherchés sont compris entre 16 et 80 ans et ouverts à toutes origines et tout genre. Vous incarnerez des participants d'une cérémonie militaire dans la baie du Mont-Saint-Michel. Il faut être disponible jusqu'à 20h et vous serez rémunéré 98 € brut si vous êtes intéressé. Et motivé, envoyez des photos de vous ainsi que des informations personnelles par mail. Tous les détails et informations en appelant ici Cotentin au 02 33 23 13 23. On a quelques informations supplémentaires à vous le donner si vous le souhaitez. Et pour les danseurs et danseuses, rendez-vous demain, vendredi 31 juillet. À 40 ans les marées, activité de danse country sur la place de la République. Venez apprendre et montrer vos meilleurs pas de danse. C'est gratuit et c'est de 18h à 19h.
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0: Bonne fin de journée, c'est ici Cotentin et c'était Eddy Mitchell. Pas de boogie-woogie.

0: bien dynamique, hein, Bruno Mars, On My Soul.
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0: Et ça se passe ici, et ça se passe plus précisément dans La Hague. Du 4 au 12 août va se dérouler la 15e édition du festival La Hague en musique. Bonjour Frédéric Lagarde.
3: Bonjour Emmanuel, merci beaucoup de me recevoir.
0: Mais je vous en prie, directeur artistique du festival. Le principe général de ce festival, on peut dire ça, c'est musique classique et patrimoine ?
3: Oui, absolument. Musique classique qui réunit tous les gens, tous les nombreux festivaliers, et puis le patrimoine qu'on met à l'honneur et qui abrite de manière absolument magnifique nos concerts, que ce soit des châteaux, des églises ou des salles de concert plus modernes. Et on se réjouit de cette alliance-là.
0: Vous proposez aussi un récital conférence. Expliquez-nous, de quoi s'agit-il exactement ?
3: Eh bien, vous savez, les gens en France sont souvent un petit peu intimidés par la musique classique. Ils n'y vont pas naturellement. Ils sont persuadés que, eh bien, l'opéra, les concerts symphoniques sont réservés à une espèce d'élite culturelle. En fait, c'est complètement faux. Et ce premier concert inaugural sert un peu à former les gens. C'est-à-dire que moi, au-delà d'être pianiste, je suis également conférencier et musicologue. Et je vais présenter le compositeur principal de cette édition, qui sera Beethoven. Eh bien, je vais le présenter. Je vais expliquer un petit peu quelle était sa vie, quelle était la vocation de son œuvre, qui situe un moment charnière. On est en plein dans la Révolution française. C'est l'avènement du romantisme, c'est l'Empire. Donc il y a de grands bouleversements qui se passent en Europe et un peu partout dans le monde. Et Beethoven a accompagné tous ces bouleversements. Et évidemment, le fait d'en parler, eh bien, va former un petit peu le public, va lui expliquer un peu ce que c'est que cette musique. Et le familiarisant, eh bien, évidemment, il va être mieux à même de l'aimer, cette musique.
0: Et mais justement, qu'est-ce que vous pourriez nous en dire de cette musique ? Qu'est-ce qu'elle représente justement à son époque et puis encore, peut-être encore aujourd'hui, je ne sais pas ?
3: Eh bien, Beethoven est un enfant des Lumières, il n'y a pas de doute. Au moment où la Révolution française éclate, il y a une vingtaine d'années, il a trouvé que ces nouvelles idées de liberté, de fraternité des peuples étaient des choses nouvelles, modernes, absolument formidables. Donc, il a épousé complètement cette cause. Il était un grand admirateur de celui qui était à une époque le général Bonaparte, avant de devenir le tyran sanguinaire qui était faire la guerre aux portes de Beethoven à Vienne. Et donc cette musique va retracer tout ça et jusqu'à l'extrême fin où Beethoven est l'auteur, vous le savez, de notre hymne européen d'aujourd'hui, l'hymne à la joie, qui va célébrer enfin la paix européenne après les désastres causés par le premier empire français.
0: Alors on l'entend, hein, cette envie de faire passer les choses. Vous avez aussi pensé aux plus jeunes d'entre nous, d'abord avec des interventions en amont dans les écoles pour former les jeunes oreilles à la musique classique, mais aussi dans la programmation avec un conte musical. On pense à Pierre Leloup en ce qui concerne les contes musicaux qu'on connaît le plus. Mais vous, ce conte s'intitule Peer Gynt de Grieg. Vous nous en parlez un peu ?
3: Oui, alors en fait, Peer Gynt, le titre n'est peut-être pas si connu, mais les musiques qui le composent sont extrêmement célèbres. Elles ont accompagné quantité de dessins animés, de films, de publicités. Donc en fait, on est en territoire connu pour ce qui est de la musique. Et puis pour ce qui est de l'histoire, eh bien, c'est une saga qui nous vient de Norvège, voilà, qui retrace une histoire, l'histoire d'un héros, d'un jeune héros qui s'appelle Peer Gynt et qui va se balader un petit peu partout dans le monde. Voilà, une sorte de grand voyage un peu initiatique, mais dont l'auteur Peer Gynt a un petit peu simplifié les traits pour justement que ce soit recevable par des enfants.
0: Et on raconte des histoires aussi avec la musique classique. Ce spectacle est gratuit d'ailleurs le 10 août à 16h dans le parc du château de Flamanville, dans le cadre forcément des places qui seront disponibles à ce moment-là, évidemment. On récapitule peut-être du 4 au 12 août, la 15e édition du festival La Hague en musique, espace Michel Canoville, chapelle du collège Saint-Paul à Cherbourg, le Raffio ou dans les églises d'Urville et de Surtainville, Beethoven, Schubert, Mozart, Liszt, orchestre symphonique, opéra, récital de piano. Vous trouvez tout le programme sur le site du festival de La Hague en musique. J'ai rien oublié ?
3: Non, rien du tout. C'est vrai, peut-être un tout petit accent sur la présence de cet orchestre symphonique. C'est très rare dans le Cotentin de pouvoir accueillir un orchestre. Ça fait plusieurs dizaines d'années que ça ne s'est pas fait. Et on est très heureux, nous, de proposer à notre public cette année deux concerts avec deux programmes différents. d'un orchestre parisien qui viendra, un orchestre au grand complet, plus de 40 musiciens, qui viendra se produire deux fois au festival, les 5 et 7 août, à Cherbourg et à Flamanville. On est tout à fait heureux de ce rayonnement.
0: C'est bien noté. Merci Frédéric Lagarde, bonne fin de journée.
3: Merci Emmanuel, merci beaucoup à vous aussi.
0: Au revoir. Le bruit qui court, notre jeu de l'été, c'est ce qui nous attend avec des cadeaux à la clé, bien sûr. Je vous en dis plus après Tina Arena. Allez plus haut, vous écoutez ici Cotentin, bel été.

Tina Arena avec Aller plus haut. Nous aussi, on va aller toujours plus haut, toujours plus loin. Le bruit qui court, c'est notre jeu de l'été. A gagné 2 places pour le Game Park de Cherbourg, plus une carte Escape Yourself, l'espace multi-activité à Cherbourg avec le quiz boxing, le bowling, le karaoké, le laser game, de quoi s'amuser en famille ou entre amis. Les lunettes pour l'éclipse, pour observer en toute sécurité cette éclipse du 12 août prochain. Je vous offre 2 paires et puis une carte cadeau de 30 euros. Et pour gagner tout ça, eh bien, il suffit de reconnaître ce bruit. Moi, j'ai trouvé. Hein. Perso, j'ai trouvé. Vous nous appelez 02 33 23 13 23 si vous pensez avoir reconnu le bruit de l'été. Vous composez ce numéro et on se retrouve ensemble après Vivien Savage pour jouer ensemble et peut-être pour gagner tous ces cadeaux. Voici la petite Lady.

0: Vivien Savage avec la petite Lady.
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0: On va jouer au jeu du son de l'été, le bruit qui court dans la radio ici Cotentin, avec comme cadeau deux places pour le Games Park de Cherbourg, avec une carte Escape Yourself, l'espace multi-activité avec plein de possibilités de s'amuser en famille ou entre amis pour jouer au bowling, au karaoké, au laser game, bref, vous trouverez de quoi faire. Et puis les lunettes pour l'éclipse, pour l'observer cette éclipse le 12 août prochain, deux paires pour vous, et puis également la carte cadeau de 30 euros. On va réécouter ce son et puis ensuite on joue ensemble. Alors, Jocelyne est avec nous. Bonjour Jocelyne.
3: Oui, bonjour.
0: Alors, vous appelez de Saint-Pierre-Église, Jocelyne ?
3: Oui, oui.
0: Et alors, qu'est-ce que c'est que ce son selon vous ?
3: Bah, je pense au bruit de la mer, des vagues.
0: Le bruit de la mer, les vagues,
3: oui.
0: Ça pourrait être ça, mais malheureusement, c'est pas ça. Bah, je suis désolé, Jocelyne. Revenez voilà. Quand vous voulez, hein, les portes sont grandes ouvertes, n'hésitez pas.
3: Merci, au revoir.
0: À bientôt, Jocelyne. Il y a Aurore qui nous appelle de Rémy-les-Marais. Bonjour, Aurore.
4: Bonjour.
0: Vous pensez à quoi, vous, de votre côté, Aurore ?
4: Quelqu'un qui fait du kayak.
0: Du kayak ? Est-ce que ça pourrait fonctionner, ça, le kayak ? Mais oui !
4: Ouais !
0: Eh ben, c'est gagné ! Bravo, Aurore !
4: Ben, c'est super !
0: Vous repartez avec tous les cadeaux, là, il y en a un paquet, hein. Deux places pour donc le Games Park de Cherbourg. Vous allez pouvoir vous amuser en famille ou entre amis à faire du bowling, du karaoké ou du laser game. Les lunettes pour l'éclipse, vous avez prévu de la regarder, cette éclipse, ou pas, Aurore ?
4: Eh ben oui, et puis en sécurité du coup.
0: Bah ouais, là vous aurez donc deux paires pour pouvoir les regarder tranquillement. Et puis la carte cadeau de 30 euros, bah ça c'est toujours pratique, ça permet de se faire plaisir pendant les vacances. Bah voilà, vous avez des choses à faire pendant l'été, c'est pas mal ça.
4: Eh ben oui, merci beaucoup.
0: Qu'est-ce que vous aviez prévu cet été, vous ?
4: Bah moi j'ai les vacances que fin septembre, alors je vais attendre, je vais regarder mes collègues partir.
0: Ah oui, mais quand ils reviendront, vous pourrez partir aussi, et là ça sera agréable à vivre. Bonne journée Aurore, merci, bonne fin d'après-midi, au revoir.
4: Merci.
0: Bravo encore, bel été à vous. L'actu dans la Manche, c'est dans 5-6 minutes, on va écouter Kate Bush également avec Running Up That Hill.
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0: Kate Bush avec Running Up That Hill. Vous écoutez ici Cotentin. Les infos arrivent dans quelques instants.
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0: Bah oui, car il est 18h. Votre info locale qui vous est présentée par Paul Floroquin.
2: Le week-end s'annonce compliqué pour les vacanciers en France et en Normandie. Bison futé, voie rouge demain partout dans le pays dans le sens des départs. Et ça ne sera pas non plus facile sur les rails. La SNCF annonce un mouvement social de dernière minute à quelques heures de ce grand week-end de chasse et croisée. 80% des conducteurs de train entre Paris et la Normandie seront en grève d'après le syndicat Sudrail. À la gare Saint-Lazare, les employés dénoncent l'autoritarisme et le management toxique de leur direction, comme Tom Kubler, conducteur de train sur les lignes normandes et membre de Sudrail.
3: C'est un mouvement vraiment atypique parce que c'est pas un mouvement syndical. Alors nous, bien sûr, à Sudrail, on le soutient très fortement. Ça émane vraiment de la base du collectif. C'est un ras-le-bol de tous les collègues. Toujours plus de productivisme, de l'autoritarisme, voilà, avec des sanctions, avec si on va pas dans leur sens, c'est des sanctions. On réclame des journées moins productives. On reste des êtres humains. Que justement on puisse se reposer. Là, il y a eu les gestions de canicules catastrophiques avec des lieux de découcher sans clim. Et il n'y a plus de dialogue social. Il y a vraiment, nous à Paris, il n'y a aucun dialogue social. Il y a des conducteurs qui étaient passionnés par le métier et aujourd'hui, ils ont réussi à dégoûter tout le monde.
2: Et les lignes de train nomades Paris-Cancherbourg, Paris-Rouen-le-Havre ou encore Paris-Trouville-Douville seront perturbées. Circulation sans problème à l'inverse sur l'axe, par exemple, Paris-Granville. Un drame sur les routes de la Manche. Un jeune homme de 16 ans est décédé lors d'un accident de la route à Fermanville dans le Val-de-Serre cette nuit. La jeune victime a été percutée un peu après 1h du matin par un automobiliste alcoolisé alors qu'elle circulait en trottinette sur une départementale. Le choc a été très violent. Le garçon a été projeté à plusieurs mètres de la collision. Une enquête a été ouverte par la gendarmerie. Un autre accident de la route hier soir vers 23h à Douvres-la-Délivrande dans le Calvados. Les secours ont dû réanimer en urgence un motard en arrêt cardio-respiratoire retrouvé inanimé sur le bord de la route. Le pilote âgé de 70 ans a fait un tout droit sur un rond-point de la commune selon les gendarmes. Le septuagénaire a été transporté au CHU de Caen juste après sa réanimation par les pompiers. Les pompiers normands ont mobilisé aussi de l'autre côté de la France en Gironde. 20 sapeurs-pompiers de l'Orne et 14 du Calvados ont pris la direction de Bordeaux ce matin depuis Laval en Mayenne. Ils font partie d'une colonne de 78 normands à partir pour prendre la relève de leurs collègues mobilisés depuis plusieurs jours face au terrible incendie qui ravage le département. Pour rappel, le feu a brûlé 42 000 hectares de surface en Gironde. Ce terrible incendie qui mobilise les habitants même jusqu'en Normandie. À Caen, par exemple, il y a eu un énorme élan de solidarité aujourd'hui à l'hôtel de ville. En à peine une demi-heure, le point de collecte de dons était rempli par une montagne de vêtements et de produits d'hygiène. Tous ces dons vont pouvoir être envoyés aux sinistrés girondins dans les jours qui viennent. La collecte organisée par le Secours Populaire du Calvados vient tout juste de se terminer. Cherbourg, capitale ou presque de l'éolien flottant, le port de la ville est lauréat d'un appel à projet national pour développer cette technologie. Il y a un an et demi, les gestionnaires du port de Cherbourg avaient déposé un dossier pour étendre le quai des Flamands. Objectif, développer la production et la vente d'énergie marine renouvelable. Ce sont par exemple les productions d'électricité via les marées, les courants, les vagues, et donc aussi grâce aux éoliennes en mer. On a appris aujourd'hui que le dossier normand a été retenu et c'est une bonne nouvelle pour le président de la région Normandie, Hervé Morin.
4: Le port de Cherbourg est un des rares ports sur la façade Manche-Bretagne

0: être en capacité de pouvoir accueillir des charges extrêmement lourdes. En Normandie, c'est d'ailleurs le seul port. On a là un atout exceptionnel, une implantation géographique assez centrale entre la Bretagne et la Normandie, la possibilité de s'adresser au marché britannique et au marché irlandais. On a 2-3 pistes. On s'est positionné dans le cadre de ce qu'on appelle l'éolien flottant, parce qu'on sait qu'en Bretagne, il y aura des parcs d'éoliens flottants et c'est à ce titre-là qu'on a obtenu la subvention. Donc on a à la fois des perspectives avec EDF dans le cadre des futurs parcs d'éoliens où EDF a déjà fait savoir que ça l'intéressait et puis on aura ensuite une proposition qu'on pourra mettre sur la table à tous les acteurs de l'éolien quand l'éolien flottant va être proposé sur les côtes de Bretagne.
1: Et au total, 30 millions d'euros seront investis pour concrétiser ce projet d'éolienne en mer. Et puis on vient de l'apprendre, la préfecture du Calvados annonce la fin définitive d'un campement de SDF et de migrants à Caen. Depuis 2023, plus de 80 tentes étaient implantées sur la presqu'île le long du cours Caffarelli. Le démantèlement avait été progressif depuis un an. Il n'en restait plus qu'une quinzaine. Les dernières ont été retirées ce matin en présence de la police. 4 personnes sans titre de séjour et soupçonnées de diriger des trafics de drogue ont été interpellées. 18h et presque 5 minutes, on fait un point sur votre météo en Normandie.
2: On termine la journée avec quelques nuages par endroit, des températures entre 20 et 25 degrés, 20 au nord et 25 au sud en ce moment même. Les minimales demain matin comprises entre 15 et 18 degrés. Demain, soleil et ciel bleu au programme à nouveau. Quelques rares nuages peuvent apparaître en fin de matinée sur la côte ouest et sur le Saint-Lois et l'est du Coutançais. En milieu d'après-midi, un vent de nord-ouest assez fort sur la côte ouest avec des rafales qui peuvent atteindre 55 km/h. Un vent qui devrait se calmer en fin de journée. Pour les maximales, demain, 19 à Jobourg. À Jobourg, on va se dérouler samedi prochain la foire aux moutons avec des animations, restaurations, concerts et bals folk le soir avec ici Cotentin. 19 degrés prévu aussi à Granville demain, 22 à Coutances, 23 à Valognes, 24 à Charbourg et Saint-Lô, 25 à Villedieu ou Mortain. Indice UV demain prévu de 7 dans notre département. Ici.fr pour retrouver la carte sécheresse et savoir à quel niveau d'alerte et quelles restrictions sont activées près de chez vous. On fait attention aussi au départ de feu possible. Vous circulez dans le département de la Manche, à Coutances, Granville, Saint-Lô, Cherbourg, Wavanche et sur la Nationale 13 ou la 84. Un événement à signaler sur votre trajet, contrôle vitesse, ralentissement, accident, partagez l'info trafic au 02 33 23 13 23.
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2: Et on retrouve de l'info évidemment à 19h. Pour le moment, voici Simple Minds avec Don't You.

0: Simple Minds avec Don't You Forget About Me.
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0: Et notre prochain rendez-vous, c'est avec Ici Solidaire et un groupe d'habitants qui se mobilisent pour monter le premier comité des fêtes de la commune de Noinville, près de Cherbourg. Nous serons avec le président de ce comité des fêtes. Engagez-vous, ça va être super. On voit ça après le petit pêcheur de Manon Lisa.

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1: Manon Lisa avec Le Petit Pêcheur, ici Cotentin solidaire avec Yannick Leflot qui s'est intéressé ce matin au premier comité des fêtes de la commune de Noainville près de Cherbourg. Le président de ce comité des fêtes s'appelle Corentin Brissé.
2: Bonjour Corentin Brissé.
3: Bonjour Yannick, merci pour l'invitation.
2: Je vous en prie, vous êtes le président de ce jeune comité des fêtes, c'est réellement une première pour la commune de Noainville ?
3: Tout à fait, la commune n'a pour ainsi dire jamais eu de comité des fêtes auparavant. La création est très récente depuis la fin du mois de juin de cette année. Notre objectif est de dynamiser quelque peu la vie de la commune, hein, forcément faire sortir un peu de cette image de village dortoir, à l'image également aussi de ce que la nouvelle équipe municipale souhaite mettre en place.
2: Mmh, parce que c'est vrai que c'est une petite commune qui est accolée à Cherbourg-en-Cotentin, qu'on ne connaît pas forcément beaucoup. Et vous êtes quasiment 600 maintenant dans la commune.
3: C'est ça exactement, pour la plupart des jeunes familles, puisqu'effectivement il y a eu de nombreux logements construits ces dernières années, effectivement, ce qui augmente un petit peu le nombre d'habitants.
2: Exactement, donc ça méritait bien un comité des fêtes. Et pour votre première manifestation, vous faites fort, parce que vous allez organiser une fête médiévale. Ce sera samedi 22 et dimanche 23 août, hein, c'est ça ? Pourquoi une fête médiévale d'ailleurs ?
3: Alors en fait, c'est parti tout simplement d'une idée d'un de nos conseillers municipaux qui fait partie d'une association de reconstituteurs médiévales et qui nous a proposé de façon tout à fait originale cette idée. Et puis forcément, on est tous motivés, donc on a couru, on a foncé vers cette première manifestation.
2: Vous avez senti les boucliers, les épées.
3: Exactement, on est prêt à se battre pour proposer un événement de qualité le 22 et 23 août prochain.
2: Voilà, ça c'est pour l'événement lui-même. Vous avez besoin d'un coup de main, c'est la raison pour laquelle vous êtes avec nous ce matin. Un coup de main des habitants ou des gens qui sont dans le secteur pour vous soutenir soit, mais de quelle façon, expliquez-nous.
3: Eh bien, nous aurons de toute évidence besoin de bras pour aider à préparer au mieux, à soutenir cet événement. Donc on a déjà la majeure partie, mais on est encore tout à fait ouvert à accueillir de nouveaux bénévoles, hein, parmi les habitants de la commune. Donc vous pouvez nous contacter directement via nos réseaux sociaux, donc Facebook, Instagram ou par mail, si le cœur vous en dit. Et puis par ailleurs, nous lançons un appel aux dons pour cette manifestation. En effet, nous sommes un jeune comité des fêtes avec des moyens encore limités.
2: Et vous partez de rien en fait.
3: Exactement.
2: Donc, quasi rien.
3: On appelle au soutien quel qu'il soit et merci pour votre invitation. D'ailleurs, ça nous permet aussi forcément de nous aider. Hein. Donc nous invitons tous les habitants de Noainville, hein, forcément éventuellement des communes voisines, à préparer pourquoi pas quelques gâteaux, quelques crêpes que nous pourrons mettre en vente et ainsi proposer un événement de qualité dans sa globalité tout en y associant un esprit collaboratif. En fait, l'idée, c'est que ce soit en quelque sorte l'événement de toute une commune.
2: Ah, c'est ça, convivial, familial. Et puis vous avez une cagnotte, hein, c'est ça, sur Eloasso.
3: C'est ça, tout à fait. Une cagnotte qu'on a lancée sur Eloasso, qui, au-delà d'un événement, permet de soutenir le lancement du comité des fêtes dans sa globalité, dont l'objectif est bien sûr de proposer de multiples animations, qu'elles soient culturelles, solidaires et ou divertissantes, à destination des habitants.
2: Et je précise que vous êtes très largement soutenu par la commune également, hein. Ça j'ai pu le dire. Alors, il y a une réunion mercredi 5 août à 18h30 dans la salle communale pour échanger sur la suite, parce qu'il y a une suite de prévues en fait à tout ça.
3: Hein, exactement.
2: Et pour échanger avec les habitants.
3: Tout à fait. Donc l'idée, c'est de se présenter d'abord en premier lieu aux habitants, hein, puis d'introduire notre premier événement, leur présenter forcément cet événement, comment y participer pour que cette fête soit une réussite collective, et finir aussi par un appel aux idées, forcément aux projets de manifestation pour les années à venir, puisque nous inspirons effectivement à impliquer les habitants qui se sentent concernés et motivés par des projets et faciliter leur mise en place.
2: Mmh. Et vous participerez entre autres au Téléthon. Ce sera le 5 décembre prochain, mais on
3: tout à fait.
2: L'occasion d'y revenir. On vous réinvitera pour l'occasion, dites donc, pour
3: avec prendre
2: de
3: plaisir.
2: Vos nouvelles.
3: Avec plaisir.
2: Merci d'être passé nous voir, Corentin.
3: Merci à vous.
1: Un bon moyen de se faire des amis, des connaissances, de faire participer à ce genre de choses, le comité des fêtes de la commune de Noainville. Ici, solidaire, c'est en direct le matin à 10h10. Votre prog musical à venir dans votre poste de radio avec Ici Cotentin, il y aura Daniel Balavoine, Louane, Michel Berger et Cool and the Gang. Let's go, dancing!

0: Michel Berger avec Le Paradis Blanc. J'ai deux personnages historiques et qui font partie du patrimoine de notre département dans l'agenda du jour. Je vous propose ça dans quelques minutes. Et puis le jeune Alex Warren va venir pousser la chansonnette juste avant.
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0: Alex Warren, à l'instant, ici Cotentin, on était un petit peu perdu, on était où, on ne sait pas, on était en train d'écouter Alex Warren, et puis maintenant on va avoir quelques infos à vous donner.
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0: Assister à une lecture théâtralisée, c'est un essai de Jules Barbet d'Orvilly. Demain à 19h, c'est au musée Barbet d'Orvilly à Saint-Sauveur-le-Vicomte. Ça s'intitule « Du dandysme » de Georges Brummel. Georges Brummel étant un des pionniers de ce mouvement, le dandysme, en Angleterre. Des acteurs viendront lire des textes et les mettre en scène tels qu'ils circulaient au 19e siècle à la manière des dandys. Le tarif est de 5€ et c'est gratuit pour les mineurs. Il est impératif de réserver. Vous appelez ici Cotentin 02 33 23 13 23 pour toutes les infos pour pouvoir réserver. Justement. Et puis encore un peu de culture avec une visite cette fois. Venez découvrir le château Chevalier au Vert Lyon à Bricquebec tout l'été jusqu'au 31 août. La visite est guidée. Vous aurez la chance de monter en haut du donjon du château. C'est le donjon de Bricquebec, hein, évidemment. C'est tous les jours sauf le samedi à 15 et 17h. Rendez-vous dans la cour du château. 6€ pour les adultes et gratuit pour les mineurs. Pensez à réserver en ligne toutes les infos en appelant ici Cotentin.
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0: Et en 1978, Michel Berger et Luc Plamondon vont écrire un opéra rock intitulé Starmania qui va rencontrer un succès jamais démenti. Il en reste de nombreuses chansons dans le répertoire de la chanson française, dont ce titre interprété par le jeune Daniel Balavoine et la chanteuse américaine Nanette Workman qu'on entend à la fin de cette chanson. 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

0: C'était Louane avec un petit chien à la fin. Avec vous ce jeudi, Johan Rock, on s'apprête à tirer le rideau sur une émission culte des années 2000, de retour depuis quelques mois sur la TNT.
1: Il y a que la vérité qui compte est une émission qui a déjà eu trois vies. D'abord créée sur TF1, elle est ensuite revenue sur Feu C8 pour cette saison s'installer le jeudi sur W9.
2: Vous reconnaissez cette musique. Les émotions fortes sont de retour, de nouvelles vérités vont être dévoilées, car le mythique rideau va bientôt se rouvrir.
1: Une vérité qui a parfois dérangé, s'attirant les foudres de la critique, qui a souvent reproché à l'émission d'être racoleuse. Avec le temps, la polémique a désenflé, et à la tête du programme, on retrouve le binôme inséparable Bataille et Fontaine. Aujourd'hui, comme à l'époque, ils accueillent en plateau les téléspectateurs désirant parler à quelqu'un qui leur est cher. Ainsi, depuis presque un quart de siècle, se sont succédé derrière le rideau les coups de foudre, demandes en mariage, tentatives de rabibochage et mea culpa en tout genre. Au cœur du dispositif, la surprise et l'émotion toujours au rendez-vous. J'ai demandé à Laurent Fontaine quelle était l'histoire qu'il avait à ce jour le plus marquée.
3: Peut-être ses jumelles qui ne s'étaient jamais vues et qui avaient 50 ans et qui ont été séparées à la naissance. L'une sur une aire d'autoroute, l'autre filée dans une famille d'accueil et qu'on a fait se retrouver 50 ans plus tard. Voilà, donc c'était assez incroyable, assez magique quand on connaît. En plus, moi je suis papa de jumelles, donc c'est une histoire qui m'a particulièrement touché. Tout ce qui touche à la gémilité, évidemment, m'intéresse particulièrement. C'est peut-être l'histoire qui m'a le plus marqué, en tout cas qui m'a mis les larmes aux yeux.
1: Depuis qu'existe l'émission, l'animateur estime à 20% le nombre de rideaux rester fermé. Et il en faut du cran pour venir à la télévision en prenant le risque de se prendre un râteau, une veste ou une fin de non-recevoir devant des millions de téléspectateurs. À ce propos, est-ce qu'avant le tournage, Laurent Fontaine et son acolyte ont un pressentiment sur le dénouement de l'histoire ?
3: On a souvent un sentiment sur l'issue du plateau parce que ces histoires sont évidemment travaillées par nos journalistes pendant parfois 15 jours, parfois 6 mois. Donc par définition, nous on suit l'histoire qu'on va tourner. Après, on découvre en plateau la réalité de l'histoire, mais très souvent, on est trahi par notre biais cognitif parce qu'en réalité, le rideau s'ouvre là, on pensait qu'il allait pas s'ouvrir. Et puis, Pascal et moi, y mettons un peu d'une autre aussi. Notre objectif dans cette émission, c'est quand même que le rideau qui est fermé dans la vie, rappelons-le, qui est un rideau très symbolique, s'ouvre au final.
1: Et il y a de fortes chances que ce soir, le rideau se réouvre encore. Il y a que la vérité qui compte. Nouvelle génération à voir ce jeudi 21h10, puis 23h10 sur W9.
0: Eh bien, on tire le rideau des coulisses télé. Johan Rock, qui est fan de Bob Marley, je le sais parce que tout le monde aime Bob Marley. Il est avec son groupe The Wailers. C'est un titre extrait de l'album Uprising, dernier album sorti de son vivant. Could You Be Loved? Bonne fin de journée avec Bob Marley. Et ici Cotentin.

0: Marley and the Wailers avec Could You Be Loved.
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0: Il est l'heure de retrouver les paroles d'enfants. Yannick Leflot interroge Clément, Lysandre, Alexandre, Lénaïque, Aïdine, Liam, des enfants de Tolva. Pourquoi faut-il recycler nos déchets ?
3: Je remercie la personne qui a créé les poubelles. C'est pour mettre ses déchets dans la poubelle.
4: Il faut les recycler parce que si tu les jettes, ça va polluer la planète. Par exemple, si tu jettes du verre, ça peut durer plus de 1000 ans. Voilà. Et du coup, sinon, ça va polluer la planète et à un moment, ça va faire du gaz toxique et on pourra presque plus vivre.
5: Recycler nos déchets, c'est bien parce que ça permet de leur donner une nouvelle vie. Mais par exemple, pour le recyclage, il y a beaucoup des déchets, même qu'on met dans les poubelles pour recycler, qui sont quand même enfouis.
6: Donc on fait pas tout avec le recyclage, c'est pas la solution miracle.
5: Oui, mais il y a le verre qui peut se recycler infiniment. C'est bien.
7: Les gens, des fois, ils jettent leurs déchets dans la mer alors que tu peux les recycler. Et du coup, après, ça fait des nouveaux continents, mais genre que de déchets et tout et tout. Et du coup, c'est nul pour la planète. Après, ça, c'est à cause de nous, les hommes, le réchauffement climatique.
3: Alors, moi, je dis, je remercie la personne qui a créé les poubelles. C'est pour mettre ses déchets dans la poubelle, pas les mettre à côté. Et il y a aussi un petit garçon qui s'appelle César et qui chante sur le réchauffement climatique pour dire à tout le monde d'arrêter de polluer par rapport au réchauffement climatique. C'est un peu climatique. Et donc, du coup, c'est très important.
6: Peut-être que le truc, c'est qu'il n'y ait pas de déchets.
4: S'il n'y a plus de déchets, on ne peut plus manger. Parce que s'il n'y a pas de déchets, il y a par exemple les sacs plastiques, il y a...
6: Tu manges du plastique.
4: Mais non.
6: Petite salade de plastique.
4: Dans les sacs plastiques, il y a de la nourriture, de la peau de banane, enfin, c'est un déchet.
5: Non, pas du tout, parce que la peau de banane, c'est naturel dans une certaine façon. Et par contre, le sac plastique, c'est pas naturel, c'est fabriqué par l'homme avec du pétrole, et du pétrole, on en a de moins en moins d'ailleurs.
0: Et voilà, les paroles d'enfants avec le recyclage comme thématique et Yannick Leflot pour poser toutes ces questions et pour relancer, comme il se doit évidemment à chaque fois, les enfants. Direction Cuba ou le quartier Spanish Harlem. Bongo, merengue, clave, congas, les cuivres, l'Amérique du Sud, celle qui rencontre l'Afrique à Cuba, qui vit toujours sous embargo américain. Heureusement, il reste la salsa aux Cubains. Et Bernard Lavilliers qui chante la culture de cette grande île des Caraïbes. 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

0: Ça fait mal, c'était Vita sur Ici Cotentin. À suivre Laurent Petit-Guillaume entre 19h et 20h avec 100% années 80. Et puis entre 20h et 21h, les essentiels de Décibel avec Émilie Mazoyer. Émilie Mazoyer qui va nous faire réentendre Yael Naïm, notamment un bout de son interview qui va expliquer pourquoi elle a mis beaucoup de temps avant de proposer des chansons en français. Et puis Dave, lui, viendra raconter comment il se prépare avant un concert. C'est simple, je monte sur scène et je chante. Ce qui est assez pratique. Les essentiels de Décibel à partir de 20h. À partir de 21h, mais c'est camping, musique et bonne humeur, comme vous en avez l'habitude, histoire de passer un bon moment ensemble. Et puis des infos à 19h, c'est-à-dire dans 5 minutes. The Police, avant de retrouver le journal de 19h avec Can't Stand Losing You. Vous écoutez Ici Cotentin. Je vous souhaite une excellente soirée à toutes et à tous.
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0: The Police avec Can't Stand Losing You à l'instant. Dans quelques minutes, quelques secondes même, Laurent Petit-Guillaume sera là. On se replongera à nouveau dans les années 80. Et puis vous retrouvez Caroline Joanneau demain matin entre 6h et 9h pour la matinale de l'été. Je vous souhaite encore une fois une très bonne fin d'après-midi. Une bonne soirée avec ICI Cotentin. On va aller s'informer avec un nouveau journal.
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0: Car il est 19h à présent. Voici de retour l'actu de ce 30 juillet. Voici le journal.
2: Il a fait jusqu'à 41 degrés cet après-midi dans le Var, 39 à Strasbourg, la moitié est du pays sous la canicule. Et ça va continuer encore demain. La vigilance orange est maintenue dans les 21 départements des Alpes-Maritimes au territoire de Belfort, déjà en alerte aujourd'hui. Par ces chaleurs, les grottes ont la cote. Deux fois plus de visiteurs dans les galeries du Cornard d'Or à Saint-Nectaire, où s'est rendu Célestin Navarro d'ici Pays d'Auvergne.
3: Qu'est-ce qui vous a motivé à venir ?
4: C'est trouver un peu de fraîcheur déjà.
3: Eric vient de Dijon et pas de chance, hein, il avait choisi des vacances en Auvergne justement pour éviter les grosses chaleurs du sud.
4: Mais bon, depuis qu'on est arrivé, on n'a pas eu beaucoup de fraîcheur. Si on est monté au Mont d'Or, on l'a trouvé un peu. Saint-Nectaire, il fait très chaud là. Il fait 20 degrés dans les grottes. Moi, j'avais amené les couvertures parce qu'en général, quand on visite des grottes, c'est très très froid. Mais là, non. Et apparemment, il fait 20 degrés, donc ça va être agréable. 20 degrés, ça, on en rêve.
3: Entre 20 et 22 degrés toute l'année, Eric n'est pas le seul à avoir eu l'idée de se réfugier dans une grotte.
5: On peut monter sur des groupes jusqu'à 25-30 personnes.
3: Ah oui.
5: Ben bonjour, moi c'est Julien, je suis guide aux grottes du Cornard d'Or.
3: Là c'est une température idéale, c'est ce qu'on recherche j'imagine.
5: Ben oui, on cherche un peu de fraîcheur, mais bon, on cherche aussi à apprendre des choses, on n'est pas là que pour le froid. Hein.
6: Je vous ai parlé de 400 sources tout à l'heure. Et ben ici, vous en avez déjà deux. Vous avez senti l'eau, elle est tiède. Elle sort toute l'année ici à 22 degrés. D'où la température de la pièce.
3: C'est agréable la température.
7: Ah oui, on est très bien. On est très bien par rapport à la chaleur d'extérieur.
3: Ghislaine, elle vient de la Loire avec un groupe d'une dizaine d'amis bien influencés par la météo.
7: Oui, on avait choix entre le château de Murol et la grotte et on a choisi la grotte par rapport à la température.
3: La grotte du Cornard d'Or fait le plein en ce moment, environ 400 visiteurs par jour.
2: Et même s'il a fait moins chaud à l'ouest, le risque de feux de forêt reste élevé demain dans 65 départements, une grande partie de la façade atlantique et de la moitié nord. Deux esthéticiennes derrière les barreaux ce soir après la mort d'une cliente. Elles sont mises en examen et placées en détention provisoire pour homicide involontaire et exercice illégal de la médecine. Deux jours après le drame survenu lundi dans un institut de Nice, David Di Giacomo, la victime est une jeune femme de 25 ans.
8: C'est pour une injection de Botox au niveau des fesses que cette cliente pousse la porte du centre de soins. L'esthéticienne lui fait alors une piqûre de lidocaïne, un anesthésiant local, et c'est juste après que la jeune femme meurt d'un arrêt cardiaque. L'enquête démontre que l'employé n'avait aucune formation pour pratiquer ce genre d'injection. Il apparaît aussi qu'elle réalisait ce type de soins illégalement depuis plusieurs années via le bouche à oreille. Dans l'institut, les policiers niçois vont saisir 1500 euros en liquide, mais aussi de nombreux médicaments seringues et produits injectables en provenance d'Asie. Une autopsie de la jeune victime a été ordonnée pour déterminer les causes exactes de son décès. Cette affaire s'inscrit dans un contexte de développement de ces activités illicites et dangereuses, souligne le procureur de Nice. C'est une urgence de santé publique, assure de son côté le Cercle des bonnes pratiques en médecine esthétique. L'association estime qu'aujourd'hui, près d'une injection esthétique sur deux est réalisée en dehors de tout cadre médical.
2: Et le compagnon de la gérante de l'Institut est également mis en examen et placé sous contrôle judiciaire. Un semblant de retour à la vie normale en Gironde où le feu est toujours actif mais contenu par les pompiers. Les habitants de 9 communes ont pu rentrer chez eux aujourd'hui. 84 000 personnes qui ne dormiront pas ce soir dans un gymnase ou une salle des fêtes. Dans les Landes, le feu de Biscarrosse est lui maîtrisé après avoir parcouru 3600 hectares. Les voyants repassent donc les uns après les autres au vert. L'autoroute A63 a donc pu rouvrir entre Bordeaux et Bayonne. Sur les rails, les agents de la SNCF s'activent. Bonsoir Pascal Daniel.
9: Bonsoir.
2: Vous avez suivi pour ICI Gironde le point presse de la SNCF. Est-ce que l'on sait, Pascal, quand le trafic des trains va-t-il pouvoir reprendre au sud de Bordeaux ?
9: Alors non, on ne sait pas. En revanche, il y a de l'espoir pour que la circulation des trains au sud de Bordeaux refonctionne à nouveau ce week-end, car a priori, les flammes n'ont
2: pas quelques problèmes.
9: Attaqué la voie. Il y a encore des vérifications.
2: Quelques problèmes de liaison avec vous, Pascal Daniel, mais on a retenu l'information.

0: principale. Les trains, l'espoir que les trains puissent circuler à nouveau d'ici la fin de semaine en Gironde. En Normandie, là par contre, c'est une grève qui risque, une grève inopinée qui va par contre perturber le trafic des trains régionaux dès demain et tout le week-end. Le volume des suppressions n'est pas encore connu. Et puis l'Europe engage un bras de fer avec la FIFA et menace de boycotter la prochaine Coupe du Monde si l'association aux commandes des principales compétitions mondiales maintient son projet de filiale commerciale ouverte à des investisseurs privés et notamment un proche de Donald Trump. Et puis c'est les assurances vie plébiscitées comme jamais par les Français depuis le début de l'année. Le volume des placements a gonflé de plus de 36 milliards d'euros du jamais vu au cours des 20 dernières années selon la Fédération France Assurance.
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2: Vent faible à modéré d'ouest à nord-ouest avec un petit voile nuageux par endroit. C'est l'ambiance pour cette fin de journée. Température entre 21 au nord et 27 au sud. Les minimales demain matin comprises entre 15 et 18 degrés. Le soleil reste omniprésent demain dans notre ciel. Quelques rares nuages peuvent apparaître en fin de matinée sur la côte ouest ainsi que sur le Saint-Lois ou l'est du Coutançais. En milieu d'après-midi, un petit vent au nord-nord-ouest assez fort sur l'ouest cotentin et la côte des îles. Pour les maximales demain, de 19 à 25 degrés.
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4: Bonsoir à tous et bienvenue au rendez-vous des tubes qui n'ont pas pris une ride. Quel est leur secret? Ce sont juste de bonnes chansons. Elles se sont inscrites dans nos mémoires et c'est loin d'être terminé. Alors ce soir, on les retrouve et ça commence comme ça.

0: Jean-Jacques Goldman, c'était au bout de mes rêves.
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0: Et justement, avec cette chanson, Jean-Jacques Goldman a réalisé un rêve en 1983. Il demande à son ami d'enfance, Bernard Schmitt, réalisateur, de réaliser le clip de ce titre pour le plaisir d'être ensemble sur un projet. D'ailleurs, il en réalisera d'autres pour lui. Pour la suite, j'ai choisi un autre faiseur de tubes des années 80, François Feldman et les Valses de Vienne, lui aussi accompagné d'un très beau clip. Mais personne depuis n'a répondu à cette question. Que deviennent les Valses de Vienne?
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0: Les Pretenders avec Don't Get Me Wrong. Encore un titre dont le clip mérite qu'on le redécouvre. Ce Don't Get Me Wrong, écrit et composé par la chanteuse du groupe, la géniale Chrissy Hynde, est accompagné d'un clip hommage à la série télé Chapeau melon et bottes de cuir. Chrissy y joue le rôle d'Emma Peel et elle est rejointe par le vrai John Steed incarné par Patrick McNee. C'est génial. La suite de 100% années 80, dans un instant, U2, New Year's Day.
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1: Vous avez toujours rêvé de faire du cinéma et vous n'êtes pas loin du Mont-Saint-Michel. Ça tombe bien, une équipe de tournage de la boîte de production Les Films du Cap est à la recherche de dizaines de figurants les 23 et 24 septembre prochains. Les profils recherchés sont compris entre 16 et 80 ans et ouverts à toutes origines et tout genre. Vous incarnerez des participants d'une cérémonie militaire dans la baie du Mont-Saint-Michel. Il faudra être disponible jusqu'à 20h et vous serez rémunéré 98€ brut. Si vous êtes intéressé, motivé, envoyez des photos de vous ainsi que vos informations personnelles par mail. Tous les détails et informations en appelant ici Cotentin 02 33 23 13 23. Et pour les danseurs et danseuses, rendez-vous demain vendredi 31 juillet à 40 ans les Marais. Activité de danse country sur la place de la République. Venez apprendre et montrer vos meilleurs pas de danse. C'est gratuit et c'est de 18h à 19h. Belle journée avec ici Cotentin.
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0: India Tonight, c'était Phil Collins.
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0: Un numéro 1 mondial pour l'ex-batteur-chanteur de Genesis, sorti en janvier 81. L'occasion de quelques repères. Allez, janvier 1981. Le 15, Lech Walesa rencontre le pape Jean-Paul II au Vatican. Le 24, à 21h30, TF1 diffuse le premier épisode de la série Dallas. Le 31, en 1981, 31 janvier, le film Le Dernier Métro de François Truffaut reçoit le César du meilleur film. Pour la suite, on fait un bond dans le temps. 1988, cette année-là, qui remporte l'Eurovision? Céline Dion, Ne partez pas sans moi.
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0: Young avec Every Time You Go Away. Ici. Moi, je suis pour le retour du slow dégoulinant romantique à souhait façon Paul Young. Surtout l'été, ça permet les rencontres de vacances et puis on s'écrit, ça fait des souvenirs inoubliables. Et même parfois des mariages. Bon, dans un instant, à partir de 20h, Émilie Mazoyer nous rejoint pour les essentiels de Décibel. Mais en attendant, toujours dans les années 80, Mylène Farmer, Plus grandir, juste après ça. Belle soirée à tous.
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2: Je suis très très contente qu'on se retrouve, chère Yaël Naïm. On vous avait reçu il y a quelques mois à l'occasion de la sortie sur Arte d'un documentaire qui racontait plein de choses en fait. Qui racontait qu'est-ce que c'est d'être une femme, une mère, une autrice, une compositrice, une chanteuse. Tout ça dans la même personne. Est-ce que ça vous a fait du bien justement que ce petit film sorte pour remettre les compteurs à zéro et pouvoir sortir votre nouvel album après?
3: Oui, on a longuement réfléchi pendant ces 5 ans où j'ai eu le temps de mijoter un documentaire avec Gilles Coulon et puis un album et puis d'autres choses qui vont arriver. Et ça nous semblait être une évidence que ça venait avant, le film venait avant parce qu'il reparlait du passé, mais pas que. C'était une mise à point de comment j'avais envie de raconter la trajectoire d'une femme artiste indépendante, mère, épouse, et dans cette quête de la place dans la société. Est-ce que c'est possible aujourd'hui, en tant que femme créatrice et avec une volonté d'être libre, de plus faire des sacrifices comme faisaient peut-être les femmes d'avant, et d'être, de se libérer petit à petit pour pouvoir aligner tout ça, pour pouvoir avoir une vie plus ou moins équilibrée, évidemment avec des hauts et des bas, une liberté artistique et aussi une vie, d'accepter et d'embrasser la complexité de la vie et pas raconter que les pics hauts, parce que je pense que ça fait pas du bien aux générations qui arrivent de croire que la vie est faite que du printemps.
2: Bien sûr, que de printemps, que de succès éclatants. Il y a plein de choses, plein de nuances qui sont très très bien racontées dans ce film. Donc oui, réalisé par Gilles Coulon. Et d'ailleurs, qui est toujours sur le replay de Arte, je pense.
3: Qui est toujours disponible sur Arte.
2: Ouais, Arte.tv. Voilà. Ouais. Vraiment, voyez-le. Alors, ce qui est super avec l'histoire et la carrière de Yaël Naïm, c'est que donc, une porte d'entrée possible, ça peut être ce film. Genre, vous ne connaissez pas Yaël Naïm et vous regardez ce film. Et là, vous vous dites, waouh, quel artiste, elle m'intéresse. Une autre porte d'entrée, je l'évoquais dans le sommaire, c'est le tube New Soul. I'm a new soul, I came to this strange world, hoping I could learn. C'est drôle d'ailleurs dans le film comment il est décrit comme cette vague, cette déferlante. Il y a eu aussi quelques reprises. Moi, je sais par exemple que il y a plein de gens qui vous ont découverte en reprenant Britney Spears. With the taste of your lips, I'm on the rise. 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Et d'autres qui vous ont adoré sur Foule Sentimentale de Souchon.

0: J'ai pas choisi cet extrait au hasard. Déjà, je trouve que c'est très beau, cette reprise de Foule Sentimentale. Mais aussi parce qu'à l'époque, c'était une des premières fois où on vous entendait chanter en français.
1: Ah oui, c'est vrai. C'était en quelle année, ça?
0: Oh là là, c'était la bande à Souchon. Ça date, hein.
1: Ouais, j'ai longtemps pas trouvé que j'étais légitime de m'exprimer en français, parce que je suis pas d'ici. Je suis née ici, mais j'ai quitté quand j'avais 4 ans, donc j'ai gardé un langage trop simple.
0: Vous avez grandi en Israël.
1: En Israël. Et quand je suis rentrée, quand je suis arrivée ici, au début, c'était basique, mon langage. Et ensuite, je pouvais parler, mais pas écrire. J'ai beaucoup de respect pour la langue française. Et à un moment, il y a eu un déclic qui a démarré par The Game Is Over for Mon Cœur, avec quelques mots.
0: Oui.
1: qui s'est transformé dans Night Songs à Tu me donnes des miettes, cause it's not me yet. Et avec le fait que je mélange les langues. Et maintenant, ça y est, je l'ai mangé la langue, et je l'ai digérée, et puis elle ressort. Elle ressort à ma manière.
0: Et le titre de l'album et la chanson-titre en français, donc solaire. Wow.

0: peu en franglais, en fait.
1: Exactement. Je pense que c'est comme ça que j'écris des textos et c'est comme ça que je m'exprime. Et j'ai compris que c'est ce que j'aime, en fait. J'aime, de la même manière qu'on mélange les genres musicaux, j'aime les artistes.

0: J'aime moi-même mélanger les langues comme si c'en était une. Et c'est vrai que les gens qui sont issus d'une diversité, de plein d'origines, et qui vivent et qui aiment la diversité, bah, à un moment, on finit par marier tout ça.
1: C'est vrai. Donc, vous écrivez les textos en franglais. Vous rêvez en quelle langue, Yael Naïm?
0: Mes rêves, c'est... Je sais même pas s'il y a une langue dans les rêves. Je sais même pas dire.
1: On sait pas.
0: C'est encore autre chose, les rêves.
1: Ouais. Là, ce disque, il arrive à un moment où, dans le film de Jill Coulon, vous racontez que Night Songs, l'album de 2020, alors 2020, année maudite pour plein d'artistes,
0: oui.
1: Parce que année Covid, pas possible de faire des concerts pour défendre son disque, etc. Night Songs a pas été le succès que vous attendiez, que vous espériez. Est-ce que, au moment de sortir Solaire, là, ces jours-ci, vous avez repensé à ça? Est-ce que maintenant, l'idée de est-ce que ça va avoir du succès? Est-ce que ça n'en aura pas? Est-ce que c'est quelque chose que vous avez en tête?
0: Je pense que Night Songs m'a, au début, traumatisée, vraiment traumatisée. Ça a été dur. C'est comme donner naissance à quelque chose, mais qui ne vivra pas, en fait. Évidemment que c'est exagéré, comment je le dis, mais dans la sensation de passer 3-4 ans de sa vie, d'accoucher d'un projet, et je parle même pas de rencontrer un succès, mais de pas rencontrer une résonance et pas de le vivre, pas vivre un cycle complet avec lui. J'ai eu du mal à avancer et à dire, ok, ça suffit maintenant, fais le deuil, avance. Et évidemment que la musique et la vie est plus forte que tout ça, donc il y a Blame, Solaire, Dream qui ont commencé à naître, et c'était clairement quelque chose de nouveau. Et il y avait quelque chose qui était en train de naître en moi, qui était ce truc qui disait, en fait, il y a une puissance à l'intérieur de moi qui s'excuse et qui attend d'être réconciliée. J'ai souvent rejeté ces descriptions, genre, elle est lumineuse, elle est solaire, parce que avec l'histoire de ma vie, la jeune fille que j'ai été, adolescente et tout ça, j'avais l'impression que c'était une forme de réduction aussi. J'en parle aussi dans le documentaire, la place de la femme. Souvent, oui. on lui attribue des traits de caractère qui sont agréables, mais tous les traits de caractère un peu plus masculins, affirmatifs, etc. On peut froisser des gens quand on a envie d'exprimer toute la palette émotionnelle des traits de caractère qui sont à nos dispositions.
1: Oui.
0: Et donc, j'avais des a priori sur ce mot-là, et un jour, j'ai compris que, même pas que en tant que femme, je pense en tant qu'humain, c'est encore plus difficile pour nous, des fois, d'accepter la face de lumière et notre puissance, et le côté solaire qu'il y a en nous, et qui, on nous fait croire qu'on est limité, on nous fait croire qu'on est impuissant face à tous les enjeux mondiaux et toute la folie qui se passe en ce moment un peu partout, mais j'avais besoin de reprendre cette force et de cette puissance et de dire non, je vais écrire l'histoire de ma vie. Et il ne s'agit pas de est-ce que ça va avoir du succès ou pas. Il s'agit du fait de, au jour le jour, je me laisse la chance, je me bats pour mes projets et je ne subis plus.
1: Vous nous avez fait un cadeau ici à Radio France, c'est l'Hyper Weekend Festival. Voilà, vous avez joué.
0: Oui, c'était la première fois que j'ai joué les morceaux, c'était très émouvant,
1: ouais.
0: Très fragile et flippant aussi.
1: C'est vrai, vous avez encore des petits moments de flip après une si longue carrière. Ah ouais.
0: Oui, parce que c'est comme un premier rendez-vous, les morceaux ils sont frais. Il y a des réflexes encore c'était le début.
1: Ah, j'adore. Bon.
0: Mais c'est ce que j'aime aussi dans mon métier. J'ai pas envie d'être blasée et de plus avoir le trac et de plus.
1: Oui.
0: Ouais, j'ai envie que chaque rencontre a une valeur et chaque concert a une valeur.
1: Oui, on sent bien que vous avez pas envie de monter sur scène comme on monte dans le métro.
0: Non.
1: Non. Ouais, c'est important. C'est un peu sacré la scène.
0: Oui, parce que pour moi, c'est comme. Excusez-moi, j'ai beaucoup d'images chaque fois de la nature, mais c'est vraiment pour moi une manière de m'expliquer. Comme si on rentre dans une mer et on sait que la mer, elle peut être incroyable, mais elle peut être imprévisible. Il y a une notion de prendre la vague ensemble.
1: Ouais.
0: Et si on se loupe, on va recevoir la vague dans sa tête. Et il y a un truc énergétique qui se passe entre toi et les gens qui vont se retrouver dans le même lieu ensemble, où on va traverser quelque chose ensemble. Et c'est pas une blague. C'est-à-dire, c'est fun, c'est génial, c'est fort émotionnellement. Mais on peut aussi ne pas prendre cette vague ce jour-là, et ça c'est une sensation désagréable pour tout le monde, et on a l'impression qu'on s'est loupé. Donc c'est très, ouais, c'est très important. Chaque concert est important.
1: Vous êtes aussi à l'affiche des grands festivals. Évidemment, je ne résiste pas à citer votre participation au festival Solidays.
0: Solidays.
1: Festival de solidarité SIDA, un festival important puisque tous les bénéfices sont ensuite reversés soit à la lutte contre le SIDA, soit à l'aide pour les malades. C'est important pour vous, ça, depuis le début, l'engagement, hein, Yaël?
0: Oui, on dit l'engagement, mais c'est pour moi, la musique, elle a été une porte importante sociale et politique. Et c'est très naturel de se dire que la musique a ouvert une porte pour moi et j'ai envie qu'elle sert aussi à dire des choses. En fait, mon rôle d'artiste, pour moi, il fait partie de ce truc-là. On est sensible, on capte des choses de notre société. Et chacun, avec son métier ou avec ce qu'il fait, participe à la façonner.
1: Ouais.
0: Et oui, voilà.
1: Vous aidez beaucoup la Fondation des femmes aussi. Voilà,
0: les guerrières de la paix.
1: Ouais.
0: Solidarité SIDA, évidemment. Et oui, je pense que l'art, il a cette capacité de créer une colle émotionnelle entre les humains et de traverser, de transcender tout ce qu'on nous fait croire qui nous sépare, en fait. Et quand j'étais enfant, j'ai ressenti ça très fortement à chaque fois que je voyais un objet artistique, que ce soit un film ou la musique ou la peinture. Et c'est ce qui m'a rendue curieuse, qui m'a donné envie de voyager, et c'est ce qui m'a donné envie de douter de tous ces narratifs de peur qu'on nous fait manger en ce moment en grande quantité.
1: Jusqu'à l'écœurement, ouais. Ouais.
0: Voilà. Et de dire qu'il y a juste le simple fait de se rencontrer, qu'on peut pleurer ensemble face à une chanson ou un film, et qu'on a cette chose en commun parmi nous, les êtres vivants, fait que tout d'un coup, il y a quelque chose qui tombe, en fait, dans ce mensonge de séparation.
1: Et ça, c'est important. Solaire, sur ce nouvel album, il y a une chanson qui s'appelle « La fille pas cool ». Alors Yaël, pardon, mais je n'y crois pas une seconde. Vous êtes très cool. Déjà, vous êtes toujours super lookée.
0: Ah bon, ça c'est waouh.
1: Vous avez vos lunettes là, de hipster, vous êtes canon. Pardon, je me permets.
0: Mais okay. Okay, I'm taking it, give it to me.
1: Voilà, non mais vraiment. Et il y a des sonorités super cool sur votre album. Je pense par exemple à la chanson « Waouh ». Mais ça, on dirait que ça vient de New York, Yaël.

0: Est-ce que ça, c'est du son de Philippe Acoul? Je ne pense pas, Yael. C'est très cool,
1: ouais,
0: ça.
1: Ouais, ouais, je comprends ce que tu dis. Je te remercie. Je te remercie. Tu mets un peu de pommade sur la blessure. Mais moi, depuis que j'étais enfant, ouais, j'ai porté ce sentiment d'être un peu à côté, oh, et de vraiment vouloir appartenir à ces gens cool qui changeaient de... Voilà, qui changeait un peu de forme, évidemment.
0: Et qu'est-ce qu'ils avaient que vous n'aviez pas?
1: Bah, déjà, ils étaient groupés.
0: Ah, oui.
1: Et ils étaient ensemble et ils faisaient les fêtes cool, ils avaient les habits cool, je sais pas, ils parlaient d'une manière qui était la manière de parler. Moi, j'étais toujours un tout petit peu moquée ou un tout petit peu à côté. Je passais trop de temps avec mon piano, pas assez peut-être dans les endroits où il fallait être. Et ma pensée était toujours un peu décalée aussi.
0: Mais là, devenue adulte et devenue artiste, en fait, c'est ça qui est cool, justement, c'est de pas être comme tout le monde.
1: Oui, évidemment. Mais ce sentiment, quand je suis dans des périodes fragiles, ouais, il revient.
0: C'est vrai.
1: Il reprend place. Et ce sentiment d'épuisement, en fait, d'essayer de comprendre quelque chose que les autres ont l'air de comprendre. Et de me rendre compte, en fait, à un moment que peut-être je vais jamais comprendre ce truc-là, je vais pouvoir faire un peu semblant, je vais pouvoir suivre. Et c'est aussi, c'est un regard, évidemment, que je porte sur des choses que moi, je considère cool aussi. Donc peut-être j'ai qu'à arrêter de considérer certaines choses cool, si je veux arrêter de sentir pas cool. Mais, ouais, c'est des fois le sentiment d'être rejeté de quelque chose dans lequel tu veux appartenir et de pas réussir à être vu, peut-être. Et cette chanson, le fait de l'écrire et de pleurer sur mon sort, alors que c'est ridicule aussi de dire, voilà, ce sujet est ridicule par rapport aux autres sujets, mais quand
0: même.
1: Et
0: à la fois, c'est à l'intérieur, c'est fort, parce qu'en plus, les petites fêlures d'adolescence, on les traîne jusqu'à la fin. Hein.
1: Oui, et puis se dire, je suis pas ça, tous ces trucs qui nous définissent, qu'on nous définit par l'extérieur. Et à un moment, je me suis dit, mais alors toi, moi, je suis quoi? Et j'ai commencé à l'écrire au début sans trop croire, mais voilà, j'aime la force tranquille, me permet d'être fragile, je veux les voir grandir, je veux m'envoler, mais sans partir, prendre les petites routes, j'aime cultiver le doute, c'est vrai, j'aime pas crier des affirmations, je suis mal à l'aise avec ça. La plupart des femmes, même les femmes scientifiques, politiques, machin, je remarque, on aime dialoguer, dire voilà, moi j'ai trouvé ça, moi j'ai ressenti ça ou j'ai trouvé ça dans ma vie, mais c'est pas une vérité absolue, c'est un vécu, c'est un ressenti, et on peut compléter l'image et le tableau avec quand on réunit plusieurs ressentis et plusieurs vécus. Et cette vie qui coule, en fait, le fait de pas voir la vie comme un pic où les choses s'arrêtent, où à un moment on se dit ça y est, je suis arrivée, il y a pas un genre de V.
0: Non. Ouais.
1: Et la vie qui coule, et de la sentir, mieux la vivre quand elle coule et quand elle passe, mieux la savourer. Love.

cet album est aussi plein de surprises, car vous avez poussé très loin le curseur de qu'est-ce qu'est une chanson, quel genre de son on peut utiliser. Je pense notamment à une chanson multicolore, où là, vous allez explorer. Hein.

0: Est-ce qu'on peut dire que sur ce disque, vous ne vous êtes rien refusé?
1: On peut le dire complètement. Ouais. En fait, mais ça ne veut pas dire que je ne me suis pas questionnée.
0: Ah oui, non.
1: Mais à chaque fois, il y a une chanson qui naissait. Je me disais, mais qu'est-ce qui vient de se passer? C'est pas pour moi, ça. Je ne fais pas ça d'habitude. Et mais avec une excitation, me dire, mais c'est vraiment ça ce que j'ai envie de faire. Et donc c'est pour ça que ça prend du temps aussi, ou le temps que j'accepte qu'en fait c'est voilà la nouvelle expression, voilà la nouvelle Yaël qui arrive.
0: Ouais.
1: Et c'est arrivé de plus en plus en fait sur tout l'album, que ça soit sur Dream, le fait qu'il y a du rap tout d'un coup sur Solaire, sur Wow et Multicolor, sur le fait d'écrire en français comme la fille pas cool, sur ce truc, cet accident de 9 minutes où je savais que je voulais finir l'album avec cette mantra de ce qu'il y a dans ton âme. Personne, no one's know what's in your soul, no one's know and it won't fade away. Personne ne connaît vraiment véritablement ce que tu as dans ton ventre et dans ton âme et dans ton âme. Et personne ne peut te l'enlever. On peut des fois s'éloigner, le cacher, mais ça reste là. Cette graine-là, elle est en nous et elle est disponible et elle attend qu'on la,
0: mais oui,
1: la voit. Et quand j'ai travaillé sur le Moog Matriarch et que cette séquence est partie, j'ai modulé le son. Et à un moment, c'était fini. J'ai laissé 2 secondes continuer à tourner ce son-là. Et tout d'un coup, j'avais envie de repartir. Et hop, ça repart. Et ça part dans les planètes. Et au début, instinctivement, je me suis dit, il va falloir que j'édite. C'est trop long. Et en fait, je l'écoutais encore et encore. Je me dis, en fait, je rêve de laisser ce moment tel qu'il est. J'ai envie que les gens s'endorment là-dessus. Et
0: ouais. Et qu'est-ce qui vous en empêchait, à part vous-même? L'autocensure?
1: Non, il y a quand même
0: des codes.
1: Oui, il y a quand même des codes dans la musique, des contraintes structurelles, budgétaires, où on va te dire une chanson, c'est 3 minutes, si tu veux, j'en sais rien, avoir un passage radio, si tu veux,
0: oui,
1: certaines récompenses. Et puis... Ouais, il y a une structure, on a une structure dans la journée, il y a du timing, etc. Mais des fois, ça fait du bien de casser ça.
0: Ouais.
1: Et là, en l'occurrence, à chaque fois, j'avais envie de me dire, si tu le sens, si ça te fait vibrer, mets-le, point barre.
0: Ouais. Et on se retrouve avec un album où chaque chanson est vraiment un univers à elle toute seule, parce que il y a donc ce que vous venez d'entendre, What's in Your Soul, avec ses boucles comme ça, synthé, ouais, dans les étoiles, exactement. Mais il y a aussi Rabbit Hole. 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

0: Parfois c'est très simple, très épuré, parfois c'est beaucoup plus élaboré. Vous allez vous marrer sur scène pour tout faire.
1: Je me marre déjà parce qu'on a démarré les répétitions.
0: Ouais.
1: Et c'est vrai que de la même manière que notre être, il est riche et complexe, et il n'a pas qu'une facette, solaire, c'était la réconciliation avec tout ça. Et je le vois comme un... Vous savez, dans les jeux vidéo, quand il y a des étapes.
0: Oui.
1: Comme si c'est un voyage avec des étapes, alors circulaires, parce que je ne voyais pas ça comme un truc de progression, de plus en plus de points. Mais comme si j'avais besoin d'aller libérer chaque sujet et chaque aspect. Donc il y a une forme de libération de sa propre image et de sa place dans la société. Il y a la libération de Rabbit Hole, qui est plus une libération politique de cette séparation qu'on a entre nous, les autres, et tout ce contexte politique aujourd'hui. Il y a Dream qui a démarré avec une question, et si la Terre pouvait parler, qu'est-ce qu'elle nous dirait, avec ce rappel de « This is when I dream of you », de besoin de retourner à sentir qu'on fait part, we are part of it.
0: On en fait partie.
1: Waouh, qui est vraiment le climax.
0: Ouais.
1: Je crois que j'ai jamais autant kiffé de faire une chanson et de la réaliser les clips, de jouer avec cet aspect waouh et de dire ouais, je peux mettre un manteau et des lunettes de soleil et une robe et appeler les copines et tout d'un coup je me transforme en cette créature waouh. Et c'était trop drôle de le faire et de le vivre et de devenir ce truc waouh. Tout en sachant que, évidemment, qu'on n'est pas fait que de ces pics waouh et que c'est rigolo 5 minutes, mais la vie, elle est plus complexe que ça. Et Multicolor, pareil, ouais. c'était la réponse à Rabbit Hole, où, heureusement, j'ai construit ma vie de cette manière-là. Donc, ma vie, elle est faite de ce truc multicolor et de cette diversité, de cette joie et de ce joyeux bordel. J'aime bien, moi, embrasser un peu le chaos.
0: Il y a un mot israélien pour ça, le balagan.
1: Exactement,
0: c'est vrai, ça. Ce votre vie, c'est un balagan.
1: Ouais. C'est pas loin d'être un balagan, oui. C'est un peu chaotique. Et je pense qu'à un moment, j'avais l'impression que ça allait se terminer, que tout allait être rangé à un moment. Mais les périodes qui ont été rangées, c'est des périodes où j'étais... Je sais pas, je sentais qu'il y avait plus de surprises, que tout était mis dans un planning jusqu'à la fin de la vie et que je crois que d'être un peu sur le fil entre la structure et le chaos, déjà malheureusement, même si on aurait vraiment envie de tout ranger, la vie elle nous surprend à chaque fois.
0: Ouais.
1: Donc, j'aime bien cette philosophie d'embrasser le chaos et de nager avec.
0: Solaire, c'est l'album d'une artiste en liberté. C'est réjouissant, c'est planant, c'est Yael Naïm. Merci Yael.
1: Merci beaucoup.
0: À bientôt.
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5: Bonsoir, madame.
0: Comment, madame?
5: Comment? Oui, parce que mademoiselle est annulée.
0: Alors, oui, c'est vrai que si on veut être très 2026 et très woke...
5: C'est tout à fait moi.
0: Ou alors, il faut qu'on se dise camarade. Bonjour, camarade.
5: Ah, camarade, c'est pas légèrement notifié politique.
0: C'est un peu coco, mais du coup, c'est pas genré.
5: Ah non, c'est vrai.
0: Voilà, c'est pas genré. Bon, comment ça va, Dave?
5: Bah écoutez, je peux pas trop me plaindre, hein, franchement, les gens que je la tiens.
0: Bah je trouve, ouais. Vous êtes beau gosse. Vous avez beaucoup de cheveux, vous avez toujours vos grands yeux bleus, une silhouette de jeune homme.
5: Je vous présente donc cette présentatrice qui est légèrement gérontophile.
0: Non, je vous rassure les amis, je ne suis pas en train de draguer Dave, mais je vous trouve très, très bien, très en forme, oui, ça me fait plaisir.
5: Va. Maman aussi, ça me fait plaisir, c'est voilà. Vrai, évidemment. C'est grâce au concert, hein, parce que c'est vraiment, quand t'es sur scène, et j'ai la chance, bah, en fait, la plus grande chance de ma vie, autre que mon compagnon, c'est le fait que j'ai plus ou moins la même voix qu'il y a un demi-siècle. Et ça, c'est dingue.
0: Alors, ok, mais est-ce que c'est une chance, autant votre amoureux que votre voix, est-ce que c'est pas plutôt du travail?
5: Non, franchement, non.
0: C'est
5: parce que j'ai la chance, il y a des chanteurs et, qui ont obligé de chauffer la voix. Moi, je monte sur scène et je chante. Et ma mère m'engueulait déjà quand j'avais 6 ans, arrête de chanter. Je chantais tout le temps. Et quand ma mère était une ancienne danseuse qui est devenue prof de danse, elle me dit, tu chantes aussi bien que tu danses mal. C'est un vrai compliment.
0: C'est un grand compliment. C'est un grand compliment. Donc vous dansez vraiment comme un manche.
5: On peut dire ça.
0: Ouais. Ouais. Alors la voix de Dave, pour laquelle il ne travaille pas du tout, les amis, c'est quand même une voix, mais qu'on adore. Vous êtes capable de chanter ça sans chauffer votre voix? Ça a toujours été facile pour vous? Vous n'avez jamais eu à apprendre à chanter?
5: J'ai pris des cours de chant il y a très longtemps, enfin il y a très longtemps, dans les années 70-80. Au siècle dernier, c'est vrai. Du lyrique, j'ai fait du lyrique. J'ai adoré faire ça. Mais j'avoue qu'à Vanina, je ne commence pas avec, parce que je sais faire la fin. En fait, un jour, je suis allé voir Michel Polnareff, vers 1920, je crois, et là, il avait un tube à ce moment-là qui s'appelle « je suis un homme, quoi, de plus d'intérêt d'ensemble ». Et il n'a pas chanté. Donc à la fin, les gens hurlaient pour qu'il chante cette chanson. Donc moi, je ne chante pas Vanina jusqu'à ce qu'à la fin, ils font une autre. Voilà, c'est ma manière de rester.
0: Gardez Vanina pour le dessert. Alors, il y a des concerts qui sont annoncés, Dave, puisque vous êtes en tournée ce printemps 2026. Puis il y a d'autres dates qui seront annoncées. On vous annonce déjà à la rentrée, après les grandes vacances,
5: ah bon,
0: à Béziers.
5: Oh, j'adore voilà. Béziers.
0: Ben oui.
5: J'aime bien dire ça. Mais je suis très naïf, très
0: Attendez,
5: jeune.
0: On va la refaire. Qui aime Béziers ici? Ah, moi, j'adore Béziers.
5: Ça passe toujours bien.
0: Ça passe toujours bien.
5: Non, en fait, dans les dates que j'ai fait au mars, deuxième quinzaine de mars, c'est surtout étonnant pour moi, c'était aux Pays-Bas. Et j'ai quitté les Pays-Bas quand j'avais 21 ans, donc ça fait 61 ans. Ne comptez pas, c'est pas la peine.
0: Moi,
5: quand on me dit, vous faites pas votre âge, je dis, vous m'avez pas vu nu et je vous le déconseille vivement. Je ne peux pas être plus honnête. Mais, et donc, il y a 2 ans, une équipe de la télé néerlandaise est venue faire une émission qui s'appelle Les Chansons. Ils m'ont demandé de participer et ça a lancé mon truc.
0: Alors,
5: et donc, suite à ça, j'ai 5 concerts en mois de mars aux Pays-Bas.
0: Mais alors, quand vous jouez aux Pays-Bas, est-ce que vous chantez des chansons en néerlandais, en anglais, ou est-ce que vous chantez votre répertoire français?
5: Absolument pareil. Oui. Et je pense que les gens qui aiment, ils savent que je suis connu en France. Et ça a été, un jour, d'ailleurs, dans un talk show, comme on dit en vieux François,
0: oui,
5: elle m'a dit, comment vous pouvez vivre dans ce pays, la France, avec ces gens nombrilistes, prétentieux et arrogants. Et j'ai répondu, je passe inaperçu. Donc, c'était très honnête.
0: Dave, comme un poisson dans l'eau chez nous depuis les années 60.
5: Moi, quand je suis arrivé en France, en 65, donc j'avais 21 ans, j'ai fait surtout la Manche. J'ai fait la Manche de 65 jusqu'à mon premier tube, qui était non pas Vanina, mais Sugar Baby Love en français, en anglais, en 74.
0: Ouais.
5: Mais j'ai fait énormément la Manche devant les terrasses, dans les cafés chantants, etc. J'adorais faire ça, c'est net d'impôts déjà. Une bonne raison.
0: Et alors, ça se passait comment? Comment réagissaient les gens? Et vous, comment vous viviez? Parce que si vous faisiez la Manche, j'imagine que c'était compliqué pour vous. C'était des années difficiles.
5: Non, c'était génial. Une de mes premières fois à Paris que j'ai fait la Manche, c'était un café qui s'appelle la Rumerie sur le boulevard Saint-Germain. Et
0: qui est toujours ouvert.
5: Oui,
0: ça existe toujours, la Rumerie. Ouais.
5: Et je venais de fêter une victoire. Il y en a un qui me versait un petit verre de rhum sur la tête et ça ne m'a pas plu du tout. Et les autres étaient tellement gênés que j'ai rarement ramassé autant de blé que ce soir-là. Donc après, j'ai toujours d'accord pour les petits verres de rhum si vous voulez payer après.
0: Le premier tube de Dave chez nous, c'est trop beau,
5: ouais.
0: Sugar Baby Love.
5: Oh là là, je ne chante même plus sur scène, celle-là.
0: C'est vrai, pourquoi?
5: Ouais. Je ne sais pas, parce que c'était vraiment... C'était un tube international par un groupe qui s'appelle Roubette.
0: Ouais.
5: Et moi, j'ai eu la chance de marcher en France On a même failli se battre avec le Roubaix, cette station concurrente. Il est venu de main tendue pour me serrer les mains. En fait, c'était juste pour me faire une blague. Et, mais après, c'est de note aiguë, là, c'est très très haut. Donc je ne sais pas où je pourrais passer, mais je ne le fais pas.

0: a pu écrire un aussi joli texte, Dave ?
1: Mon compagnon, Patrick Loiseau, qui porte bien son nom. Ah oui, toutes mes chansons sont de lui, sauf peut-être une, un truc comme ça.
0: Ouais. Ouais. Et là, c'est la première qu'il a écrite pour vous.
1: Ouais, c'est, oui, parce qu'il y avait un auteur très connu, et qui est toujours connu dans le métier, qui s'appelle Yves Desca, qui est un copain, qui habite à Lausanne, la plupart du temps, avec ses droits qui se viennent quand même par la poste, je pense.
0: Ah oui, quand on est en Suisse, on nous retrouve. Ouais.
1: Oui, et il avait fait un texte pas génial, et j'ai dit à Patrick, essaye. Puis le matin, en studio, ça marchait, ça t'est accepté. Et sa meilleure amie s'appelle Vanina, donc il a bien fait.
0: C'est incroyable. Mais alors, vous étiez déjà amoureux quand il a écrit la chanson pour vous, ou bien c'est ce tube-là qui scelle votre amour ?
1: Vous me traitez un peu d'une grosse pute, ou quelque chose ?
0: Pas du tout, j'oserais pas, parce que vraiment, vous êtes si svelte.
1: Ah donc, pute vive, mais pas grosse. Merci.
0: Non, mais ça m'intéresse de savoir. C'est parce qu'il y a une raison pour laquelle on tombe amoureux de quelqu'un, et le talent, ça peut être une raison.
1: Moi, ça commence toujours par le physique. Moi, j'ai chanté à cette époque-là dans
0: ça, un... Ça, c'est un peu pute, hein, par contre.
1: La vérité sur la bouche des enfants, vous êtes jeune. Mais j'ai chanté dans une boîte à rue Saint-Jacques, à Paris, pour ceux qui connaissent Paris, c'est le 5e arrondissement, je crois. Et j'ai chanté là le vendredi, samedi soir, dimanche matinée. Et le vendredi soir, il y avait dans un coin un garçon, mais c'était mort à Venise, quoi. Sauf que moi, c'était drôle de dire Bogard. Et je trouvais tellement beau, en plus, très, très féminin. Pas féminé, hein, c'est une nuance. Hein. Et en plus, il avait une voix grave, parce que s'il avait été féminin, et en plus avec une voix de folle, ça ne m'aura pas plu.
0: Mais là, donc, il était là, un peu mystérieux, sa voix grave.
1: Et donc, je dis, à la sortie de cet endroit, et les garçons, ils me disent, on ne sait jamais. Ça ne veut pas dire non. Donc voilà.
2: Ça veut même dire...
1: Et c'était le 7 février 1971. Donc, ça fait quand même un bail.
0: Et Vanina,
1: c'était sa meilleure amie.
0: C'était 4 ans après.
1: Oui, genre, oui.
0: Et il était auteur.
1: Mais il n'était pas du tout auteur, il était vendeur chez Saint-Laurent, c'est dans le droit de le citer. Ouais, ouais.
0: Oh, ben s'ils veulent nous envoyer un sac.
1: Non, il n'a plus, hein, il y a longtemps. Là, il est vendeur chez la SACEM.
0: mais d'accord. Donc, il était vendeur, et parce que vous êtes tombé amoureux, il s'intéressait à la musique et il a commencé à écrire.
1: L'amour de sa vie, d'ailleurs, ça fait qu'il était en train d'écrire sur elle, c'était François Hardy.
0: Françoise.
1: Qui l'a connue comme fan à 16 ans, et il a fini par écrire pour elle. C'est ce que je dis. On reçoit déjà de merveilleuses histoires, quoi.
0: Magnifique.
1: Ouais, ouais,
0: magnifique. Vous étiez copain avec Françoise Hardy, vous ?
1: C'était son ami. Ouais, absolument. Mais évidemment, elle me souvient, il n'y a pas longtemps, parce qu'il est vraiment en plein dans les souvenirs avec Françoise. Évidemment, ça s'appelle être en deuil.
0: Ben, c'est tellement triste. Ouais. Il y a beaucoup de gens à qui elle manque. Hein.
1: Ouais. Ouais. Et elle nous a envoyé, elle vit envahie. Je vous embrasse sur la truffe. Je trouve ça mignon parce qu'elle adore les animaux, quoi.
0: Ouais.
1: Ouais.
0: Oh,
1: c'est mignon.
0: Alors, c'est qui vos copains à vous du métier, si vous laissiez Françoise amoureux ?
1: Bah, j'ai des amis connus, j'ai aussi des amis non connus, c'est Daniel Auteuil, l'acteur, et Marc-Olivier Fogel, l'animateur chez une station, Corrence.
0: Oui, et journaliste.
1: Oui, journaliste. Ouais.
0: Ouais. Ok, bon, ça va, ça fait un gang assez sympathique.
1: Oh oui, je parais.
0: Dites, j'ai trouvé une info sur Sugar Baby Love, la chanson qu'on a écoutée là juste avant. Elle a été recalée à l'Eurovision. En fait, à l'époque, pas votre version, hein, version des Roubettes, vous voulez partir à l'Eurovision avec. Ouais, les Anglais. Et les Anglais ont dit non, c'est pas assez bien, ça part pas à l'Eurovision.
1: Ah, dis donc. Ah,
0: c'est incroyable quand même, parce que vous, après, vous avez une histoire un peu avec l'Eurovision aussi.
1: Oui, j'ai présenté 2 années justement avec Marco. C'est comme ça que je l'ai connu.
0: Ouais.
1: On nous a viré quand même au bout de 2 ans parce qu'on a dit tellement de conneries.
0: Alors, vous avez dit beaucoup de conneries, mais qu'est-ce que c'était drôle de vous entendre.
1: Oui, au moins.
0: Ouais. Ça, vous avez envie d'en refaire de la télé, pas forcément l'Eurovision d'ailleurs.
1: J'ai adoré, pendant 4 ans je crois que je fais une émission sur France 3 et qui s'appelle Du côté de chez Dave.
0: Ouais.
1: Et j'ai adoré faire ça, vraiment, parce qu'il y a évidemment des animateurs qui sont bien merveilleux que moi, je suis un chanteur qui fait des animateurs, mais j'ai une chose que les animateurs n'ont pas, je sais de quoi je parle. Les joies, les peines d'un chanteur, évidemment, au bout de... J'ai fait mon premier disque quand j'avais 19 ans. Mon premier succès à l'âge de 30 ans, c'est bien plus tard. C'est d'ailleurs Michel Drucker qui un jour m'a dit, les gens pensent qu'à l'époque de Vanina, tu avais 20 ans. Mais j'avais 30 ans. C'était déjà un vieux.
0: Vous pensez que si vous aviez eu cet énorme succès de Vanina plus tôt, genre à 20 ans, vous auriez pété les plombs?
1: Oh, mais c'est marrant parce qu'on est dans le lieu où, la dernière fois que j'ai pas duré longtemps, je suis arrivé à la maison de la radio à Paris. Et il y avait une barrière, et derrière, il y avait des voitures dégarées. Et donc, je sonne, et le mec a pas levé la barrière, et je suis sorti, et j'ai dit, c'est horrible, frère, ça, ce monsieur. Mais enfin, vous voyez pas qui je suis. Et là, je me suis dit, ouh, tu tournes mal, tu vas faire une grosse tête.
0: C'est le seul moment où vous avez
1: oui, parce que je m'en suis rendu compte. Ouais, je m'en suis rendu compte. Mais le problème, c'est une forme de qualité d'être lucide, mais comme toutes les qualités, j'ai décidé que les qualités à un certain dosage deviennent aussi des défauts. Même la lucidité. Il vaut mieux parfois ne pas l'être.
0: C'est vrai,
1: c'est
0: ça.
1: Profond. Hein.
0: Mais vous êtes sage. Vous devriez écrire un bouquin de développement personnel.
1: Non, là, si un jour je ferais, ça m'étonnerait, mais si j'ai raté un jour de chanter, je vais ouvrir un bureau de conseil matrimonial.
0: Oui, c'est vrai, ça fait combien d'années avec Patrick ?
1: 55 ans.
0: 55 ans d'amour, sans aucun nuage, ou au contraire, avec des nuages que vous avez chassés ?
1: Oui, enfin, je sais pas, c'est le destin, ou Dieu, s'il existe, mais non, évidemment qu'il y a des moments difficiles, mais moi, quand on me demande conseil, je déteste donner des conseils, mais j'ai dit quand même un mot, un peu comme pour un chanteur, qui veut durer. Surprendre. Il faut surprendre. Et quand on vit avec sa femme ou son mari, etc., il faut la surprendre. Pas toujours, obligatoirement, mais de temps en temps, quoi. Ça peut être juste, allez, tiens, on va dîner à Deauville, ou ça peut être, je te paye un voyage à Naples, ce que vous voulez, mais il faut la surprendre, il ou elle, je crois.
0: Ça, c'est un drôle de bon conseil. Et c'est pas obligé de coûter cher. On peut faire une petite promenade, rien que ça, changer, en fait, casser la routine.
1: Allez, manger une glace au Monoprix, hein. Ça peut surprendre.
0: Ah, ça, c'est très surprenant, effectivement. On s'assoit au milieu du Monop et on mange notre petite glace. Eh ben, ça, c'est surprenant, les amis. Mais en vrai, c'est tellement rare, 55 ans d'amour. Vous, même parmi vos amis, dans votre famille et tout, vous devez être un des seuls à avoir une relation aussi longue. Donc, il n'y a pas que la surprise, il y a autre chose. Vous gardez la potion magique pour vous, ou vous nous le dites ?
1: Non, je pense que c'est presque un peu, comment dirais-je, je manque de pudeur de raconter ça, mais quand ma mère m'a dit qu'elle avait un cancer, et que je l'ai pris dans ses bras, ce qui, on se prend pas dans les bras avec les parents au Pays-Bas, c'est assez froid, quoi. Et en le prenant dans les bras, malgré cette horrible nouvelle, j'ai dit, je suis aussi bien dans ses bras que dans le bras de mon bien-aimé. Donc ça, j'appelle ça moléculaire. Donc si on trouve quelqu'un avec lequel on fait une entité qui s'appelle moléculaire, c'est que vous avez des atomes crochus, comme on dit en français, gardez-la, faites tout pour que ça dure. Voilà mon seul conseil aujourd'hui. Après, il faut payer.
0: Alors, franchement, moi, je crois que j'ai eu ma dose de bons conseils et c'est très chouette ce que vous m'avez dit, Dave. Peut-être que vous glisserez un petit billet, j'ai deux, trois autres questions à vous poser.
1: J'ai une fente, il n'y a pas de... Pardon.
0: Et oui, c'est la seule émission où on glisse des billets dans la fente de Dave. Vous écoutez ici.
1: Une carte Visa, ça va aussi.
0: Jamais sans contact, par contre. Hein. Ça dépend.

0: c'est trop difficile, Dave.
1: Non, pour une femme, ça va. C'est pour une dame, pour un homme, c'est... Non, c'est pas pareil. Vous n'êtes pas fait pareil.
0: Pour une dinde, en revanche, c'est très difficile, comme vous venez de l'entendre. Très compliqué, ce vanina. Il y a des gens qui
1: mais non,
0: font des
1: ma
0: reprises.
1: Poule. Mais non, ma poule.
0: Il y a des gens qui font des reprises ratées, qui vous, qui vous les envoient.
1: Ah, oui.
0: Qu'est-ce, comment
1: il y a des chanteurs qui font des reprises ratées.
0: Et qui veulent les chanter devant vous. Et vous, vous devez sourire poliment pendant qu'ils sont en train de ruiner votre chanson.
1: Oui.
0: Mais oui, mais c'est ça aussi, d'avoir une chanson aussi compliquée à chanter. L'avantage, c'est que ça, au concert, si vous avez envie de faire une petite pause pour respirer deux secondes, le public chante pour vous.
1: Absolument. C'est très, très agréable. Oui. Tant qu'ils sont encore en vie. Je l'ai dit il n'y a pas longtemps, et je ne le dirai plus jamais. Parce qu'il y a une chanson qui s'appelle « Mon cœur est malade », dans laquelle je cours dans la salle, je fais des conneries, je me saute sur les chaises, tout ça. Et en montant sur scène, j'ai dit cette phrase que je ne dirai plus jamais. Vous et moi, on a quelque chose en commun, on ne peut plus mourir jeune. Ça ne leur a pas plu du tout.
0: Ah, mais il sait mettre l'ambiance. Oui, effectivement.
1: Oui, tu sors pas le soir pour entendre que tu ne vas pas mourir jeune. Quoi.
0: En même temps, c'est vrai.
1: Ben oui.
0: C'est vrai, c'est trop tard pour le club des 27.
1: La vérité, ils ne sont pas toujours bonnes.
0: Restez dans le coin, Dave va me donner un cours de néerlandais.
1: Entre
0: ça
1: autres.
0: Va être bien. Dans le cul.
1: Oh là là, elle l'a fait.
0: Alors, Dave... Il ne va pas m'apprendre à parler néerlandais parce que pour tout un tas de raisons.
1: Juste merci.
0: Juste merci. Non mais c'est vrai, on dit dankü.
1: Oui, cool, tout à fait. Oui.
0: C'est fou quand même ce pays.
1: Oui, c'est très libéral.
0: C'est très libre. Non mais c'est dingue. Mais alors vous, quand vous êtes arrivé en France, vous parliez quand même un petit peu français ou bien vous avez tout appris parce que c'est deux langues extrêmement différentes.
1: Oui, c'est pas une langue germanique, une langue latine. Mais moi, j'ai fait 6 ans de 20 heures de latin en grec par semaine. Ça crée des gens très pedants.
0: Oui, c'est
1: très prétentieux.
0: Ouais, et tout blanc, avec des énormes têtes aussi, parce qu'il faut bosser, hein, mais on ne voit pas beaucoup jouer au ballon dehors.
1: Moi, je ne bossais pas beaucoup, mais j'ai très vite appris de bien être, d'écouter à fond quand j'y étais, pour ne pas perdre mon temps. Mais je ne faisais pas beaucoup de devoirs, j'avoue. Mais j'ai quand même eu mon bac.
0: Et ben voilà, les enfants, vous voyez, ça c'est un bel exemple à suivre. Ouais. Dave, quand même, il a eu son bac, il a fait latin-grec, et puis après, il a passé toute sa vie à chanter.
1: En chantant dans la rue.
0: Pas que dans la rue, heureusement. De toute façon, la scène, on est d'accord, c'est l'endroit que vous préférez, c'est le moment que vous préférez,
1: ouais.
0: Ou alors ça se bat un peu avec le studio?
1: En studio, on n'est pas vraiment maître du jeu, quoi. Donc, c'est un peu un laboratoire. Donc, c'est pas moi qui décide ce qui est bien, ce qui est pas bien. C'est le parolier parce que c'est mon ami. Depuis longtemps, il me dit la vérité. Par exemple, quand je fais une télé, tout le monde dit que t'étais génial. Je rentre à la maison, il me dit, tu as encore fait le mariole, tu fais chier. Donc, il dit ce qu'il pense. Donc, ça, c'est très bien. Mais, non, évidemment. Je viens d'enregistrer 4 nouvelles chansons du garçon qui a écrit du côté de chez Swann, entre autres, et l'Ordre du Vent, qui s'appelle Michel Sivi. Et c'est vraiment excitant aussi. Mais rien vaut d'essayer de conquérir un public.
0: Oui.
1: Moi, je voulais devenir pasteur parce que mon père et moi, on était seuls vaguement croyants, protestants. Ma soeur, mes deux frères, ni ma mère étaient croyants. Et le pasteur était une femme brune. C'est du protestant, donc très joli, et je voulais tout simplement être à sa place parce que c'était elle qui parlait et c'est nous qui écoutions. Donc c'était une démarche totalement narcissique.
0: Oui, c'est ça, c'est égocentrique. Être au centre de la scène.
1: Donc, bon, évidemment, j'ai quand même fond croyant, mais c'était surtout ça qui m'a plu. J'avais 14 ans. Donc
0: et alors pourquoi vous n'êtes pas devenu pasteur?
1: La vie n'a pas voulu. Puis l'autre pasteur m'a dit, quand il a su que j'étais, on va dire, joliment, légèrement bisexuel, il dit, c'est peut-être pas une bonne idée. Il connaissait pas encore l'abbé Pierre. Pardon.
0: Quelle horreur! Évidemment, on ne compare pas les méfaits de l'abbé Pierre, qui fait des choses atroces. D'ailleurs, on vous...
1: Mais pas que.
0: Oui, il a fait des choses aussi. Bah, oui. D'ailleurs, la fondation abbé Pierre, sachez-le, a changé le nom. Elle s'appelle maintenant très sobrement Fondation pour le logement. Et elle a changé de nom, mais pas de mission, c'est-à-dire mettre un toit au-dessus de la tête de celles et ceux qui en ont besoin. Et n'hésitez pas à leur filer un coup de main. Ça, c'est très important. Dave, on fait les marioles, là, depuis tout à l'heure. Mais en vrai, quand vous montez sur scène, quand vous voyez ces gens qui sont toujours là, certains ont commencé à vous suivre au tout début des années 70.
1: Ouais.
0: Quel rapport vous avez avec ce premier rang qui, je pense, parfois, est le même qui a 50 ans.
1: Ça arrive souvent, oui. Ben, il y en a même une qui est quasiment presque devenue vraiment un ami, quoi, à force, elle me dit la vérité, à travers son affection qu'elle me porte. Elle travaille carrément pour TF1, elle est dans le métier, quelque part, et ça, c'est plutôt mignon. Je ne sais pas si elle me dit toujours la vérité, parce qu'elle n'est pas totalement objective. Il est très difficile, quand t'aimes quelqu'un, d'être objectif,
0: c'est
1: n'est-ce
0: vrai.
1: Pas
0: Bah oui, enfin, vous venez de nous raconter le contraire. Vous nous dites que Patrick, votre compagnon depuis 55 ans, lui, quand il trouve que vous n'avez pas été très bon, il vous le dit.
1: Oui, il est misanthrope.
0: En fait, il se défoule sur vous. C'est horrible.
1: Je lui dis de ne pas écouter l'émission.
0: Non. Mais est-ce que c'est important quand même d'avoir quelqu'un dans sa vie, quelqu'un comme ça quand on est artiste, quelqu'un qui vous dit la vérité, quelqu'un qui vous dit, eh ben, t'as pris 4 kilos, ça se voit à l'antenne, tu devrais faire attention.
1: J'aime pas beaucoup cet exemple.
0: Non, en plus, c'est pas vrai, vous êtes gaulé comme un prince, donc ça n'a rien à voir. J'ai fait justement, je ne prenais aucun risque en parlant de la silhouette. Non, mais quelqu'un qui vous dit la vérité.
1: Oui, mais de vrais amis vous disent la vérité aussi, sinon c'est pas... Mais de vrais amis, on en a 2-3 maximum, il y en a plein de gens qu'on aime bien. Ouais. Mais un vrai ami, c'est autre chose. C'est plus qu'un frère, c'est rare, quoi. Et là, j'espère, on ne peut pas jurer, mais je pense qu'on me dit, on me dit à un moment, arrête, ça ne marche plus, quoi. Il y a certains chanteurs que je ne vais pas citer, parce qu'ils ont choisi, c'est les au téléphone, qui ont arrêté parce que leur voix n'est plus là. Ça doit être monstrueux.
0: Perdre sa voix, ouais.
1: Ouais, ça va être monstrueux. Ouais, ça, je ne m'imagine même pas. Mais ça peut arriver, quoi. C'est dans l'ADN, c'est qu'on perd les cheveux, il y en a qui le perdent, il y en a qui ne le perdent pas, ils sont pour rien, plus les hommes que les femmes. Mais moi, je regarde bien partout, je vois bien qu'il y a des femmes qui luttent aussi contre ces problèmes-là. C'est une question d'ADN, donc on n'y peut rien.
0: Et tant que vous aurez de la voix, vous montrez sur scène, il faut qu'on vous dise d'arrêter pour arrêter. Vous n'avez aucune lassitude.
1: Non. Non, mon exemple, ça va être, on va dire Hugo Frey, parce que 96 ans, j'étais à son mariage l'année dernière, sa femme l'aime vraiment, c'est pas du bidon, Aznavour, qui voulait faire le palais de congrès, s'entend, il est juste pas arrivé. C'est des exemples extraordinaires, évidemment, on ne compare pas Aznavour et Hugo Frey, c'est des choses différentes, mais c'est deux chanteurs.
0: Oui.
1: Et c'est mes idoles, quoi. Je veux dire, idole, c'est pas le mot, mais c'est mes exemples. Voilà, c'est mieux que moi. Ouais.
0: Et est-ce que vous aimez vous adapter aux nouveautés de votre métier, Dave? Je pense notamment aux réseaux sociaux, parce que il y a 50 ans, on pouvait vous écrire au bon soin de la maison de disques. Ouais. Aujourd'hui, c'est très différent. Vous avez un compte Instagram, vous postez, vous prenez des photos, faites des stories.
1: Pas vraiment. Je suis beaucoup sur le net quand même, évidemment. Mais disons que moi, quand j'étais, mon père était prof d'anglais, d'ailleurs, ça vous concerne. Je sais tout. Yes. Je dis pas tout.
0: Mais non, mais l'anglais, c'est beaucoup moins embarrassant. Dire merci en anglais, c'est beaucoup moins embêtant que...
1: Thank you so much. Don't worry.
0: Voilà.
1: Mais mon père avait un encyclopédie. Honnêtement, il faisait genre quasiment 2 mètres de large. Et déjà, très jeune, j'étais intéressé par la philologie. Donc, j'allais souvent voir l'origine, l'étymologie des mots. Et ça, avec le latin et le grec, on a bien servi très souvent.
0: Ouais.
1: J'ai des exemples absolument pas possibles à la radio, mais je vous fais hors antenne.
0: Allez, vous pouvez nous en faire une. Vous savez, c'est le service public, on est très libre.
1: Non, j'en connais qu'une, ça passera pas.
0: À partir du moment où on apprend quelque chose, on n'a pas perdu notre temps.
1: Je veux dire, en latin, je ne donnerai pas le mot.
0: Ok.
1: Je me l'interdis, sinon je vais me faire frapper à la maison. Ça vient de Gaudio Mihi. Je me fais plaisir. Elle cherche.
0: Elle ne l'a pas. Mon Dieu, j'en ai perdu ma concentration. De quoi parlions-nous, Dave?
1: De Gaudio Mihi.
0: Non, certainement pas. Non, vous mentez. Mais non, on parlait de votre tournée. Ça nous fait plaisir de vous retrouver sur scène, Dave. Et ces 4 chansons-là que vous venez d'enregistrer, quand est-ce qu'on va pouvoir les écouter?
1: On verra ça. Okay. Je vous tiens au courant.
0: Ok, ça marche. Merci, Dave.
1: Et je vous donne l'explication de l'étymologie.
0: Je me coucherai moins bête ce soir et peut-être un peu moins innocente.
1: Je ne dis rien là-dessus.
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Lola Baye est une chanteuse, autrice, compositrice qui mêle douceur, humour et spontanéité. Si vous avez pu la voir dans l'émission The Voice, ce qu'elle affectionne aujourd'hui, c'est sillonner le monde rural pour chanter dans les tout petits villages.

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1: Bonjour Johan.
2: Bonjour Manu.
1: Merci de nous accueillir dans cette boutique au garage à Issoudun avec une céramique bretonne. Exactement. Que l'on peut trouver. On n'est pas à l'abri de trouver ça sur une brocante. Hein.
2: Alors on n'est pas à l'abri. En revanche, là, on est sur une céramique de très belle qualité. Et tu sais que moi, je suis un amateur de la céramique française des années 50, en tout cas du milieu du 20e. On ne présente plus, évidemment, les Caprons, les Rouellans, tous ces grands céramistes qui ont fait des pièces magnifiques, qui font aujourd'hui des très gros prix. Mais aujourd'hui, dans une gamme de prix beaucoup plus inférieure, on peut se faire plaisir avec, par exemple, un grand plat de service comme ça. Tu vois, cette couleur verte, elle est incroyable. Et figure-toi, mon cher Manu, que cette pièce vient de Bretagne. On pourrait dire qu'elle vient de Valoris, dans sud de la France, dans les années 50.
1: On va se tromper.
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2: On est à Quimper, dans les manufactures.

0: Maurice dans le sud en 1950, mais on est bien en Bretagne et ce sont des pièces aujourd'hui qui sont recherchées par les collectionneurs de céramique.
1: Du coup, le prix ?
0: Bon, ça vaut une centaine d'euros, ouais. parce qu'il y a une grosse production, donc beaucoup de pièces aujourd'hui, on peut peut-être si on a de la chance, en dénicher une sur une brocante. On reste raisonnable et on se fait plaisir, c'est de la déco très colorée sur une grande table dans la cuisine, c'est super.
1: C'est validé, merci Johan.
0: Merci à toi Manu.
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3: On ne fait pas un personnage sans que la personnalité ait validé son modelage.
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3: Bonjour, donc je m'appelle Stéphane Barret, je vais avoir 62 ans, créateur d'imaginaire, ça c'est vraiment mon truc, surtout dans ma partie personnelle.
5: Soprano, les lapins crétins, Kenji Girac ou Brad Pitt, c'est lui. L'un des sculpteurs de visage du célèbre musée Grévin est Tourangeau. Parlons hyperréalisme et expo perso avec lui.
3: Eh ben, je vous ai donné rendez-vous à mon atelier, rue des Landes, à Tours. Je suis très content de vous accueillir. Je suis originaire de Vierzon. J'ai un BTS de fabrication mécanique, donc ça n'a rien à voir avec la sculpture. Mes soirs et mes nuits à faire ma passion et aller travailler la journée. J'ai donc décidé de quitter Vierzon pour partir sur la région parisienne. C'était de faire de la sculpture, travailler pour des musées, travailler pour le théâtre. J'ai beaucoup travaillé pour Disney. Donc ça fait 30 ans et que je travaille sur commande. Et j'ai eu la chance en 2000 de pouvoir commencer à travailler pour le musée Grévin. Donc je suis indépendant. C'est mon principal client.
5: On est dedans avec le musée Grévin. Moi, je suis entourée là de personnages. J'ai Franck Dubosc, Benoît Poelvoorde, Stéphane Bern, Denis Brognard. Est-ce qu'il y a quelqu'un qui vous a donné du fil à retordre ?
3: À chaque nouveau personnage, c'est un nouveau challenge. Le plus difficile quand même, c'est le regard. Donc c'est ça, l'hyperréalisme, c'est un assemblage de plein de petites choses qui font qu'en finale, s'il y a une chose qui n'est pas là, il y a toujours un petit quelque chose qui ne va pas au niveau de la ressemblance. Le plus difficile quand même, c'est les personnages sans rendez-vous, dont les personnages qui sont décédés. J'ai fait Louis de Funès, j'ai fait Edith Piaf, j'ai fait Nelson Mandela. C'est plus compliqué puisque c'est photo de presse. Mais il y a 25 ans, quand j'ai commencé, mon premier personnage, c'était Bruce Willis. J'avais comme seule référence ses films sur VHS et les arrêts sur image. C'était des bougies pas possibles. Donc c'est vrai que mon premier personnage a été très difficile. Moi, pour ma partie, au niveau modelage d'une tête, on s'est fixé entre 5 et 8 semaines de travail. L'hyperréalisme, il ne faut pas travailler 8 heures de suite parce que l'œil s'habitue des fois dans des directions qui sont fausses.
5: Ces visages sont vus par des centaines de milliers de personnes à Paris. Son travail plus personnel se voit lui bientôt à jouer les tours.
3: Alors je suis resté dans l'hyperréalisme, c'est mon truc, c'est quelque chose que j'adore. Hommes, femmes, avec des coiffures surdimensionnées, des hippopotames, j'ai des crocos, masques humains et animaliers. J'ai envie aussi d'avoir une reconnaissance sur mon travail personnel.
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7: Arnaud Fromage, bonjour, bonjour.
8: Bonjour, bonjour.
7: Oh, ça fait beaucoup de bonjour, dites-moi. Bon Arnaud, aujourd'hui, quand le général de Gaulle vient en Franche-Comté?
8: Eh bien, il se passe toujours quelque chose. D'autant qu'il y est venu plusieurs fois dans la région, trois fois déjà à l'automne 1944 pour préparer la libération de Belfort, lors d'une réunion secrète avec le général Delattre de Tassigny et Churchill au château de Montalembert, à Metz, après la libération. Ensuite, quand de Gaulle est venu saluer les villes libérées, Besançon, Morteau, Grandcombe, Châteleux, mais ce n'est pas la dernière fois que de Gaulle va venir dans la région. En 1959, sur la route qui le mène en Alsace, il en profite pour aller faire quelques petites pauses dans le territoire de Belfort. À chaque fois, le grand homme descend de sa déesse noire et passe quelques minutes à discuter avec les habitants, stupéfaits de voir le général en vrai dans leur commune. À Ropes, Saint-Germain, Felon, La Chapelle-sous-Rougemont, La Rivière, Fontaine, Foussemagne et à Anjou. Angeau, 206 habitants, où De Gaulle est accueilli par la foule dans l'unique rue ornée de drapeaux et de bandeaux bleu, blanc, rouge. Anecdote amusante, le village d'ailleurs, qui ne possédait pas autant de décorations, est allé les piquer chez les voisins de Dell.
7: Ah, bon, mais Arnaud, la grande tournée de De Gaulle en Franche-Comté, c'était en 1962.
8: Oui, la tournée des Grands-Ducs même. Le 14 juin, il atterrit à la base aérienne militaire de Luxeuil, avant de se rendre à Vesoul, puis de filer vers Dole, à bord cette fois d'une cimetière.

0: jusqu'à présidentielle. Ensuite, direction Arbois, puis Poligny, Lons-le-Saunier, où à chaque fois, il est accueilli en héros. Le lendemain, il continue sa tournée par le Haut-Jura, Saint-Claude, Morée, Morbier, Saint-Laurent, Grand-Vaux, Cise, un petit quart d'heure à Champagnole, et ensuite direction Équevillon, Onglières, Plénise et Sanzeaux, avant de remonter dans le Doubs, un discours à Pontarlier, à Besançon. Bref, le marathon présidentiel se termine le 17 juin dans le territoire de Belfort.
1: Et ben dis donc, et pendant toute la durée de ce périple, il a eu un problème majeur.
0: Oui, pendant ces 4 jours en Franche-Comté, le général de Gaulle ne s'est pas contenté de prononcer des discours et de serrer des louches. Non, il a bien fallu qu'il dorme aussi. Or, Charles de Gaulle est grand, très grand même, 1m96 au garrot. Donc les préfectures vont galérer à chacune de ces étapes pour lui trouver un paddock à ses dimensions. D'ailleurs, l'Élysée a fait réaliser en avance des lits sur mesure. Alors, pour la première nuit de sa visite à Vesoul, l'on apporte donc à la préfecture le lit spécial du général. Sauf que l'année 1962 est très tendue. C'est la fin de la guerre d'Algérie, une partie des accords d'Évian est d'ailleurs négociée en secret au Fort des Rousses pendant ce voyage présidentiel. De Gaulle a échappé de peu à l'attentat du Petit Clamart, alors son service de sécurité est sur les dents. Ainsi, il lui déconseille de dormir à Vesoul même et préfère l'envoyer à la base aérienne de Saint-Sauveur, jugée plus sûre. Mais si les hommes et les véhicules ont pu faire le transfert, le lit, lui, eh bien, il est resté à Vesoul, dans les appartements du préfet. Et il y est toujours, d'ailleurs, parce que l'Élysée ne l'a jamais réclamé. Alors, l'histoire ne dit pas si De Gaulle a bien dormi ce soir-là, mais en tout cas, c'était pas dans un lit à sa taille.
1: Non, c'est certain, ça. Merci beaucoup, Arnaud Fromage, et puis à demain.
0: À demain.
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1: Est-ce que vous avez déjà fait du vélo-rail à Beaumoreau-les-Mines? C'était quoi ce chemin de fer?
2: Daniel Bouer, le parcours proposé, c'est sur la ligne qui vient de Vieilleville, Saint-Nizier, Beaumoreau. Et nous exploitons la ligne qui finit de Beaumoreau à Bourg-en-Neuf. C'est un vélo sur rail, tout simplement. Cette ligne de chemin de fer, elle date de 1883, le 5 août 1883. À l'époque, il y avait le transport du charbon. Il y avait sur Bourg-en-Neuf, c'est un site, un centre industriel à l'époque. Hein. C'est important sur la porcelaine, sur le transport de pierre, enfin bref. Il y avait beaucoup d'activités. Et puis aussi, cette ligne était une ligne dédiée aussi aux voyageurs. Le dernier train que moi-même j'ai vu, c'était à l'an 2000. Bon, très vite est venue l'idée qu'il fallait mettre en valeur le site minier. On a fait le musée, un musée de la mine, 2003. Et puis en 2009, on a ouvert ce vélo-rail.
3: Moi c'est Catherine.
4: Moi c'est Gaëtan.
5: Christophe.
6: Lucie.
7: Ving.
4: On vient surtout faire du sport en fait.
6: Pédaler.
8: On est en vacances pour 5 jours dans le coin. On a découvert ça par des prospectus un peu par hasard.
9: C'est moi hier soir qui ai trouvé ça une activité qui plaisait aux enfants. Donc je me suis dit ça va plaire à toute la famille. Et voilà, nous voilà là.
10: On referme le bâton. Après maintenant,
11: Joël. On est au départ du vélo-rail.
1: Ça marche comment cette histoire?
11: Alors c'est un vélo 4, 5. Ils ont un appareil pour retourner au bout des 5 km. Une fois qu'ils sont là-haut, ils retournent, ils mettent leur vélo au fond, ils repartent après. Mais ils attendent que tout le monde soit arrivé là-haut avant de repartir. On ne peut pas, comme c'est un aller-retour de 5 km sur la même voie, on est obligé d'attendre. Voilà. L'histoire, c'est l'histoire de la mine, de Beaumoreau-les-Mines. Et c'est là qu'après, on a mis le vélo-rail de la mine. 2009, depuis l'ouverture, celui-là. Voilà.
1: C'était comment l'ouverture?
11: Ah, c'était pas comme ça. On n'avait pas les mêmes vélos au départ. Non. C'était pas, on a changé de vélo entre-temps. Ben, ceux-là, ils sont mieux, ceux-là.
12: Venez par là, s'il vous plaît. Bah juste là, mettez-vous en haut où il y a le monsieur au banc.
9: Au revoir. À la prochaine.
1: Maintenant, vous savez sur quel rail vous allez glisser avec vos petits-enfants à Beaumoreau-les-Mines.
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13: Bonjour, je suis Flora Olivares, directrice du cinéma Le Félix de La Bouère depuis 2 ans et demi. Je suis arrivée dans le monde du cinéma un petit peu par hasard. À l'origine, j'étais médiatrice culturelle, j'habitais à La Bouère. Et un jour, je vois une offre pour devenir médiatrice culturelle au cinéma. Étant donné que j'ai une formation de médiatrice, je n'avais certes pas de connaissances spécifiques du monde du cinéma, mais je savais comment transmettre des informations sur une œuvre et faire le lien entre une œuvre et son public. J'ai tenté l'aventure et ça m'a tellement plu que j'ai souhaité passer en direction.
14: Comment gère-t-on une salle de cinéma de 230 places, donc ici, dans un cadre comme celui-ci?
13: On cherche à nouer des liens, des partenariats, à s'inclure au maximum avec le tissu local, que ce soit associatif ou structure partenariale, dépendant de la municipalité, de la communauté de communes. L'objectif, c'est de travailler avec les autres pour faire connaître ce qu'on met en place dans la salle et surtout ne pas rester replié sur soi. En venant en salle au Félix, vous soutenez la salle locale. Vous soutenez une salle en particulier, mais vous soutenez aussi toute la création cinématographique de manière générale. Ce qui est intéressant quand on est un cinéma de proximité, c'est qu'on a le temps et le contact avec le public. On peut discuter avec eux. Qu'est-ce que vous avez aimé? Qu'est-ce que vous n'avez pas aimé? N'hésitez pas à nous faire des retours. Qu'on construise ensemble et qu'on ne reste là encore pas seul dans sa tour d'ivoire à imaginer pour les autres. Et ces temps d'échange, ces rencontres, c'est extrêmement riche humainement et professionnellement. On va sélectionner les films en fonction de différents critères. Le film incontournable, bien sûr, on va le passer. On va le garder longtemps pour que un maximum de monde puisse le voir. Ensuite, qu'est-ce que aiment mes spectateurs? Je sais, par exemple, qu'à La Bouère, les comédies françaises plaisent énormément. Et enfin, nous sommes un cinéma labellisé art et essai. On a un public assez hétéroclite. Beaucoup de familles et de jeunes publics, parce qu'on a une programmation qui est très adaptée aux jeunes publics. Pour nous, c'est très important, notamment que les premières séances se fassent dans de bonnes conditions, avec un son adapté, des lumières baissées progressivement, une présentation et un atelier. L'idée, c'est que chaque tranche d'âge puis-je trouver un film vraiment adapté à ses spécificités et puis bien sûr que ça leur plaise. Notre cinéma est équipé d'appareils permettant de transmettre l'audiodescription ou de renforcer le son, mais j'aimerais notamment développer toute la partie accessibilité pour les personnes en situation de handicap psychique de façon à ce qu'ils se sentent à l'aise et pas jugés en venant en salle.
14: Vous avez passé une partie de votre enfance à Biscarrosse. La jeune Flora à l'époque, elle allait voir les films ?
13: La jeune Flora habitait à Biscarrosse-Plage et à l'époque on avait la chance d'avoir un cinéma. Ma mère refusait qu'on ait la télé. Par contre, on avait à côté du téléphone, sur le meuble du téléphone fixe, puisqu'à l'époque c'était comme ça que ça marchait, un carnet de tickets de cinéma, à volonté. Quand je vois un spectacle, quand je vois un film, quand j'assiste à un concert, ça me fait vibrer. C'est assez indescriptible.
14: Flora Olivares, directrice du cinéma Le Félix, avant de regarder le grand écran qui nous fait face, il faut que vous me donniez le nom de la radio qui vous a passé le micro aujourd'hui.
13: Ici Gascogne, bien sûr.
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3: 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Comment ça va les amis ? Est-ce que parmi vous, il y en a qui regardent des séries télé ? Moi j'adore les séries. Aujourd'hui, je vais vous parler d'un fléau moderne. Un truc qui nous bouffe la vie, qui nous use la patience, qui nous fait vieillir plus vite que le temps qui passe. Les séries qui prennent trois plombes à sortir la saison suivante. Non mais sérieux, on vit à une époque où on peut envoyer une fusée sur Mars avec un drone qui filme en 4K. Et il filme en 4K la fusée sur Mars. On a des voitures qui conduisent toutes seules, des robots qui font le ménage. Mais on n'est toujours pas foutu de sortir la saison 2 d'une série avant que ton neveu passe le bac. À la fin de la saison 1, il avait 12 ans, le frérot. Les séries télé, comment vous faites ? Vous disparaissez comme ça sans prévenir ? Ils te mettent la tête dans une saison, dans une série, t'es à fond, tu attends la saison 2 pendant 4 ans. Et toi, comme un con, tu les attends vraiment pendant 4 ans. Il y a des gens qui meurent durant les 4 ans. Ils ne voient même pas la fin de la série, c'est dégueulasse. Et nous, la génération années 80-90, on a assez attendu. Par exemple, avec Beverly Hills, c'était un peu notre HPI à nous. Tout le monde regardait Beverly Hills. Et quand une saison se terminait, pendant 2 ans, TF1, ils te rediffusaient les vieux épisodes. Et ils mentaient sans honte dans les publicités. Hein. Ils te disaient, la semaine prochaine, des nouveaux épisodes inédits de Beverly Hills. Alors, toi, t'es à fond, là. Le samedi, tu t'assois avec tes frites, ton hamburger fait maison pour mater Beverly Hills. L'épisode commence, tu dis, mais j'ai déjà vu ça. Pas bien sûr. Après, ils vont embrasser Kelly. Des escrocs! Et de nos jours, ça recommence. Sur les séries sur Netflix, Amazon Prime, t'es là, t'es à fond, tu mates la saison 1, tu mates la saison 2, t'as pas dormi depuis 3 jours, t'as des cernes de panda en dépression, et là, boum, dernier épisode, gros cliffhanger, t'as le cœur qui bat à 200, et là, paf, l'épisode est fini. Mais il est mort ou pas le mec ? Non mais à la fin de l'épisode, là, il est mort ou pas ? Et là, Netflix te répond, rendez-vous en 2029 pour la suite. Il y en a marre, c'est beaucoup trop long. Moi, je vous dis la vérité. Aujourd'hui, on a 1000 plateformes, 1000 séries, mais on a toujours le même problème de lenteur. Les gars, on parle en ce moment d'intelligence artificielle, de deep learning, de robots qui écrivent des scénarios en 2 secondes. Moi, je vous le dis, si un jour, les séries faites par l'IA, elles sortent plus vite que les autres, je vous lâche.

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1: Je vous emmène dans un salon de thé andouillé qui a ouvert ses portes il y a quelques mois. C'était l'été dernier. Ça s'appelle Au coin de la tasse, un lieu tenu par Marie-Annick Vicard Coapé. Et comme dans tout bon salon de thé, on peut aussi boire du café. Ça tombe bien, Marie-Annick m'en offre un. Bon, ben merci pour le petit café, Marie-Annick.
2: Eh ben de rien, avec plaisir.
1: Oui, parce que vous aussi, vous buvez un café. Oui. Vous ne buvez pas de thé, alors?
2: Je bois les deux.
1: Ben quand on vend les deux, c'est bien de connaître les deux.
2: Exactement.
1: Pourquoi vous avez créé ce lieu?
2: Parce que j'avais envie d'ouvrir un salon thé depuis des années. Pour moi, la commune d'Andouillé, ça a été une opportunité. Je suis arrivée sur la commune il y a 2 ans. Et je voulais monter un lieu différent, qui me ressemble, et dans lequel on pouvait accueillir des ateliers, où ce soit aussi un lieu de rencontre intergénérationnelle.
1: Mais vous aviez déjà tenu un commerce avant?
2: J'ai été libraire pendant 10 ans.
1: Je propose qu'on se lève, Marie-Annick. Comme ça, on va pouvoir aller faire le tour de ce salon de thé. Bon, c'est pas si grand que ça, mais il y a quand même plusieurs pièces. Hein. Là, on est dans la pièce principale. C'est là où vous proposez le thé, les cafés, il y a quelques gâteaux. C'est vous qui avez fait la décoration de ce lieu, parce que c'est très très joli. Hein.
2: Merci beaucoup. Oui, c'est moi. Donc, toutes les tables et les chaises, ça a été chiné dans les différentes recycleries Emmaüs de la Mayenne. Le buffet qui me sert à présenter les cafés, je l'ai acheté chez une dame sur Andouillé aussi. Donc, le meuble 100% local.
1: Il y a aussi un coin librairie. Et puis, nous entrons dans l'autre pièce de ce salon de thé où je continue à parler de décoration avec Marie-Annick. Je vois qu'il y a des photos d'Andouillé, de vieilles cartes postales. Je ne sais pas si on voit d'ailleurs votre commerce sur ces cartes postales?
2: Alors, on voit le bâtiment, effectivement, sur toutes les cartes postales, puisque fin 19e, début 20e, le bâtiment accueillait donc un hôtel, le Lion d'Or, qui ensuite est devenu dans les années 50-60 la Poste, avant d'être le cabinet notarial dans les années 90, et donc depuis la fin de l'été, un salon de thé.
1: Et c'est dans cette petite salle du salon de thé que sont régulièrement proposés des ateliers, alors ça peut être des ateliers d'écriture, de dessin. Je retourne ensuite dans la salle principale, où sur le comptoir j'observe de très très beaux gâteaux.
2: Je travaille avec la boulangerie d'Andouillé qui est la Tendresse, qui me prépare cakes et tartes, et moi de mon côté je fais le cheesecake et je fais des scones. Donc des scones, c'est des petits pains anglais.
1: Bah moi je vous prendrais bien un petit bout de gâteau, alors on va partir. C'est cheesecake, vous faites le cheesecake?
2: Moi je fais le cheesecake, oui, je sers ça.
1: Marie-Annick, avant que vous alliez me préparer l'assiette avec du cheesecake, je vois quand même qu'il y a un nain au niveau de la caisse de votre salon de thé.
2: Oui, c'est un nain que m'a offert une amie pour l'inauguration et j'ai trouvé qu'il avait toute sa place dans la décoration du salon de thé.
1: Mais je pensais que c'était un endroit où, vous savez, comme le petit cochon, on peut mettre sa pièce, mais non, vous n'avez pas prévu ça.
2: Si, mais c'est pas le nain.
1: Ah, c'est pas dans le nain. Ah oui, c'est à côté, on peut mettre une petite pièce.
2: Exactement.
1: Mais attendez, c'est quoi ça?
2: Ça, c'est un personnage des films Ghibli, Voyage de Chihiro.
1: Ça fait du bruit?
2: Oui, tout à fait.
1: Mais c'est trop génial. Il fait un petit rototo à la fin.
2: Exactement, c'est parce qu'il a bien digéré le pourboire.
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3: Dans la rue du Port, il y a la grotte du Puy de Dôme. Et oh, petit jeu de mots, allons tailler la bavette 2 minutes avec un tailleur de pierres précieuses.
4: Poussez.
3: Ça y est, j'ai réussi. Un peu archaïque cette porte. Bon, enfin,
5: elle surprend tellement de gens qu'elle me rassure vis-à-vis de certains voleurs, par exemple.
3: Ah ben déjà, pour vous voler, vous, faut trouver comment marche la porte.
5: Exactement.
3: Et j'imagine que quand vous voyez quelqu'un qui ressemblerait à un voleur, vous lui dites pas pousser.
5: Ben, je me débrouille pour le dissuader.
3: Oh, mais qu'est-ce que c'est que ça? Mais qu'est-ce que c'est que cet engin?
5: Ça, c'est ce qu'utilisent les CRS, c'est le flashball.
3: Ah, c'est un flashball? Je suis venu tailler le bout de gras avec vous, mais je pensais pas être accueilli par un flashball.
5: Moi, c'est pas tellement le bout de gras que je taille, c'est surtout mes petits cailloux.
3: Qu'est-ce que vous taillez comme cailloux?
5: Tout. Toutes les pierres, à partir du moment où elles ont un intérêt bijoutier. Alors ça peut être des pierres sans aucune valeur. Je travaille notamment pour une dame qui va à la pêche dans l'Allier. Enfin, dans l'Allier, pas le département.
3: Dans la rivière.
5: Dans la rivière.
3: Et qu'est-ce qu'elle pêche ?
5: Eh ben, elle pêche de temps en temps des galets dont la couleur lui plaît. Et elle me fait faire du polissage sur des galets qui n'ont aucune valeur, mais qui lui plaisent, par exemple. Et puis, part du principe que je suis l'ébéniste du caillou. On travaille dans des matières nobles, le bois c'est noble, la pierre c'est noble, voilà. Et puis après, il y a le respect des styles, il y a le respect du goût de ces dames qui veulent telle couleur dans telle matière, mais dans telle forme et telle dimension.
3: Enfin, elles sont pas un peu pénibles ?
5: Si, beaucoup. Mais on essaie de les satisfaire quand même. J'ai une jeune fille qui m'a amené du corail de Corse et elle m'a demandé de sculpter le zizi de son copain dans le corail. Ça surprend quand on vous fait la demande.
3: Eh ben, ça veut dire que dans votre vie, vous aurez fait des zizi.
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4: On peut encore partir à la chasse au trésor.
6: Oui.
4: On va partir à la recherche de pierres vieilles de 700 ans.
6: Exactement. Ces vieilles pierres s'appellent des bornes papales, cher ami. Direction donc Valgréas, au cœur de cette curiosité géographique, on va le dire. Un morceau de Vaucluse posé en plein milieu de la Drôme provençale, on en a déjà parlé. Ça s'appelle l'enclave des...
4: Papes.
6: Oui, bornes. Réponse.
4: Oh,
6: ouais, j'ai un petit peu bossé. Celle qui donc délimite eh bien, ces bornes papales, celle qui délimite l'enclave, ce sont donc ces bornes papales. Alors à quoi ça ressemble ? Imaginez un grand bloc de pierre taillée, planté verticalement dans le sol, un bon 1m20 à peu près, avec surtout des blasons, en fait, c'est ça qui est beau. Blasons sculptés, des armoiries, des seigneurs locaux. Celle du comte Avenessin aussi, forcément, avec deux clés entrecroisées, symbole donc du pouvoir pontifical.
4: Ce sont donc de vraies frontières gravées dans la pierre, on peut dire.
6: Exactement. Ces bornes, elles datent du 14e et 15e siècle. Elles ont été installées lors de plusieurs campagnes de bornage en 1324, 1414, 1457. Ben, c'était simple en fait, hein. Tout simplement, elles étaient là pour dire ici commence la terre des papes en pleine Drôme provençale. Petit rappel historique quand même, quand les papes s'installent à Avignon au début du 14e, ils cherchent en fait à sécuriser et à agrandir leur possession. Il y a un pape qui s'appelle Jean XXII qui achète Valgréas en fait et puis d'autres villages autour. Mais le royaume de France bloque toute extension parce que bien sûr les papes ils voulaient aller encore plus loin. Mais boum, non, la France bloque tout ça et résultat, on a donc une sorte d'enclave figée donc dans les frontières et donc pour matérialiser tout ça on plante donc des bornes solides visibles et surtout c'est indiscutable quoi.
4: Alors évidemment la question c'est de savoir si on peut encore les voir aujourd'hui ces bornes.
6: C'est ça, c'était au 14e siècle quand même. On en a encore 22 en fait autour de Valgréas en place. Vous en avez déjà une devant l'office de tourisme, c'est la plus facile hein, pour la voir, ils l'ont mise là pour qu'on puisse voir à quoi ça ressemble. Mais ensuite il faudra quand même un peu de perspicacité pour les trouver. On nous dit à l'office de tourisme que c'est un peu compliqué, c'est un peu difficile parce que elles sont un peu cachées en fait dans des chemins, dans des vignes, dans des champs, des bosquets. Heureusement, l'office de tourisme a bossé dessus de Valgréas, qui propose aujourd'hui donc un plan en fait d'un circuit pédestre de randonnée, franchement hyper simple, accessible, qui permet justement d'en découvrir plusieurs à pied autour de 2-3 heures à peu près en famille. Ça peut faire une belle idée de sortie. On marche dans les paysages de la Drôme provençale tout en étant dans le Vaucluse. C'est ça aussi qui est fun. Et ces pierres sont là pour nous rappeler donc cette chasse au trésor grandeur nature autour de l'histoire donc de l'enclave des papes.
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1: Et pour cette nouvelle saison, au parc Argonne Découverte où nous sommes aujourd'hui, quatre grands prédateurs présents naturellement dans la région sont mis à l'honneur. Bonjour Nicolas Villerette.
2: Bonjour Olivier.
1: Responsable zoologique et directeur adjoint du parc Argonne Découverte, quels sont ces quatre grands prédateurs?
3: Le loup gris d'Europe, le pigargue à queue blanche, le hibou grand-duc d'Europe et le lynx. Pourquoi ces quatre-là on les met à l'honneur? C'est parce qu'ils font leur grand retour dans notre secteur et que quand un prédateur fait un retour dans un endroit, souvent ça peut faire peur.
1: On parle de retour à l'état sauvage. Hein.
3: Ah, on parle de retour à l'état sauvage. Nous, ceux qu'on présente, ils sont en captivité, en volière ou en enclos, et ils resteront en captivité. Mais naturellement, ils font leur retour ici. Et nous, notre objectif, c'est de sensibiliser les gens, de présenter ces espèces parce qu'on a moins peur de ce qu'on connaît.
1: Donc, on peut déjà voir ici au parc Argonne Découverte des grands ducs d'Europe, des pigargues à queue blanche ou encore des loups. Le lynx, lui, arrivera plus tard, même s'il est déjà présent à l'état sauvage dans la région. Parlez-nous un peu du lynx, justement.
3: Alors, effectivement, ici au Parc Argonne Découverte, nous n'avons pas encore de lynx, mais on y travaille. Le lynx est un animal très discret. Alors, c'est un bon prédateur, notamment de chevreuils. C'est un animal forestier, un peu comme les loups. Mais autant les loups, quand ils font leur retour dans un secteur, c'est compliqué parce que c'est un animal qui va, quand il s'approche des fermes, poser des problèmes au niveau des troupeaux de moutons, au niveau des veaux, par exemple. Autant le lynx, ça reste un animal très discret qui va chasser des proies comme le chevreuil, qui va en plus manger sa proie jusqu'à la dernière bouchée, est vraiment un animal solitaire, contrairement aux loups qui vont vivre en meute, donc on peut les repérer plus facilement. Dans les Ardennes, il y a eu quelques lynx observés, mais pour autant, nous, on veut quand même sensibiliser au fait que les gens, bah, potentiellement, en rentrant d'une soirée, vont, pourquoi pas, croiser un lynx un de ces jours, c'est tout à fait possible.
1: Le lynx, c'est un félin, un gros chat. Décrivez-nous, pour ceux qui sont présents dans les Ardennes à l'état sauvage, à quoi il ressemble?
3: Alors c'est un animal qui a les oreilles pointues avec un petit pinceau noir au bout des oreilles. Vraiment, on va dire un chat haut sur pattes. Alors quand même de couleur marron avec des petits spots de taches plus foncées qui va faire 20-25 kilos. Et c'est un animal qui va volontiers en fait se cacher, se poser, laisser les gens passer. Même parfois lorsqu'il y a des chasses, il va pas forcément s'enfuir. C'est pour ça qu'il est difficile à voir. Il va aller se cacher contre un arbre, attendre que la battue passe et sortir ensuite.
1: D'autant plus que des fois pour dormir, il peut se mettre en hauteur.
3: Ah oui, bah oui, c'est, on va dire qu'on en parlait, c'est un gros chat, on va dire ça comme ça. Donc il a
1: un gros arbre à chat avec un gros arbre du coup.
3: Exactement, c'est ça. Donc un arbre accessible dans lequel il va pouvoir trouver refuge. Et après, il ne va pas se réfugier uniquement dans les arbres. C'est un animal qui va volontiers aller se cacher. Un arbre tombé, une souche qui a soulevé un peu de terre, de roche, il va aller se mettre là-dessus. Surtout les femelles, quand elles ont des jeunes, elles vont aller trouver ce genre de petite caverne pour aller y mettre leurs jeunes en sécurité.
1: Une population qui avait totalement disparu, qui est en train de revenir. Pourquoi elle avait disparu?
3: Il y a une centaine d'années, les empoisonnements ont fait beaucoup de dégâts sur ces derniers maillons de la chaîne alimentaire. Les empoisonnements maintenant qui ont beaucoup, beaucoup moins lieu qu'avant. Et donc, du coup, petit à petit, ils commencent à regagner du terrain. Un animal discret, forestier, et donc les forêts des Ardennes s'y prêtent très bien pour son retour.
1: Et là où il y a de la forêt, les lynx sont de retour en Champagne-Ardenne. Merci Nicolas Villerette, responsable zoologique.
3: Merci Olivier.
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4: 6h20, c'est votre rendez-vous. Les gens d'ici, tous les jours, nous mettons en lumière une personnalité qui fait briller notre région. Elle se confie au micro de Romain Bruno et aujourd'hui, direction la Tour Eiffel, à la rencontre d'une guide qui propose une visite immersive avec l'aide d'un casque de réalité virtuelle pour redécouvrir l'histoire de la Dame de Fer. Et depuis cette semaine, cette visite a été réactualisée pour plus de surprises. Romain, vous êtes bien devant la Tour Eiffel, elle est belle, hein?
5: Oh, qu'est-ce qu'elle est belle. En plus, je la regarde, cette Tour Eiffel, face à moi, en effet. Et j'ai à mes côtés, c'est Vladina, les cofondatrices et guide chez Viality Tour, qui propose... Ah, j'en dis pas plus, tiens. Elle va nous expliquer. Bonjour, Vladina.
6: Bonjour, Romain.
5: Vous nous proposez une expérience immersive.
6: Absolument, puisqu'on propose une expérience au pied de la Tour Eiffel, mais à une autre époque.
2: On la connaît, la Tour Eiffel du 21e siècle, mais est-ce qu'on connaît la Tour Eiffel du 19e siècle ? Eh ben non, c'est ce qu'on vous propose de voir avec nos casques de réalité virtuelle.
5: Donc, on est avec vous, on enfile un casque, on s'arrête de temps en temps et on découvre quoi dans ce casque ?
2: Alors d'abord, on découvre le chantier, la construction, et après on découvre l'exposition universelle et la Tour Eiffel dans son écrin d'origine, au cœur de cette exposition qui a marqué les esprits à l'époque.
5: Alors, si nous sommes aujourd'hui ensemble, c'est qu'il y a de la nouveauté.
2: Absolument, puisque c'est une visite qu'on a créée il y a déjà quelques temps et qu'on met à jour à chaque fois au fur et à mesure des remarques et des évolutions technologiques. Et là, c'est encore plus immersif avec des meilleures qualités d'image, avec plein de petits détails aussi qu'on rajoute au fur et à mesure. Pour les petits, pour les grands, pour les goûts de tous.
5: Et ce qui est intéressant, c'est que vous êtes à nos côtés, vous en tant que guide, pour nous expliquer ce que l'on voit à travers le casque.
2: Tout à fait, je vous explique un petit peu ce que vous voyez autour de vous, à quoi correspondent les différents bâtiments, ce que sont en train de faire tous ces personnages qui forcément ont des réactions très différentes de celles que nous on a au 21e siècle. Et les gens posent des questions, réagissent, interagissent. Donc c'est vraiment une visite interactive aussi avec le guide et avec les autres participants du groupe.
5: Vladina, elle vous est venue comment cette idée de visite immersive avec un casque de réalité virtuelle ?
2: C'est une idée qu'on a eue donc avec Michel, le cofondateur, parce que moi je suis guide à la base conférencière, je fais des visites plutôt traditionnelles. Et lui est une personne qui a toujours beaucoup de mal à se projeter. Comme il est plutôt à l'aise avec toutes les nouvelles technologies, on s'est dit qu'on allait combiner nos compétences. Moi, la guide, lui, voilà la réalité virtuelle. Et ça a donné Reality Tour.
5: C'est officiel, on peut voyager dans le temps grâce à vous et grâce à la technologie que vous avez mise comme ça à la portée de tous. Et je sens qu'on se reverra parce qu'au-delà de la Tour Eiffel, vous proposez une autre destination, ça s'appelle le Louvre.
2: C'est une autre aventure, voilà, c'est une autre histoire qu'on découvrira ensemble plus tard.
5: Merci beaucoup, Vladina.
2: Mais de rien, avec grand plaisir, et je vous attends sur le Champ de Mars.
5: Voilà, venez tous, franchement, visiter et découvrir, redécouvrir la Tour Eiffel autrement.
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12: 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Surtout mon grand-père pour moi, quand j'ai très faim, que je mange beaucoup et que j'ai fini les assiettes de tout le monde.
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1: Nous sommes dans les années 1970. Un ovni se pose à Chasseneuil. Dans cette soucoupe volante, attention, pas d'extraterrestres, mais des gens en maillot de bain.
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2: Vincent Bretagnol.
1: Cette drôle de piscine en forme d'ovni est ce qu'on appelle une piscine tournesol. En fait, il s'agit d'un modèle qui a poussé en France dans les années 70 et qui a pour origine un programme lancé par l'État en 1969. Ce programme, nommé 1000 piscines, intervient dans un contexte marqué par deux événements. D'abord, le fiasco des nageurs français aux Jeux Olympiques de Mexico en 1968. Ensuite, plusieurs noyades tragiques impliquant des enfants. Résultat, eh bien, il faut apprendre à tous les Français à nager, vite et partout. Pour cela, un concours est lancé afin de concevoir des équipements innovants, économiques et facilement reproductibles. Et le type tournesol est l'un des plus caractéristiques. Il est l'œuvre de l'architecte Bernard Scholler. Alors attention, 1000 mètres carrés au sol, 6 mètres de haut, cette piscine était révolutionnaire à l'époque. Il faut imaginer 36 arches métalliques qui soutiennent un dôme de plastique en partie escamotable et pivotant afin de profiter au maximum du soleil, d'où son nom, hein, le tournesol. Dedans, on retrouve tout le nécessaire, un bassin de 25 mètres, des vestiaires, des douches, bref, un vrai vaisseau spatial aquatique.
3: Cette piscine tournesol de Chasseneuil-sur-Bonnieure était-elle le seul modèle construit dans notre région ?
1: En France, entre 1972 et le début des années 80, il y en a eu 183 construites sur les 250 prévues au départ, dont 18 en Nouvelle-Aquitaine. Mais attention, hein, la moitié a déjà disparu, à l'image de celle qu'il y avait à Châtelaillon-Plage. Il faut dire aussi que ces piscines tournesol, eh bien, elles ont tendance à mal vieillir. Maintenir ces structures à flot, sans mauvais jeu de mots, coûte cher et les rénovations ne sont pas toujours simples à réaliser. C'est pour cela que la piscine tournesol de Chasseneuil est un vrai petit morceau de patrimoine des Trente Glorieuses, toujours bien vivant avec près de 40 000 usagers par an. Les gens sont sensibles à son charme rétro-futuriste, à ses petits carreaux de faïence ou à ses grands hublots. Alors en cette fin d'été, eh bien, si vous passez du côté de Chasseneuil, n'hésitez pas à aller piquer une tête dans cet ovni.
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4: Vraiment dans l'ambiance. Hein.
5: Voilà.
4: Pour découvrir.
5: C'est par là.
4: Oh. Bonjour. Donc là, parmi les bruits que vous entendez, on est vraiment dans l'ambiance du début de vinification dans un domaine viticole en Bourgogne. Alors, Nathan Drouin, on est chez vous et on est un petit peu pas chez vous.
6: Exactement, ouais. On est chez Vincent Girardin. Donc, au 5 impasse des Lampennes, à Meursault. Et donc, j'ai la chance de pouvoir vinifier ici, dans cet espace, chez, du coup, mon patron.
4: Toi, t'as été mis en tonneau déjà ?
6: Oui, tout à fait.
4: De ce millésime 2025 ?
6: Exactement. Pour l'instant, seuls les aligotés sont en fermentation. Et les Saint-Romain et les Hauts-Cédurès, qui ont été récoltés un petit peu après, eh ben, eux ne sont pas encore partis en fermentation. Ah. Ils sont en demi-muit, en fait. Ouais. C'est pas la pièce traditionnelle bourguignonne, mais c'est des fûts de 500 litres. Pour pas justement marquer trop le vin et donc avoir vraiment la fraîcheur de la ligotée sur ce que je recherche.
4: Le fait d'avoir son petit rond de serviette.
6: Oui.
4: Dans un domaine a priori assez gigantesque, hein, parce que là on est vraiment dans une forêt de tonneaux.
6: On est bien équipé, et c'est ça la chance.
4: C'est ça en fait, voilà, parce que le fait de démarrer une activité viticole aujourd'hui.
6: Exactement.
4: En Bourgogne, ça vous aurait demandé des millions d'euros, j'imagine.
6: Oui, beaucoup d'investisseurs, beaucoup d'investissements de ma part aussi. Et donc là, c'est vrai que j'ai la chance d'avoir les vignes et de me consacrer aux vignes et d'avoir cette partie-là pour vinifier. Donc oui, très chanceux et très reconnaissant aussi.
4: Parce que d'un point de vue organisation, ça ne doit pas forcément être facile non plus. Je me dis, vous partagez quoi, un calendrier, un tableau Excel sur « Attendez, je viens bosser tel jour pour moi, je viens bosser
6: non,
4: tel jour pour le domaine ?»
6: Non, je travaille au domaine et puis le soir, ben, je fais mes petites cuvées ou le matin en arrivant, je m'organise comme ça. Ou entre midi et deux aussi.
4: Sur vos temps de pause.
6: Exactement.
2: Vigneron pour son domaine en dehors de ses horaires de travail, dans un autre domaine viticole, c'est le quotidien de Nathan à Meursault. 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
8: Qu'aimeriez-vous planter dans votre jardin ?
9: Dans mon jardin, j'aimerais bien faire un potager avec par exemple des tomates, de la salade, des melons, etc. pour pouvoir après les récolter et faire des petites salades. Et pour l'été, ce serait bien.
10: Moi, c'est pour les planter à, voilà, à manger illimité.
11: Et moi, je veux planter des fraises, des fleurs par exemple, et aussi des carottes et plein d'autres choses et des salades aussi. Plantes.
12: Des framboises, des myrtilles. Parce que moi, j'aime les fraises, framboises, myrtilles parce que c'est incroyable.
13: Bah, moi, ce que je voudrais planter, c'est de la pastèque. Tout ce qu'il y a de nécessaire pour vivre, pour manger.
8: Et tu manges des fruits et des légumes ?
13: C'est presque mes aliments préférés. J'adore les légumes, les tomates, concombres, courgettes, carottes.
9: Oui, beaucoup de légumes et aussi des arbres comme des plantes, des tulipes, des roses, etc. Mais oui, les légumes, c'est trop bon aussi, les fruits.
8: C'est vrai, tu manges des légumes ?
9: Ah oui, j'en mange beaucoup. Je me fais plein de salades. Maman, elle m'a appris à tout faire. Je mets dans un petit bol, je mets de la salade avec de la vinaigrette, des tomates, je coupe des avocats. Quelquefois, je mets des fruits aussi pour donner un petit peu de sucré.
13: Moi, j'aime pas trop la salade et les avocats. C'est les seuls fruits et légumes que j'aime pas trop.
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1: Nous sommes avec une des dernières et la plus ancienne fabrique de pâtes de fruits en Auvergne. Avec Anthony Vallat, qui est le directeur général. Merci de nous recevoir, Anthony. Nous sommes face à une vieille photo qui montre, je pense, le tout début de cette maison Cruzy, c'est ça ?
2: C'est pas le début historique, hein, puisque la maison Cruzy a été fondée en 1880, mais c'est effectivement une photo du site de fabrication ici, sur la zone du Brézé, telle qu'il était en 1956, au moment où la maison Cruzy a déménagé du centre de Clermont pour venir s'installer sur la zone du Brézé.
1: Construction de l'usine Goffredi à Mijan-Mermoz sur le champ d'angélique, et on aperçoit des angéliques sur ce champ.
2: Et l'angélique étant un des produits un petit peu signature des confiseurs et de la confiserie, et donc c'est un beau clin d'œil de l'histoire que de penser que voilà, notre site de fabrication ici est basé sur un ancien champ d'angélique. Voilà.
1: L'angélique, ces petits bâtonnets de couleur verte, hein, c'est
2: exactement.
1: Ça, je ne dis pas de bêtises.
2: Il y a beaucoup de particuliers qui ont aussi de l'angélique à la maison.
1: Voilà. C'est la tige.
2: On confie la tige, tout à fait.
1: D'accord, oui. Ok. Et aujourd'hui, vous en faites toujours. Vous avez toujours des producteurs d'angélique qui bossent avec vous.
2: Oui, tout à fait. C'est un agriculteur qui vient nous livrer en tracteur chaque année. C'est au mois d'août. Quand la récolte est prête, on se met d'accord avec lui l'année d'avant sur les quantités dont on aura besoin.